qui vend le plus d'albums en France, Jul, qu'on a découvert sur Skyrock pour la première fois, on vient de l'écouter à l'instant, avec Parfum Quartier, là c'est le son de la franco-haïtienne Naika, c'est One Track Mind, Mauvais Joe arrive avec Pilé, Rihanna en souvenir avec Don't Stop the Music sur Sky.

Bello et Dallas sur Skyrock, qui sont bretons. Bello et Dallas, on va les écouter à l'instant avec Séminaire. Salut à toi, nous, du 83, qui laisse un message particulier. Force à tous nos pompiers dans le 83, c'est un carnage. Ouais, c'est clair, c'est les feux de forêt et tout. Enfin, c'est horrible ce qui se passe en ce moment. Grosse pensée à tous les pompiers qui travaillent dur pour sauver des vies. C'est clair, force à vous les pompiers. Et merci à toi, nous, d'avoir laissé un petit message. Toi, nous, du 83, fidèle auditeur de Skyrock. On continue avec tous les numéros 1. Là, c'est Shakira qu'on écoutait avec Burna Boy, le son officiel de ce mondial 2026. Là, c'est sûr, le son, ce son-là, les Espagnols, ils s'en souviendront longtemps. Die Die, c'est ce qu'on écoute maintenant sur Skyrock. René Coavilla aussi, juste après, le son de Gambi. Et Teddy Swims à venir sur Skyrock.

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Là, c'est le son de Lil Mosey qu'on écoute en souvenir. Lil Mosey avec Blueberry Fuego sur Skyrock, Michael Jackson juste après. C'est Beat It sur Sky. Passez une belle nuit et surtout, bon courage là, tous ceux qui taffent. On est ensemble sur Sky.

0: 2h45. Ça écoute Skyrock tranquillement, vous avez bien raison. Avec DC, ils étaient Odora. C'était Mélodrama. Dites-moi ce que vous faites de beau là en écoutant Skyrock. Lâchez-moi vos petits messages. 41759 par SMS, application Skyrock. Je lis tous vos messages en direct là, d'ici 3h du mat. Donc allez-y, c'est le moment. Si vous voulez me dire ce que vous faites, dans quoi vous bossez, si vous êtes en ce moment au taf, eh ben, j'attends vos messages avec impatience. Il y a plein de sons pour vous là sur Skyrock. RN Boy. RN Boy qu'on écoutait avec Elle Voulait. Extrait de My Eyes Only Flashback, c'est son dernier album. Découvert dans Planète Rap. Et Culture avec Melly Mello sur Skyrock. Et avant 3h du mat, on va se faire un classique avec Shaggy qui débarque. Shaggy qu'on écoute avec It Was and Me, ça arrive tout de suite.
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nouveauté Skyrock avec Gims. Gims et Mauvais Joe du Triangle des Bermudes. On vient d'écouter Vive l'abonné, il est à 3h02. C'est Waïd, bien content d'être avec vous là sur Sky, avec tous les numéros 1. 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L'été du Morning Dody Fool, à pas louper. Vous êtes connecté aussi. Il y a Jado qui est avec son pote Elias à la pêche. Et bah, bonne pêche. Pareil, un autre message. Bon, t'as pas laissé ton prénom, mais tu vas te reconnaître. Tu bosses en boîte de nuit. Et bah, bon courage en boîte de nuit. Il y a Obeng 23 aussi. C'est Jordan de Douai au taf depuis 2h du mat. Livraison de fleurs aux fleuristes. Demain, les vacances. Ah, bah, vas-y. Ça va le faire. Bientôt les vacances. Profite bien en vacances. Et merci encore une fois de nous écouter. Un autre message qui dit salut, moi j'écoute Skyrock en bossant. Je suis routier. Merci pour les bons sons. Dédicace à mes filles et ma femme que j'aime fort. Et Marcel du 57 qui est là aussi. Et bah, on est reparti, nous, nouvelle heure de son là sur Skyrock. Avec tous les numéros 1, c'est Tiakola qu'on écoute avec Mélo Décalé pour démarrer cette nouvelle heure ensemble. Bad Bunny aussi qui arrive après, c'est Noé Vaillol. Et souvenir de XXXTentacion. Dans les prochaines minutes, on se fait sad sur Skyrock.

Le son de Big Flo et Oli sur Skyrock qu'on écoutait à l'instant là, avec Picasso à 3h16, on est en direct. 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Le son continue avec JJ et Dinas qu'on écoute maintenant, c'est à tes côtés, juste après c'est Bruno Mars en souvenir avec Treasure ou encore le son d'Aya Nakamura et la rafleuse à venir aussi avec Sexy Nana sur Skyrock. Je voulais que ça marche.

0: son d'Ariana Grande sur Skyrock avec I hate you, décidément. Hey, that I made you love me. Je vais y arriver. Je partais sur un autre délire là. Ariana Grande sur Skyrock, on est en direct. Ouais, la preuve. Ah oui, oui, oui. On n'enregistre pas une de la connerie comme ça. 3h28 sur Skyrock. J'espère que tout roule. Le son continue avec Mauvais Joe qu'on écoute maintenant. Mauvais Joe, c'est le leader du triangle des Bermudes. On l'écoute en solo maintenant avec Maladie sur Skyrock. Et juste après, c'est Anime. Anime 23, le streamer qui fait du son aussi. Anime qui arrive avec Meryl. C'est juste après Maladie, le son de Mauvais Joe qu'on écoute maintenant sur Skyrock.
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0: Michael Jackson sur Skyrock avec Billie Jean.
1: C'est un truc de ouf, hein, son biopic, c'est le plus rentable du monde, de toute l'histoire du cinéma. C'est vraiment un truc de malade. Michael Jackson à l'instant avec Billie Jean sur Skyrock. Il est 3h46, on est en direct, c'est Waïd. Super content de passer la nuit avec vous sur Skyrock, avec tous les numéros 1. Gambi arrive avec René Coavilla. Tame Impala. Avec Jenny, c'est Dracula. Et classique aussi avant 4h du mat. Avec Baby Bash.

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0: R&B non-stop toute la nuit sur Skyrock avec l'énorme classique de Baby Bash. C'était Suga Suga sur Sky à pratiquement 4h du mat. C'est Wahid, hyper content d'être avec vous là sur Skyrock. 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Ça se passe sur Skyrock. Nous, on y retourne, hein, nouvelle heure de son. Salut à Alex972. Alex de la Martinique qui est connecté sur Skyrock. Il y a Tiss aussi qui est là. Bon, on est parti là tous ensemble. Ah oui, j'allais oublier.
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3: 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Bienvenue au CISAO avec Comme Caroline.
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2: La tendance de la météo pour ce jeudi, eh bien, écoutez, ça continue, oui, continue à faire plutôt beau. Hein. Alors ça risque de changer un petit peu pour la fin de semaine, voire même pour le week-end qui arrive, avec des températures qui seront de toute façon en baisse. Hein. Des minimales qui sont par exemple de 20 degrés ce matin sur la place de la Comédie à Montpellier ainsi qu'à Narbonne, et donc 34 degrés annoncés cet après-midi encore hein, dans les plaines de l'Hérault pour demain vendredi. Alors ça va baisser un petit peu le matin, on sera aux alentours de 17 degrés et 32-33 degrés l'après-midi, puis à partir de samedi et dimanche, alors là, on peut avoir quelques petits passages nuageux aussi, mais les températures qui seront aux alentours de 30 degrés pour les maximales. Allez, bon début de journée.
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C'est le jour des mets, c'est Jules qu'on écoutait à l'instant pour bien continuer cette nuit ou commencer cette matinée, 4h22 en effet. Je vous parle de votre signe astral dans les prochains instants. Et puis là tout de suite, place à la musique des teams. Timberg, alias Avicii, et c'est Sick Bromance sur Radio Pénin Skyrock. Bon réveil. 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
1: La Bélier, une conversation restée floue peut enfin avancer. Reprenez-la calmement, les mots viennent mieux. Taureau, une décision familiale ou personnelle se précise. Vous pouvez sortir de l'hésitation. Faites simple. Gémeaux, vous retrouvez une meilleure clarté. Reprenez un dossier laissé en attente. Vous verrez immédiatement la suite. Cancer, une question financière se débloque. Vérifiez les détails avant de conclure. Lion, vous exprimez mieux ce que vous voulez. Ne revenez pas sur votre parole. Vierge, un ancien doute commence à perdre sa force. Regardez les faits présents. Ils comptent davantage que vos craintes. Balance, un projet reprend vie, ne cherchez pas à récupérer exactement l'ancien plan. Scorpion, une réponse attendue arrive ou se précise, utilisez-la pour avancer. Sagittaire, une démarche peut repartir, vous avez davantage d'informations. Capricorne, une discussion importante devient plus constructive, dites clairement ce que vous proposez. Verseau, une relation sort du malentendu, ne cherchez pas à savoir qui avait raison. Poisson, votre organisation retrouve de la fluidité, réglez les derniers détails.
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0: crois-moi.
1: Oui, crois-moi, c'était Gaëtan Roussel, l'ex-leader des Louise Attack. Comment ça va pour vous? Est-ce que vous êtes en chemin, peut-être bien, pour aller bosser ce matin? Bah, si c'est le cas pour vous, bonne route avec nous sur le 100 FM. Voici Alex Warren et Fever Dream sur Radio Penarskaya.

0: Ah bah ça c'est l'été clairement hein, qui sonne ce matin sur les ondes de la radio d'ici Radio Pelar Skyrock avec le toast et Pineapple. Bon, on se rapproche tranquillement des 5h du matin. Je crois que vous êtes prêts à partir au boulot, que vous êtes prêts à continuer votre nuit de travail. Voici In Deep.
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2: Et 5h du matin, vous écoutez la radio locale, la radio d'ici, Radio Pénard Skyrock. Je peux vous trouver en pleine forme. Bon, bah, c'est parti pour ce jeudi et ça commence direct avec Tamin Pala. Voici à Dracula.
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0: On commence la matinée ensemble. Bonjour chez vous, je crois que vous allez bien les copains. C'est Naika à l'instant avec nous, One Track Mind. Ah oula, oui, à 5h10 en même temps. Dans un instant, on se fait un petit rappel des conditions météo et tout de suite on écoute ensemble DJ Youssef. Ça c'est un des gros sons de l'été, voici la vie.
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2: La tendance de la météo pour ce jeudi, eh ben écoutez, ça continue, oui, continue à faire plutôt beau. Hein. Alors ça risque de changer un petit peu pour la fin de semaine, voire même pour le week-end qui arrive, avec des températures qui seront de toute façon en baisse. Hein. Des minimales qui sont par exemple de 20 degrés ce matin sur la place de la Comédie à Montpellier ainsi qu'à Narbonne, et donc 34 degrés annoncés cet après-midi encore hein, dans les plaines de l'Hérault pour demain vendredi. Alors ça va baisser un petit peu le matin, on sera aux alentours de 17 degrés et 32-33 degrés l'après-midi, puis à partir de samedi et dimanche, alors là on peut avoir quelques petits passages nuageux aussi, mais les températures qui seront aux alentours de 30 degrés pour les maximales. Allez, bon début de journée.
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Ouais, Parano, c'était bien ça. C'était Arca avec Viano sur Radio Pénard Skyrock. Bon réveil, peut-être bien 5h25. À suivre Angèle Justice, What You Want. Et puis à la maintenant, on retrouve Jason Derulo, DJ Goja Melody. S'appelle Michiko. Et puis on se retrouve dans quelques minutes pour votre horoscope.

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2: À Bélier, une conversation restée floue peut enfin avancer. Reprenez-la calmement, les mots viennent mieux. Taureau, une décision familiale ou personnelle se précise. Vous pouvez sortir de l'hésitation, faites simple. Gémeaux, vous retrouvez une meilleure clarté. Reprenez un dossier laissé en attente, vous verrez immédiatement la suite. Cancer, une question financière se débloque. Vérifiez les détails avant de conclure. Lion, vous exprimez mieux ce que vous voulez. Ne revenez pas sur votre parole. Vierge, un ancien doute commence à perdre sa force. Regardez les faits présents, ils comptent davantage que vos craintes. Balance, un projet reprend vie. Ne cherchez pas à récupérer exactement l'ancien plan. Scorpion, une réponse attendue arrive ou se précise. Utilisez-la pour avancer. Sagittaire, une démarche peut repartir. Vous avez davantage d'informations. Capricorne, une discussion importante devient plus constructive. Dites clairement ce que vous proposez. Verseau, une relation sort du malentendu. Ne cherchez pas à savoir qui avait raison. Poisson, votre organisation retrouve de la fluidité. Réglez les derniers détails.
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0: quelle est votre situation actuelle à 6h20 du matin. Peut-être encore bien en train d'essayer de vous réveiller tout doucement, se dire oh là là, il faut aller repartir au boulot. Bon, ça peut vous consoler, c'est jeudi aujourd'hui. Hein. La 20 ans, c'est Indochine et c'est Tes yeux noirs sur Radio Penar Skyrock, la radio d'ici.
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0: Ça sent bon, hein, les tubes de l'été, c'est un Richard Gray, la Luna sur Radio Pan Skyrock. Allez, belle journée, 5h47, pour suivre dans un instant Ravinenaï ou encore Mickey, ça pique un peu quand même, bon en même temps, hein, et quand encore assez bonheur. Et puis salut à vous qui êtes en plein taf en ce moment depuis même plusieurs heures. Salut à vous, bon courage.
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0: Salut tout le monde et bon réveil sur Radio Open Air Skyrock. Bonjour, c'est jeudi, hein, 23 juillet, les 6h du matin. On va parler météo dans quelques minutes. Et là maintenant, on écoute ensemble Shakira, voici Die Die.
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2: Bien, pour aujourd'hui, on prend les mêmes et on recommence. Hein, c'est-à-dire qu'on aura plutôt une belle journée. Par exemple, il fait bon ce matin. Il fait 21 à 20 degrés quasiment là, sur les allées Paul Riquet. Puis ça va grimper tout doucement. Ainsi, à midi, on va taper un petit 32, 33 en tout début d'après-midi. Et puis après, ça va redescendre tranquillement. En tous les cas, c'est du beau soleil et ça, c'est quand même plutôt pas mal. Alors, pour la journée de demain, ça tient encore. On aura quelques passages nuageux déjà dans le courant de la fin de journée. Et puis samedi, ça risque d'être un petit peu plus compliqué. On en reparlera d'ici là, sans doute le passage d'une petite dépression, comme on dit, sur la région. Allez, bon réveil, 6h05.
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0: Hey, avec l'hymne de nos campagnes à l'instant, c'était les trios, bien sûr. Je crois que vous allez bien, il est temps de se réveiller peut-être pour vous. Bonjour, il est 6h08, c'est parti pour cette quatrième étape de la semaine aujourd'hui, jeudi, bien sûr. Pour la suite, on va se recroiser dans quelques minutes seulement pour l'horoscope. Rendez-vous indispensable à chaque matin, et maintenant c'est Benson Boone.
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1: À Bélier, nos conversations restées floues peut enfin avancer. Reprenez-la calmement, les mots viennent mieux. Taureau, une décision familiale ou personnelle se précise. Vous pouvez sortir de l'hésitation, faites simple. Gémeaux, vous retrouvez une meilleure clarté. Reprenez un dossier laissé en attente. Vous verrez immédiatement la suite. Cancer, une question financière se débloque. Vérifiez les détails avant de conclure. Lion, vous exprimez mieux ce que vous voulez. Ne revenez pas sur votre parole. Vierge, un ancien doute commence à perdre sa force. Regardez les faits présents, ils comptent davantage que vos craintes. Balance, un projet reprend vie, ne cherchez pas à récupérer exactement l'ancien plan. Scorpion, une réponse attendue arrive ou se précise, utilisez-la pour avancer. Sagittaire, une démarche peut repartir, vous avez davantage d'informations. Capricorne, une discussion importante devient plus constructive, dites clairement ce que vous proposez. Verseau, une relation sort du malentendu, ne cherchez pas à savoir qui avait raison. Poisson, votre organisation retrouve de la fluidité, réglez les derniers détails.
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1: Bienvenue chez nous, il est 6h19. Alors aujourd'hui c'est jeudi 23 juillet, 204e jour de l'année. Bonne fête aux Brigitte. Alors nuages de la Sainte Brigitte par le soleil sont chassés vite, c'est notre dicton du jour. Alors les anniversaires de ce 23 juillet, on pense à Daniel Radcliffe, comédien. Lui c'était Harry Potter, il fête ses 37 ans aujourd'hui. On pense aussi à Mathieu Madénian qui fête ses 50 ans aujourd'hui. On pense à Stéphane Diagana, célèbre sportif qui fête ses 57 ans. On pensera aussi à Slash, un célèbre guitariste qui fêtait 61 ans. Le comédien Woody Harrelson fêtait 69 ans aujourd'hui. Si c'est le cas pour vous, bon anniversaire. Restez dans le coin, on est de retour dans un instant.
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0: Magic System, ça réveille tout le monde à la maison, hein, c'est clair. 6h27, bonjour, bienvenue si vous arrivez seulement. Restons ensemble, on va parler cadeaux là dans quelques 3 minutes à peine. En attendant, on poursuit avec Alex Warren aussi. Fever Dream, bonjour, c'est jeudi, on se rapproche tranquillement là, à la fin de la semaine. Et peut-être de votre départ en vacances.
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1: 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Et nous, on continue avec la météo dans 3 minutes. C'est juste après Gambie.

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2: Encore une belle journée qui s'annonce sur le Biterrois. Ça va plutôt bien se passer avec en effet des températures qui seront sensiblement les mêmes qu'hier, jusqu'à 33-34 degrés maximum dans les terres cet après-midi, sous un beau soleil. Alors pour le demain, vendredi, on aura quasi 25-28 en matinée, 32 l'après-midi. Et puis retour de quelques passages nuageux ensuite. Et pour le week-end, ça devrait changer un petit peu. Bon, on va en reparler bien sûr d'ici là avec le petit passage d'une perturbation, nous dit-on. Et puis après, le retour du beau soleil, surtout. Mika Loftless, c'est ce qu'on écoute maintenant sur Radio Pénard Skyrock. Bon réveil.
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0: 6h38, c'était Mika pour bien se réveiller dans ce jeudi matin. Bonjour chez vous, le petit pêcheur, vous connaissez peut-être quelqu'un dans votre entourage. Eh bien là, c'est la chanson de Manon Lisa qu'on va écouter juste après cet extrait du Peinard déchaîné de George.
1: Oui, allô ?
2: Oui, bonjour monsieur. J'aurais aimé avoir l'adresse de monsieur le maire.
1: Comment ?
2: L'adresse de monsieur le maire de Capestan pour lui souhaiter mes meilleurs voeux.
1: De Capestan ?
2: Je suis où, là ?
1: Ah, vous êtes à Montady, monsieur.
2: À Montady, oui, pardonnez-moi, on fait la liste des maires du département.
1: Oui.
2: L'agglomération des communes. Alors, dites-moi...
1: Et vous êtes qui, monsieur ?
2: Je suis monsieur Maillard.
1: D'où ?
2: Ben, je suis à Béziers, en Feuillantine, et on envoie tous nos voeux, voyez-vous ?
1: Oui, alors, le maire de Montady, c'est monsieur Sos Jean-Paul.
2: Monsieur comment ?
1: Sos Jean-Paul.
2: Sos Jean-Paul, comment vous écrivez ça ?
1: S-O-S-T.
2: S-O-S-T. Et son adresse personnelle ?
1: 2 rue Mazarine.
2: Mazarine,
1: oui.
2: Ben oui.
1: Comme la fille de Mitterrand.
2: Ben oui.
1: 34-310 Montady.
2: On préfère lui envoyer nos voeux, voyez-vous, à partir de vendredi.
1: Oui.
2: Parce que vous savez que dans la grande tradition judéo-chrétienne, il faut attendre minuit pour présenter les voeux.
1: Ah oui, d'accord.
2: Si on le fait avant, ça pose des problèmes après, vous
1: d'accord,
2: savez.
1: D'accord, d'accord.
2: Pour la santé, pour le plaisir.
1: Eh bien, très bien.
2: Tout ça. Et vous êtes monsieur ?
1: Je suis un adjoint.
2: Et monsieur comment ?
1: Monsieur Cessou, Alain.
2: Monsieur Cessou, S-E ?
1: C-E-2-S-O.
2: Et vous, vous êtes toujours à la même adresse aussi de la mairie que monsieur Sorge ?
1: Ah non, on n'habite pas en Sablon, non. Moi, j'habite rue Saint-Jean, à Montady.
2: Quel est le code postal, s'il vous plaît ?
1: 34-310.
2: Eh bien, monsieur Cessou, Alain, je... On va vous envoyer une carte.
1: Très bien, je vous remercie.
2: Pour vous souhaiter monsieur. Nos meilleurs voeux. Ah, pardon.
1: Je vous remercie.
2: Oh, je l'ai dit, là.
1: Allez.
2: Je vous ai souhaité mes meilleurs voeux.
1: D'accord.
2: Oh, attendez, il faut que je fasse une prière d'annulation.
1: Ah, priez.
2: Attends, monsieur Cessou, pour pas qu'il arrive des malheurs, tout ça. Excusez-moi, parce que je vous ai souhaité mes meilleurs voeux. Et on ne peut pas les faire avant, monsieur Cessou. Sinon, c'est une grosse année de problèmes, voyez-vous.
1: Ce n'est pas grave, monsieur.
2: Mais j'ai fait
1: une prière, c'est bien.
2: J'ai fait une prière qu'annulée, monsieur Cessou.
1: Très bien.
2: Parce que je vous ai présenté mes meilleurs. J'allais encore le dire.
1: Allez, c'est pas grave.
2: Au revoir, monsieur Cessou.
1: Au revoir, monsieur.
2: Bonne journée. Et mes meilleurs vœux.
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4: Au revoir, monsieur, excusez-moi.
3: George, tu exagères.

0: C'est hyper bien ça, c'est Manon Lisa avec le petit pêcheur. Vous avez choisi Radio Pénard Skyrock en plein cœur de Béziers, de ses bords méditerranéens. On est avec vous tout l'été avec bien des petites infos sympas là pour vos prochaines idées de sortie dans quelques minutes. Avec là maintenant la musique Cardigans, My Favorite Game sur Radio Pénard Skyrock, 6h44.
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1: Bon réveil, on va faire un petit tour à Fabricus World, le parc d'attractions familial qui est vraiment un des incontournables en Occitanie, avec bien ces mondes immersifs comme le Far West, la jungle, la Belle Époque, le pirate, et puis à 25 attractions en illimité, ça c'est pour toute la famille. Nouveau décor cette année, plein de nouvelles attractions également. Et puis si vous souhaitez vous amuser en musique, direction la plage du Delta à Vias Plage, avec le yoga qui vous est proposé le mercredi soir de 20h à 21h et le vendredi matin. Et puis tous les dimanches à midi, par exemple, il y a de l'ambiance musicale avec le groupe Compass et puis un DJ qui est là à partir de 15h jusqu'à 19h. Voilà, on n'hésite pas à y faire un petit tour. Le Bianca Beach, de son côté, au Cap d'Agde, vous propose le vendredi la soirée Kitsch et le samedi la soirée DJ Set. Voilà, passez un bel été en bord de Méditerranée. Nous reviendrons dans quelques instants avec DJ Tutus.
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0: bienvenue dans ce début de journée. Bon réveil d'ailleurs si c'est le cas pour vous. C'était DJ Tutus avec Feu. On est aux portes des 7h. Et nous on est ensemble tranquillement jusqu'à 9h, histoire de prendre un bon petit café ensemble sur les allées Paul Riquet de Béziers. Avec la musique de Pitbull, Neo Afrojack. C'est maintenant, c'est Give Me Everything.
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2: Bien le bonjour, il est 7h du mat. Vous écoutez la radio locale de divertissement Radio Pénard Skyrock. C'est parti pour ce jeudi 23 juillet. On va parler météo dans 3 minutes. Et maintenant, à 7h, on écoute Mauvais Joe.
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2: Un petit rappel des conditions météo pour ce jeudi sur notre belle région biterroise. Eh bien, écoutez, ce sera encore bien ensoleillé, hein, ça, y a pas de souci là-dessus. Il fait 20 degrés quasiment là ce matin dans les terres, comme on dit, ainsi que sur les allées Paul Riquet de Béziers. Pour ce qui concerne les maximales, alors ça monte un petit peu par rapport à hier, 1 ou 2 degrés près. Hein. On sera quand même aux alentours de 33 degrés l'après-midi. Pour demain vendredi, on aura de 19 le matin jusqu'à 34 degrés l'après-midi. Samedi, alors ce sera le retour du vent de secteur ouest, nord-ouest. On va parler puisque ça va souffler pendant plusieurs jours. En tous les cas, bah, c'est une belle journée.
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0: Baila Morena par Lucenzo à l'instant sur Radio Penar Skyrock. Bon petit déj avec nous d'ici quelques instants. Ce sera votre signe astral. Évidemment, plus en détail, c'est l'horoscope Penar. Et puis là maintenant, place à la musique de Angémine. On aime bien ce tube très pop là. Il fait du bien. Ça s'appelle Even Is White Here sur Radio Penar Skyrock. Bonjour chez vous.
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1: Bélier, nos conversations restées floues peut enfin avancer. Reprenez-la calmement, les mots viennent mieux. Taureau, une décision familiale ou personnelle se précise. Vous pouvez sortir de l'hésitation, faites simple. Gémeaux, vous retrouvez une meilleure clarté. Reprenez un dossier laissé en attente, vous verrez immédiatement la suite. Cancer, une question financière se débloque. Vérifiez les détails avant de conclure. Lion, vous exprimez mieux ce que vous voulez. Ne revenez pas sur votre parole. Vierge, un ancien doute commence à perdre sa force. Regardez les faits présents, ils comptent davantage que vos craintes. Balance, un projet reprend vie. Ne cherchez pas à récupérer exactement l'ancien plan. Scorpion, une réponse attendue arrive ou se précise. Utilisez-la pour avancer. Sagittaire, une démarche peut repartir. Vous avez davantage d'informations. Capricorne, une discussion importante devient plus constructive. Dites clairement ce que vous proposez. Verseau, une relation sort du malentendu. Ne cherchez pas à savoir qui avait raison. Poisson, votre organisation retrouve de la fluidité. Réglez les derniers détails.
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1: Christophe Maé à l'instant, c'était La Lune. Vous avez choisi Radio Open Air Skyrock. Bonjour et bon réveil si c'est le cas pour vous. Il est 7h15, c'est parti pour ce jeudi. On va se faire un petit rappel de votre éphéméride dans quelques instants là. Et puis là maintenant,

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1: 7h18, bonjour, bon réveil, jeudi 23 juillet, aujourd'hui le 204e jour de l'année. C'est la Sainte-Brigitte aujourd'hui, d'ailleurs on embrasse la nôtre. Hein. Et puis on dit que nuages de la Sainte-Brigitte par le soleil sont chassés vite. Notez à présent les anniversaires de quelques personnalités comme le comédien Woody Harrelson qui fête ses 65 ans aujourd'hui. On pensera aussi à Stéphane Hénon qui jouait Bauer dans Plus belle la vie, vous rappelez. Alors, il fête ses 60 ans, tout rond aujourd'hui. On pensera aussi à Mathieu Madénian, humoriste qui fête ses 50 ans. Et si c'est le cas pour vous donc, eh bien bon anniversaire. Restez dans le coin, on est de retour dans un instant avec Juanes. Ce sera la Camisa Negra, bienvenue.
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1: C'est Juanes avec la camisa negra sur Radio Pedar Skyrock, la radio locale de divertissement. Bonjour, bienvenue, il est 7h28. Nous, on est ensemble jusqu'à 9h, bien sûr, pour continuer à se régaler, bien se réveiller. J'ai une bonne idée de sortie à vous proposer. Dans 3 minutes, le temps d'écouter Zao, ainsi comme Caroline.
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1: Bon début de journée, merci d'avoir préféré Radio Pénard Skyrock, la radio locale, la radio d'ici. À noter la fête de Saint-Jacques qui revient à Béziers, ça c'est pour ce samedi 25 juillet. Rendez-vous dès 18h jusqu'aux alentours de 23h30. Alors on vous accueillera évidemment tout simplement pour cette soirée conviviale à vivre en famille, entre amis. Et puis c'est aussi l'occasion de découvrir tout simplement un petit peu tout ce quartier Saint-Jacques. Donc n'hésitez pas, alors si vous voulez faire partie de la soirée, vous amuser, bien manger aussi, c'est important de le préciser, et bien vous pouvez contacter directement le 06 70 20 35 19. Et c'est la fête de la Saint-Jacques, c'est à Béziers, ce samedi le 25 juillet. Restez dans le coin, pour la suite, on se fait un petit rappel des conditions météo pour ce jeudi en Biterrois. Et puis là, maintenant, on écoute ensemble Farouko, aussi Tchapaké.
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2: Il fait beau, il fait chaud, c'est l'été, tout simplement, en Biterrois. C'est vrai que des températures qui sont de l'ordre de 20 degrés ce matin, il fait à peine frais, comme on dit, mais jusqu'à 33, 34 degrés, quasiment, cet après-midi. Ce sera le cas à Sérignan, ce sera le cas à Vindre, ou encore à Puy-Sergué. Pour la tendance de demain, vendredi, on ira de 19 à 20 degrés au petit matin, jusqu'à 33, 34 degrés l'après-midi, et peut-être le passage d'une perturbation pour samedi. Ça devrait durer que quelques heures, visiblement, d'après Météo France.
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0: Et manquerait le ou. 8h20, passez un bon début de journée. George, pour un extrait du Peinard Déchaîné maintenant. Et puis je vous prépare dans un instant Bad Bunny, Café con Ron. Bon réveil.
1: Henri 4, bonjour.
2: Oui, bonjour, Nathalie, Henri 4.
1: Oui.
2: Oui, je vous appelle parce que, bon, mon fils vient de m'appeler sur son téléphone portable.
1: Oui.
2: Et il sera en retard ce matin.
1: En quelle place il est?
2: Il est en seconde.
1: Aïe, je ne peux pas vous passer la personne. Je vais vous passer quelqu'un qui fasse la commission, hein.
2: Oui, passez-moi quelqu'un.
3: Je prends.
2: Vous,
3: allô?
2: Oui, vous prenez?
3: Oui, oui.
2: C'est bon, madame, merci pour le message. Dites-moi, mon fils est en retard, il vient de me téléphoner. Il sera en retard au lycée parce qu'il m'a appelé avec son téléphone portable.
3: Oui.
2: Et il sera en retard, voilà.
3: D'accord. Alors, vous me dites qui est-ce?
2: Jean-François Girard.
3: Comment?
2: Girnaud.
3: Girnaud?
2: Oui, alors il est en seconde. Alors, je ne sais plus laquelle parce que...
3: Bon, d'accord, Girnaud.
2: Alors, sa voiture est tombée en panne.
3: D'accord.
2: Et je lui ai acheté une Clio, là, et puis il est en panne.
3: Girnaud, hein,
2: oui, j'ai. Girnaud.
3: D'accord.
2: Il est en seconde. Alors, d'accord. Il m'a téléphoné avec son téléphone portable et sa voiture est en panne.
3: D'accord, donc il viendra en retard, qu'il vienne ici après.
2: Bon, non, et d'accord. Vous y connaissez pas en Clio? Il n'y a pas un service qui pourrait lui réparer chez vous, sa voiture?
3: Ah non, nous, on est un établissement scolaire. Par contre, c'est des Renault.
2: Et oui, c'est une Renault.
3: Ben, Renault, il y a juste en bas de l'établissement, il y a un garage Renault. En bas de notre établissement, là où il y a le feu, il faudrait peut-être que vous le téléphoniez.
2: Alors, il était embêté parce que je ne sais pas si c'est une histoire de biel, un truc comme ça. Il m'appelait avec son SFR. Vous savez que pour son anniversaire, je lui ai acheté un téléphone et une voiture pour ses 16 ans. Et il est en panne.
3: Il a de la chance.
2: Bon.
3: Allez,
2: je
3: fais la commission, monsieur.
2: Vous vous en occupez de sa voiture, madame?
3: Ah non, pas de la voiture, je peux pas. Je peux simplement dire à monsieur Escudé que cet élève arrivera en retard.
2: Voilà, il est en panne avec sa Clio. Et puis, par contre, le téléphone marche parfait, madame. Merci à vous, hein.
3: Au revoir.
2: Vous êtes gentil, au revoir. Laissez Henri 4 et sympa, hein. Bon, et il n'a que 16 ans, hein. Le téléphone de la bagnole, elle est petite, mais des grosses emmerdes, hein.
4: George, tu exagères.

0: Bad Bunny, on prend toujours du plaisir à ce genre de morceau comme ça. 8h moins le quart, jeudi matin, on est en voiture, on se dirige au travail, peut-être bien. On baisse un petit peu le pare-soleil parce que ça y est, le soleil commence à bien briller. Et on écoute ensemble Des Îles sans You sur Radio Pénard Skyrock, la radio d'ici.
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1: Quelques petites idées de sortie ou de repas d'ailleurs, puisque vous connaissez peut-être la Gambie qui se situe à Villeneuve-les-Béziers. C'est un endroit vraiment très sympathique, c'est ouvert tous les jours, midi et soir, une bonne ambiance. Et pour ce jeudi d'ailleurs, une soirée Sunset Session, c'est un DJ. Ce soir, vous pourrez faire un petit tour sur l'île des loisirs au Cap d'Agde avec le Maka Oana qui vous propose, avec DJ Elton, de passer une belle soirée open format à partir de 21h. Sinon, on propose direction le Fût de Seine, à votre café-théâtre de Vias Plage qui vous accueille pour le Béret de la Tortue. C'est une comédie drôle. Rendez-vous dès 19h30 pour l'ouverture des portes et puis pour le spectacle à partir de 21h. Bon, et puis à noter aussi au Cap d'Agde l'élection officielle de Miss Héros 2026 qui se déroule ce soir à la Rambla du Soleil Cap d'Agde. Qui va représenter l'Héros dans cette suite du concours régional? Ben, rendez-vous ce soir. Et on revient dans un instant pour la suite avec Jennifer Lopez.
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c'est le faiseur de tube David Guetta à l'instant avec Jennifer Lopez pour Semi Tonight sur Radio Pénard Skyrock. On est aux portes à les 8h. Passez une très belle journée si vous êtes en chemin pour aller bosser, par exemple, ou si vous êtes déjà

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2: Bienvenue chez nous, c'est parti pour ce jeudi 23 juillet. On est ensemble jusqu'à 9. Dans un instant, on rappelle les conditions météo et tout de suite, il est 8h. Bonjour, voici Tamine Pala avec Dracula.
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2: On a encore de belles températures cet après-midi. En effet, les maximales devraient chatouiller les 33-34 degrés au meilleur de la journée. Et puis, pour la journée de demain, quelques petits passages nuageux par-ci, par-là. Des températures qui auront de 19 à 20 degrés le matin jusqu'à 33 degrés l'après-midi. Et puis, un petit peu moins pour samedi et pour dimanche. Et puis, dès la semaine prochaine, sera le retour d'un beau soleil. On va bien profiter de la Méditerranée.
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0: typiquement le genre de refrain qui fait du bien. De bon matin, c'était Zaz avec On ira, vous écoutez Radio Pénin Skyrock. Alors bonjour, dans quelques instants, on va parler de votre ciné astral, bien sûr. Puis là maintenant, pour sur musique, à One Track Mind, voici Naïka sur Radio Pénin Skyrock.
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1: À Bélier, nos conversations restées floues peut enfin avancer. Reprenez-la calmement, les mots viennent mieux. Taureau, une décision familiale ou personnelle se précise. Vous pouvez sortir de l'hésitation, faites simple. Gémeaux, vous retrouvez une meilleure clarté. Reprenez un dossier laissé en attente, vous verrez immédiatement la suite. Cancer, une question financière se débloque. Vérifiez les détails avant de conclure. Lion, vous exprimez mieux ce que vous voulez. Ne revenez pas sur votre parole. Vierge, un ancien doute commence à perdre sa force. Regardez les faits présents, ils comptent davantage que vos craintes. Balance, un projet reprend vie, ne cherchez pas à récupérer exactement l'ancien plan. Scorpion, une réponse attendue arrive ou se précise, utilisez-la pour avancer. Sagittaire, une démarche peut repartir, vous avez davantage d'informations. Capricorne, une discussion importante devient plus constructive, dites clairement ce que vous proposez. Verseau, une relation sort du malentendu, ne cherchez pas à savoir qui avait raison. Poisson, votre organisation retrouve de la fluidité, réglez les derniers détails.
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0: Trop boosté avec Ritza à l'instant sur Radio Pénin Skyrock. 8h15, bonjour, bon jeudi. Je vous fais un petit rappel de l'éphéméride, le temps d'écouter la chanson du musicien roumain DJ Goja avec le chanteur américain Jason Derulo et la chanteuse brésilienne Melody. On écoute maintenant Michiko sur Radio Pénin.
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2: Nous sommes le jeudi 23 juillet, 204e jour de l'année. Bonne fête aux Brigitte. Un gros bisou à la nôtre, hein, de Brigitte. Nuages de la Sainte Brigitte par le soleil sont chassés vite. Ça, c'est le dicton. Les anniversaires de Daniel Radcliffe. Alors, c'est un comédien qui fêtait 37 ans aujourd'hui. Vous l'avez peut-être vu dans le rôle de Harry Potter, bien sûr, dans la saga. On pense à Mathieu Madénian, humoriste, qui fête ses 50 ans aujourd'hui. On pensera également, eh bien, à Slash, célèbre musicien qui fêtait 61 ans aujourd'hui. Voilà. Et puis, si c'est le cas pour vous, on vous souhaite un bon anniversaire. Restez dans le coin, on sera de retour dans quelques instants seulement. Avec qui? Eh bien, avec vous sur Radio Pénard Skyrock et Pitbull.
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C'est Pitbull avec Keisha pour Timber sur Radio Pénard Skyrock, la radio d'ici. Vous aimez le shopping? Ça tombe bien, j'ai plein de bons plans là à vous proposer, parce que ce week-end, vous allez faire fumer les cartes bleues, c'est clair. Et puis là maintenant, on poursuit en musique avec Pierre Demer. Voici Je pense à vous à 8h26.

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1: 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Et nous, on poursuit en musique, bien sûr, à 8h30 avec Ugel.
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2: Des températures qui devraient pouvoir grimper jusqu'à 33-34 degrés cet après-midi dans l'arrière-pays, comme on dit. Toujours du beau soleil, évidemment. Un petit peu de vent de temps en temps, vent de secteur sud jusqu'à 20 km/h. Pour demain, vendredi, ce sera aux alentours de 19 à 20 degrés le matin jusqu'à 33-34 l'après-midi. Puis ça va baisser un petit peu là pour le week-end qui arrive, mais rien de bien méchant hein, d'après Météo France.
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0: Et bien sûr, Eminem qui est parti hein, de la BO du film 8 Miles, que je vous recommande d'ailleurs si vous ne l'avez jamais vu. Franchement, c'est hyper bien fait. Nous, on continue dans quelques instants avec Shakira. Ce sera Die Die. Et puis, là, tout de suite, il est temps de se détendre les zygomatiques avec un extrait du Peinard déchaîné de George.
1: Allô ?
2: Madame Desgoutins ?
1: Oui ?
2: Ah, bravo madame, le service culturel animation de la mairie de Bédarieux.
1: Oui ?
2: Vous l'aviez reçu notre papier comme quand vous aviez reçu le Grand Prix des commerçants ?
1: Non, j'avais reçu.
2: Ah, oh, je vous entends très mal.
1: Non, on n'a rien reçu.
2: Ah non, on est à France 3.
1: Oui.
2: Et vous avez une campagne de télévision qui part ce soir avec 12 messages qui vous sont offerts.
1: Oui.
2: Et c'est la surprise. Vous êtes là aujourd'hui à Béziers, à Bédarieux ?
1: Oui.
2: Bon, est-ce que vous voudriez regarder France 3 ce soir à 20h55?
1: À 20h55, oui.
2: Parce que vous étiez en relation, vous êtes la meilleure des pâtisseries de Bédarieux.
1: On le dit.
2: Eh oui, non, mais ça a été, après une enquête sur 355 personnes et 18 enfants, donc c'est la meilleure pâtisserie. Alors, vous avez une publicité originale.
1: Oui.
2: Mais je voudrais, passez-moi le dossier, parce qu'elle va passer ce soir. Hein,
1: ce soir, hein,
2: à 20h55.
1: À 20h55.
2: Alors, je vais vous faire écouter la maquette. Hein.
1: Oui.
2: C'est le monsieur qui s'occupe de ça qui va vous... viens voir un peu, s'il te plaît.
1: Monique.
2: Allô ?
1: Oui.
2: Oui, vous allez l'écouter, hein, pour d'accord. Nous dire si vous êtes d'accord. Alors, c'est un truc original.
1: Je vous écoute. Hein.
2: Mettez le bobine. Vas-y. Allô ?
1: Oui.
2: Oui, bonjour, madame. C'est moi qui suis chargé des publicités pour Desgoutins. Hein.
1: Oui.
2: Alors, vous allez écouter, c'est une idée que j'ai eue. Passe le papier. Voilà. Et c'est donc pour Bédarieux la pâtisserie Desgoutins. Hein.
1: Oui, Desgoutins.
2: C'est Desgoutins.
1: Desgoutins.
2: Ah, il faut rectifier parce que nous.
1: D-U-T-I-N.
2: Dans le bobino que tu vas entendre, on a dit Desgoutins. Alors je vais dire, on refait ce soir, d'accord ?
1: Oui.
2: Ne quitte pas, écoute bien. Ouh.

0: Dagoutan, pour les Indiens de Bédarieux. Pâtisserie dégoûtant, la pâtisserie des Indiens. Alors c'est joli?
1: Très très joli.
0: C'est original, jamais cette personne n'a fait ça.
1: Oui.
0: Avec la musique. Dégoûtant, la parfumerie des Indiens. Les pâtisseries. C'est bon?
1: Oui,
0: on peut la faire partir
1: bon.
0: Comme ça ce soir?
1: Si vous voulez.
0: Vous la regarderez à 20h55?
1: D'accord.
0: Alors je vous la refais écouter ou pas?
1: Non, ça va, j'ai entendu.
0: Vous vous rappelez?
1: Oui, oui.
0: C'est Nangandan. Dégoûtant la pâtisserie des Indiens de Bédarieux. C'est bon?
1: C'est très bon.
0: Alors à ce soir, hein?
1: À ce soir.
0: Et bravo parce que tu es vraiment des peps. Au revoir, madame Dégoutin.
1: Au revoir, monsieur.
0: Merci pour tout. Regarde la TV, hein?
1: Oui, oui, on regardera.
0: Tu veux que j'aille refaire encore?
1: Non, merci. Je m'excuse, mais il me faut couper, là.
0: Oui, mais moi, j'ai la création. C'est moi qui j'ai inventé le slogan, hein?
1: Oui, oui.
0: Dégoutin, la parfumerie des Indiens.
1: Voilà.
0: Les pâtisseries des Indiens.
1: D'accord.
0: Au revoir, madame.
1: Au revoir, monsieur.
0: Et bravo, parce que tu fais la qualité. Je pourrais passer prendre un petit bébé rhum?
1: Mais vous êtes où, là?
0: Je suis là pour le moment de Montpellier, mais moi, je viens pour faire écouter le bobino et puis en même temps, un petit bébé rhum, un petit religieuse.
1: Voilà, et bien, ça fait pas mal.
0: Merci, madame. J'arrive voilà, avec pâtisserie. Oh!
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2: 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Et là, on poursuit dans quelques instants seulement. Ce sera avec Miles Smith, All Be in the Dark, sur Radio Pénard Skyrock.
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0: Merci d'être avec nous ce matin sur la radio locale, la radio d'ici, Radio Open Arts Skyrock. Il est bientôt 9h, vous allez passer le reste de la matinée avec Sandra qui est de retour bien sûr pour la petite matinale jusqu'à midi. Et puis nous on se retrouve dès 12h30 sur Radio Open Arts Skyrock. Bonne journée et bien sûr bonnes vacances.
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2: Radio Pénard Skyrock, bonjour à tous et bienvenue dans la petite matinale de ce jeudi. Côté tube, je prépare Elliot, Shaggy et voici Manon Lisa et le petit pêcheur. Il est 9h.
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Le petit pêcheur, c'était Manon Lisa sur Radio Pénard Skyrock, en votre radio locale. Merci d'être avec nous en ce jeudi matin. Tout ce qu'il faut pour passer une jolie matinée, plein de bons plans pour préparer le week-end, toujours les cadeaux que vous aimez. Et voici Shaggy et Sexy Lady.

0: Hey sexy lady, c'était Shaggy sur Radio Pénard Skyrock, hein, votre radio locale. 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On écoute Elliot tout de suite et on s'oubliera.
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1: 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La tendance de ce jeudi sur l'ensemble du Biterrois, comment ça se passe? Eh bien, ce sera le retour d'un petit peu de vent de secteur ouest-nord-ouest. Voilà, de temps en temps, des petites pointes là. Il fait par exemple 19 degrés ce matin à Béziers, ainsi qu'à Lignan-sur-Orbe et à Sauvian. On peut atteindre encore les 34-35 degrés quasiment cet après-midi. Ce sera le cas à Sérignan, à Vindre, ou encore à Montpellier. Allez passer une belle journée. C'est le retour de Sandra, la petite matinale. C'est jusqu'à midi.
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2: Les tubes de l'été, on les savoure ensemble sur Radio Pénard Skyrock. C'était Jessie Matador. Et puis on a plein de cadeaux aussi pour vous. 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La suite avec Alex Warren pour A Fever Dream. On écoutera aussi Auria et Soirée Mondaine.
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Fever Dream, c'était Alex Warren sur Radio Pénard Skyrock, en votre radio locale. Et la musique qui continue en ce jeudi matin, voici Oria et Soirée Mondaine.

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1: C'est la petite matinale, bienvenue en ce jeudi. Côté tube, je vous ai préparé The Black Eyed Peas, Jungle-y, et voici Underdog Project. On y va pour Summer Jam.
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Summer Jam Underdog Project sur ADP North Skyrock, votre radio locale. Passez les plus belles des vacances à la maison, en voiture ou ailleurs. On est ravis de vous accompagner. Et c'est avec Jungle Yema que ça se passe, et juste un peu.

0: fête un peu, Jungle Yema sur Radio Pénard Skyrock, en votre radio locale. 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On écoute The Black Eyed Peas, on y va pour Shut Up.
1: Le premier tube, une couleur particulière.

0: it up, c'était The Black Eyed Peas hein, sur Radio Pénard Skyrock, hein, votre radio locale. L'agenda, ce sera dans un petit instant, mais d'abord on écoute Mauvais Joe, on y va pour piler.
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1: Et direction Villeneuve-les-Béziers avec La Gambille hein, qui vous accueille chaque jour midi et soir avec une belle ambiance conviviale. Et ce soir, une soirée Sunset Session avec DJ. C'est ce soir donc à La Gambille. Du côté du Fût de Seine, le café-théâtre de Viesplage. Rendez-vous ce soir pour le Béret de la Tortue. Une comédie drôle et pleine de rebondissements. Rendez-vous donc ce soir à partir de 19h30, spectacle à 21h. Une soirée à ne pas manquer au Fût de Seine. Radio Pénard Skyrock, la suite en musique. Je vous ai préparé Offenbach avec leur version de Fort to the Floor. On écoutera aussi Pink.
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1: Radio Pénard Skyrock, la petite matinale se poursuit. Côté tube, je prépare Flo de la Vega, One Republic, et voici Zao avec Comme Caroline. Il est maintenant 10h.
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0: Caroline, c'était Zao et MC Solar sur Radio Pénard Skyrock, en votre radio locale. Belle journée à tous. Les cadeaux, ça arrive dans un tout petit instant, mais d'abord on écoute One Republic.
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Jeanne République sur Radio Pénard Skyrock, en votre radio locale. En rayon cadeau toujours bien garni avec la Dark Zone. 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On écoute Flo de la Vega avec Aimer les gens.

0: aimez les gens, c'était Flo de La Vega sur Radio Pénard Skyrock, votre radio locale. Et nous, on aime vous accompagner pendant vos vacances avec les tubes que vous aimez, taille qui arrive pour le temps. Et voici ce champs.
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Le remix de Franco Lippi, The Champ, c'était Killa sur Radio Pénard Skyrock, en votre radio locale. La suite dans un tout petit instant avec les cadeaux du Club Pénard, mais d'abord voici Taïk et le temps.

0: Alexandra
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0: Le temps, c'était Taïga sur Radio Pénard Skyrock, en votre radio locale. 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La suite avec Tamim, Pala et Jenny pour Dracula. On écoutera aussi Leto et Pini Apple.
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0: Dracula, c'était Tame Impala et Jenny sur Radio Pénard Skyrock, en votre radio locale. Toujours plein de choses qui vous attendent ce jeudi matin, toujours plein de bons plans, toujours plein de cadeaux. Et les tubes, comme vous les aimez, on écoute Leto et Pineapple.
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1: En direct dans nos studios, nous avons le plaisir d'accueillir Philippe Sempéré, président des Galeries Lafayette à Béziers. Galerie Lafayette, ce temple de la mode où il se passe toujours quelque chose. Et aujourd'hui, vous nous annoncez un événement. Philippe, bonjour.
2: Bonjour, bonjour, bonjour Skyrock, bonjour Nathalie. Donc voilà.
1: Alors il se passe quelque chose de nouveau dans le domaine des soldes en premier, ce dont on va parler, et ensuite vous nous donnerez l'actualité du grand magasin de cœur de ville, le temple de la mode, les Galeries Lafayette.
2: C'est ça, mais écoutez, la grande nouveauté, c'est que le ministre nous a accordé une semaine de plus sur les soldes. Donc les soldes finiront le 24, il y aura une prolongation des soldes jusqu'au 24 juillet.
1: Et donc ça vient de tomber, il y a prolongation jusqu'au 28 juillet des soldes, et c'est jusqu'au 28 je crois.
2: Jusqu'au 28 juillet.
1: Voilà, et, 28 juillet. Oui, et ça c'est exceptionnel, du coup ça laisse une semaine de plus.
2: Ben, ça nous fait une semaine de plus de battements, une semaine de plus de soldes, donc des soldes que tout le monde attend chaque année, donc avec les touristes et les locaux. Donc voilà, jusqu'au 28 juillet, une semaine de soldes, une semaine d'affaires. Et on est heureux pour le retail, pour le commerce de manière générale, car on en a besoin.
1: Alors, les soldes, c'est en ce moment même dans les Galeries Lafayette à Béziers. Qu'est-ce qui se passe? Alors, quelles promotions, quelles offres spéciales? Dites-nous, Philippe.
2: Bah, écoutez, sur l'ensemble du magasin, sur l'ensemble des corners, hommes, femmes, enfants, accessoires de mode, chaussures et l'ensemble du magasin, on a des soldes de moins 30 à moins 70% à peu près sur l'ensemble du magasin. Donc, de quoi s'habiller, de quoi se faire plaisir sur le magasin. Donc, en famille, entre amis, les enfants, voilà, tout le monde vient s'habiller. Il y a beaucoup de monde en ce moment sur Béziers. Donc on est ravis avec voilà, ce départ de vacances depuis cette semaine. Donc beaucoup de monde sur la ville de Béziers, beaucoup de monde dans le magasin. On en est ravis.
1: Et vous avez un point fort en plus, je sais, dans le magasin. Il fait frais aux Galeries Lafayette.
2: C'est ça. Donc on a 4 mètres carrés de magasin climatisé. Donc c'est vrai que les gens viennent un petit peu balader. Voilà, se mettre un peu à l'abri, je les comprends, mais cette chaleur, et en même temps c'est l'été.
1: Oui, puis en même temps on fait des affaires.
2: Et on fait des affaires.
1: Dans des conditions optimales.
2: Voilà, donc on est ravis. Et là, la nouveauté aussi du magasin, puisque je sais qu'on nous attend aussi sur ça, sur tout le temps les nouveautés, c'est qu'on a rentré la seconde main de chez Louis Vuitton. Donc depuis 4 jours, on vient de rentrer donc Louis Vuitton en seconde main sur le magasin. Donc c'est vraiment un événement. Et voilà, j'invite évidemment toute la clientèle à venir découvrir cette seconde main. Et nous avons d'autres corners de marques qui vont rentrer.
1: Alors, quelle marque? Allez dévoiler, nous, tous les événements qui arrivent aux Galeries Lafayette de Béziers.
2: Ça, donc, pour juillet, donc, on aura le corner Liu Jo, femme. Alors, voilà, c'est la grande nouveauté, marque italienne, voilà, très, très tendance. Donc, Liu Jo, femme, qui sera ouverte le 17 juillet, exactement, dans un nouveau corner. Et l'événement aussi, donc après Louis Vuitton, on a la marque maroquinerie Lancel. Lancel qui rentre en corner de marque, c'est pour les 150 ans de Lancel. Donc le corner Lancel rentre chez nous le 24 juillet. Donc voilà, ça sera le vendredi 24 juillet, le corner maroquinerie Lancel sur Béziers. Et vraiment, on en est ravis quand on a eu la confiance dans toutes ces grandes marques en magasin. Donc les Liu Jo sur la femme, Lancel qui rentre en maroquinerie, et on en est vraiment ravis.
1: Bravo, c'est une grande nouvelle et un point fort pour ce paquebot qu'est les Galeries Lafayette à Béziers. Que sont les Galeries Lafayette à Béziers? Alors vous êtes impliqué aussi dans le commerce du centre-ville. Qu'est-ce que vous pouvez nous dire par rapport à ça? Quelles sont les activités en ce moment? Il y a des braderies prévues? Est-ce que vous êtes conscient aussi d'être la locomotive de ces commerçants du centre-ville?
2: Oui, ben on en est conscient. En tout cas, moi, pour flâner dans la ville, je trouve que la ville est très dynamique avec voilà, les côtés commerce de détail, restauration. Je crois que la ville est très forte aussi en restauration, bar. Et je crois que c'est la force de la ville. Les halles aussi qui sont performantes sur le centre-ville. Donc les halles Big Toki. Donc un ensemble de choses qui font que la ville est très très dynamique. Et je vois qu'il y a beaucoup d'animation aussi sur la ville, le soir aussi. Donc une ville dynamique. Et oui, nous, cœur de centre-ville, avec les Galeries Lafayette pour l'ensemble du magasin, avec évidemment des grandes marques qu'on a sur le magasin et qui font, c'est un attrait considérable pour la ville de Béziers.
1: on le comprend, c'est une grande chance, effectivement, d'avoir ce grand magasin de Galeries Lafayette en cœur de ville à Béziers. Donc on l'a bien compris, les soldes, c'est en ce moment, mais ça n'empêche pas l'arrivée des grandes marques et de tous les assortiments. Vous avez une nouvelle collection aussi qui arrive.
2: Voilà, ben, dans les grandes marques, donc je peux les reprendre un petit peu. Hein, soit l'homme, dans les grandes lignes, on a Elganso, Ralph Lauren, Tommy Hilfiger, Levi's, IKKS, Lacoste et d'autres. Ben, sur la femme, on a Gérard Darrel, Levi's, Bach. On a The Couples aussi en hommes et en femmes, American Vintage, Imperial qui vient d'arriver, et Zappa. Donc des belles marques aussi sur la femme. Et l'enfant, l'enfant avec deux belles nouveautés que les jeunes apprécieront, c'est Sweet Pants qui vient de rentrer, et Gertrude et Gaston aussi qui est dans le magasin de des Galeries de Béziers. Donc voilà, des marques attractives. Et comme vous l'avez signalé, évidemment, un grand magasin dans un centre-ville comme Béziers, ça fait travailler toute la ville aussi, et on est, comme je dis toujours, ça fait 10 ans aujourd'hui, donc on dit toujours, on est ravis d'être sur Béziers, on est content de la clientèle aussi qui fréquente le magasin.
1: Alors, vous les avez donnés, mais avant de nous quitter, ben, vous allez nous redonner les 5 bonnes raisons. Que 5 les 5 bonnes raisons de venir profiter des soldes aux Galeries Lafayette. Je vous laisse le micro. Les 5 bonnes raisons. Alors, petit... le jingle d'abord.
2: Oui, allez-y.
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2: Déjà, la première, visiter le centre-ville de Béziers, la ville de Béziers. Bon, ensuite, venir faire du shopping voilà, pour découvrir les grandes marques dans le grand magasin de Béziers. Profiter d'un magasin entièrement climatisé. Je crois qu'en ce moment, c'est, c'est important de l'avoir climatisé. Profiter aussi du parking aussi, qui est facile d'accès sur la ville de Béziers. Je trouve qu'on n'en parle pas assez, mais la ville est toujours très accessible. Et ça, il faut le dire et le signaler. Et ensuite, profiter des soldes, donc jusqu'à moins 70%, donc jusqu'au mardi 28 juillet, donc prolongement des soldes. Et ça, je crois que pour l'ensemble des commerçants de la ville, c'est important de le signaler, et pour les Galeries Lafayette notamment. Donc voilà les 5 grandes bonnes raisons de venir découvrir notre belle et grande ville de Béziers.
1: Philippe Sampéré, merci beaucoup d'avoir été notre invité avec toutes ces bonnes nouvelles. Et on vous retrouve tout de suite au Galeries Lafayette à Béziers.
2: Merci, bel été à tous.
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1: Gold, c'était James Blunt et Léa Passy sur Radio Pénard Skyrock, en votre radio locale. L'agenda arrive dans un petit instant, mais avant on écoute Bad Bunny, c'est Café Conlon.

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1: Direction l'île des loisirs au Cap d'Agde avec le Maka Oana qui vous fait vivre des soirées inoubliables. 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Au Cap d'Agde ce soir, c'est aussi l'élection officielle de Miss Hérault et c'est à la Rambla du Soleil au Cap d'Agde pour désigner celle qui va représenter notre département pour la suite du concours régional. Radio Pénard Skyrock, avant 11h, on a Gims qui arrive avec Soleil. J'ai aussi pour vous les Jackson 5.
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2: Radio Pénard Skyrock, bienvenue dans la petite matinale de ce jeudi. On poursuit avec Joule, avec Carol G. Et voici Pierre Demar et Je pense à vous. Il est maintenant 11h.
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0: Je pense à vous, c'était Pierre Demar sur Radio Pénard Skyrock, en votre radio locale. Très belle fin de matinée, nous aussi on pense à vous, on a des cadeaux, on en parle dans quelques instants. Mais d'abord voici Karol G.
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C'était Carol J sur Radio Pénard Skyrock, en votre radio locale. 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On écoute Jules tout de suite avec C'est dur d'aimer.

0: C'est dur d'aimer, c'était Jules sur Radio Pénard Skyrock, en votre radio locale. Le plaisir de vous accompagner en ce jeudi matin. On commence à s'approcher du week-end, peut-être même le début des vacances, si les vôtres commencent demain soir. Plein d'idées hein, pour ces prochains jours, ces prochaines semaines. Restez avec nous pour l'agenda, ce sera avant midi. Côté musique, c'est reparti avec Ava Max, Alan Walker, on y va pour Fade.
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Fate, Ava Max et Alan Walker sur Radio Pénard Skyrock, en votre radio locale. Les cadeaux arrivent dans quelques instants, mais d'abord retour à la musique avec Jerry Lee Lewis. 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
3: Jerry Lee Lewis sur Radio Pénard Skyrock, en votre radio locale, en rayon cadeau, toujours bien garni avec Auréa. 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À suivre Shakira et Burna Boy avec Dai Dai. On écoutera ici Mickey et ça pique un peu quand même.
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0: Et ce titre toujours aussi motivant, même une fois la Coupe du Monde terminée. C'était Shakira et Burna Boy et c'était Dai Dai sur Radio Pénard Skyrock, en votre radio locale. On poursuit ensemble en musique et c'est Mickey qu'on écoute. Ça pique un peu quand même.
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1: La petite matinale, bienvenue. Côté tube, je prépare Taylor Swift. On écoutera aussi Tyke avec Girlfriends. Et voici Alvaro Soler, on y va pour Sophia.
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1: Sophia, c'est Alvaro Soler sur Radio Pénard Skyrock, en votre radio locale. Est-ce que vous savez qu'on a encore des cadeaux pour vous? On en parlera dans quelques instants. Mais d'abord, voici Taïk. C'est parti pour Girlfriends.

Girlfriends, c'était Taïk sur Radio Pénard Skyrock, en votre radio locale. 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La suite sur Radio Pénard Skyrock, c'est avec Taylor Swift et Opelite. 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
1: Bonjour tout le monde, et aujourd'hui on va partir bronzer à la plage Les Orpelières à Valras-Plage, où la température de l'eau est à 26 degrés. L'indice UV du niveau 9, au meilleur de journée, fera 30 degrés. On aura un temps ensoleillé, l'état de la mer, elle, sera calme. Pour la hauteur des vagues, elles seront de 0,1 à 0,3 mètres de haut, et on aura des rafales des vents qui iront jusqu'à 20 km/h.
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Benjamin Biolay sur Radio Pénard Skyrock, en votre radio locale. L'agenda dans un petit instant, mais d'abord voici Alex et Warren. On y va pour Fever Dream.

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1: La grande braderie d'été, la course aux bonnes affaires, c'est demain et c'est samedi, le centre-ville de Béziers qui s'anime pour ce grand rendez-vous shopping de l'été. Deux journées exceptionnelles avec un parcours animé qui vous guidera à travers toutes les rues participantes. Demain soir, tenez, vous avez l'ambiance du marché artisanal installé autour des halles aussi. Et notez que pour tout achat effectué chez un commerçant participant, le café vous sera offert par certains restaurateurs du centre-ville. Voilà pour cette grande braderie d'été. Tenons, on va continuer avec à Béziers, la fête de Saint-Jacques qui revient samedi de 18h à 23h30 sur la place Saint-Jacques. Une soirée conviviale rythmée par la musique et les saveurs du terroir. Il y a même un repas, donc vous pouvez réserver 06 70 20 35 19. Radio Pénard Skyrock pour la suite, c'est Naïka qui arrive avec One Track Mind et Vanessa Paradis et M, ce sera la scène.
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One Track Mind, c'était Naïka sur Radio Pénard Skyrock, en votre radio locale. La musique continue avec Vanessa Paradis et M pour la scène. À midi, vous retrouvez l'équipe du Pénard déchaîné. Je vous fais des bises pleins et je vous dis à demain pour une autre petite matinale.

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1: Bonjour tout le monde et merci d'avoir choisi Radio Pénard Skyrock. En ce jeudi 23 juillet, il est midi, le magazine local arrive dans les prochaines minutes. Mais avant ça, place à Mick Jagger.
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1: En direct studio, bonjour tout le monde, bonjour Nathalie.
2: Oui, bonjour vous qui nous écoutez, toujours plus nombreux en direct des studios. Fin prêt pour le magazine local. Alors, vous dire que nous sommes jeudi. Donc jeudi, c'est qu'est-ce qui se passe le jeudi? Ben, ce soir, ce sont les jeudis de Béziers et aussi la nocturne des commerçants. Alors, la bonne nouvelle avec la nocturne des commerçants, c'est que nous sommes toujours en solde et ce jusqu'au 28. Donc, encore, vous avez encore une bonne semaine, allez, une petite, mais bonne semaine de soldes, prolongation des soldes pendant une semaine. Donc, profitez-en. Ce soir, la braderie des commerçants, non, ça, c'est demain, la braderie. Mais ce soir, la nocturne des commerçants et les jeudis de Béziers. Ah oui, il y a, en invité ce soir au jeudi de Béziers, Maxime, je suis certaine.
1: Oui, j'ai vu tout à l'heure.
2: Donc, allez, je vous laisse dévoiler le groupe qui sera présent au jeudi de Béziers ce soir.
1: On va retrouver du coup le groupe Eco Eco.
2: Et oui, Eco Eco, alors qui se démarquent par leur présence chaque année à la Feria de Petit-Pierre, bien entendu. Et du coup, comment vous dire, ils seront ce soir. On les a accueillis il y a peu de temps dans nos studios aussi en direct, ils sont très sympas et donc ils sont, et ben allez les voir. Alors je vous encourage vraiment à aller les découvrir ce soir au jeudi de Béziers. Ils sont très très percutants, ils ont des rythmes endiablés et vous verrez, vous serez surpris et c'est une très belle affiche musicale pour ce jeudi de Béziers. Jeudi de Béziers, tous les jeudis, sur les allées Paul Riquet. Voilà. Et en même temps, la nocturne des commerçants, donc vous faites que des choses sympas ce soir, en plein cœur de Béziers. Ça, c'est pour les commerçants. Hier soir, c'était la fête, les estivales, l'estival des vignerons de Sérignan. Vous aurez l'album photo début d'après-midi. Voilà, c'est l'été quand même, hein. Vous voyez, oui. Vous avez déjà des vidéos et comme c'était une ambiance encore une fois très très chaude, très très endiablée aussi, avec Pierre Calmel, Olivier Cabanis, Mathieu Marteau au platine, toute l'équipe des vignerons de Sérignan et la tribu des vignerons de Sérignan qui est là tous les mercredis soirs, dont vous faites très certainement partie. C'est un beau rituel de l'été, c'est vignerons de Sérignan. Vous dire également, quoi d'autre, Maxime? Demain, c'est la braderie aussi des commerçants de Béziers. Voilà, soyez prêts. Profitez-en parce qu'entre braderie, les soldes qui continuent, c'est chouette ça. Et donc, que des bonnes affaires, c'est le moment. On se sent bien quand même quand on s'habille bien.
1: Eh oui.
2: Eh ouais. N'est-ce pas, Maxime? Nous, on a l'avantage, vous ne nous voyez pas. Donc, en fait, on s'habille comme on veut. Mais comme on a beaucoup d'estime pour nous-mêmes et qu'on s'aime beaucoup nous-mêmes.
1: Pas qu'un peu, même.
2: Pas qu'un peu. Du coup, nous sommes bien habillés. Du moins, on le pense. Et du moins, on essaie. Mais on est encore mieux habillés quand on sort de chez les commerçants du centre-ville, des Galeries Lafayette. Et donc, n'hésitez pas, parce que c'est important pour se sentir bien et puis prendre du plaisir, voilà, être ce qu'on est. Tout simplement. Et vous dire également, je voulais vous dire des choses sur la conversation, Maxime. Alors en fait, vous savez que, voilà, j'ai des astuces à vous livrer pour entamer la conversation. Autrement que, comment ça va? Ça va, c'est une question ouverte.
1: Ouais.
2: Est-ce que ça va? Oui. Bah, déjà, vous êtes obligé de répondre oui. Conversation, elle s'arrête net. Donc, alors, plus élaboré, comment ça va? Déjà, si la personne écoute la réponse. Parce que parfois, on vous demande, on s'en fout de la réponse.
1: Exactement.
2: D'accord. Alors moi, parfois, c'est ça. Comment ça va? Vous êtes aussi un peu obligé de répondre, ben ça va bien. Même si c'est pas le cas, même si c'est compliqué de donner son état comme ça en une phrase, de donner un état émotionnel en une phrase, non?
1: Voilà, un petit peu.
2: Voilà, moi des fois j'affine dans la réponse, ou alors quand je demande, je fais sur une échelle de 1 à 10. Déjà, comment vous sentez aujourd'hui, Maxime, écoutez, sur une échelle de 1 à 10?
1: Niveau 7, 8.
2: Niveau quoi? 7, 8. Ah, d'accord, ouais. Je croyais que vous faisiez des catégories. Niveau 7. D'accord, ok. 7, 8 pour vous, Maxime. Ouais. Allez, entraînez-vous, vous allez voir, c'est marrant, et au moins ça permet de rentrer dans la conversation. Alors, une autre astuce aussi pour initier des conversations qui marquent en plus, ouais. Donc c'est de demander quelle est la dernière fois que vous avez souri, Maxime? Alors, pour vous qui nous écoutez, hier, tu parles, moi je l'ai vu. Alors, vous qui nous écoutez, vous connaissez Maxime, enfin, je suis certaine. Alors, Maxime a une particularité, il a quand même le sourire facile et l'éclat de rire facile aussi. Et alors, je vous ai vu sourire plusieurs fois ce matin, Maxime, donc c'est pas hier la dernière fois que vous avez souri, mais celle qui vous a marqué, c'est hier. Alors, racontez-nous.
1: Je m'en rappelle plus.
2: Ah d'accord, alors c'est encore mieux. Moi je sais que ce matin, que c'était quoi? Dans le studio.
1: Ouais.
2: Bah déjà avec Echo Echo, quand vous avez annoncé Echo Echo. Quand Tyson s'est installé sur la table des micros, parce qu'à chaque fois c'est un cérémonial, Tyson qui s'installe sur la table des micros et qui ne veut plus partir. Vous qui nous écoutez, sachez qu'on a un chien qui est scotché sur la table des micros et il se fond dans le paysage. C'est un chien caméléon, comme il veut rester tout le temps sur la table des micros, ben voilà, il ne bouge plus. Et c'est le seul moment, voilà, il se fait oublier des fois qu'on le laisse. Tout ça pour vous dire que on a la chance de pouvoir vous parler en direct. Profitez de votre été, quoi que vous fassiez, et faites-vous plaisir. Ayez de bonnes sensations, c'est ce qui compte. En parlant de sensations et d'émotions, nous aurons le plaisir d'accueillir en direct dans nos studios Maud Grus. Et ce sera mercredi prochain à 12h20. Voilà, qui nous parlera de cette belle saison des Folies Grus à Béziers. Et qui nous, je suis sûre qu'elle nous révélera plein de secrets. Et sur cette formidable épopée et ce formidable univers des Folies Grus de Béziers. Quand ils ne sont pas à Paris... voilà, la famille Grus et les Folies Grus, quand elles ne sont pas à Paris, elles sont à Béziers. On a beaucoup, beaucoup, beaucoup de chance. Et nous en parlerons plus précisément avec Maud Grus, mercredi prochain à 12h20. On va vous dire que nous sommes le 23 juillet. Clin d'œil à George aujourd'hui et programmation musicale spéciale George avec finir ce magazine local, George Michael et Elton John pour Don't Let the Sun Go Down on Me. Allez, du George et encore du George pour une programmation très pop rock et intemporelle.

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1: Tony
2: Coiffeur, c'est bonjour. Bonjour. Vous appelez l'école de langue Hobson pour appeler un rendez-vous.
1: Pour prendre un rendez-vous?
2: Ben oui, pas le conseil, non. Pour prendre un rendez-vous?
1: Oui, quand est-ce que vous voulez venir?
2: Ben, vendredi.
1: Jeudi?
2: Non, vendredi.
1: Vendredi, demain?
2: Non, vendredi.
1: Attendez, je ne vous comprends pas, là.
2: Je suis professeur à l'école de langue Hobson.
1: Ah.
2: Voilà, je suis professeur de langue, hein?
1: Oui.
2: Prenez un rendez-vous. Elle a vu dans les postes café.
1: Oui.
2: Voilà.
1: Alors, vous voulez prendre rendez-vous pour...
2: Oui, voilà, pour les... Pour 1, 2, 3, 4, 4, 4, 4, 4.
1: C'est une plaisanterie,
2: non? Mais non, venez pour vous... Non, voilà, prenez, professeur à l'école de langue Hobson, vous comprenez?
1: Oui.
2: Voilà. Et...
1: Bon, attendez, alors, vous voulez le rendez-vous?
2: On va aller au rendez-vous,
1: pour quand est-ce?
2: Pour la combinaison de cheveux?
1: Oui, ça j'ai bien compris, mais pour quand est-ce?
2: Vendredi, 11h.
1: Vendredi, 11h.
2: Mais, ah, ah, elle est bête ou quoi?
1: Samedi.
2: Oh, elle a dans les oreilles, hein?
1: Samedi?
2: Vendredi.
1: Oh, alors attendez, une minute.
2: Vendredi, oui, non, dit, voilà.
1: Marie-Jo?
2: Ah, ouais, pas de Marie-Jo. Ah, Marie-Jo, Marie-Jo, Marie-Jo.
1: Pas en anglais, en hollandais. Vendredi, c'est quoi? C'est vendredi. Une seconde, s'il vous plaît.
2: Ah, vous devez attendre.
1: Viens voir, s'il te plaît. Une seconde, hein?
2: Ah non, elle va... Elle est finie, hein? Ah, elle est pas dans la cabine, hein? Elle fait chaud, hein?
1: Allô?
2: Oui? Marie-Jo?
1: Oui.
2: Ah, Marie-Jo. Elle avait ses copains aux cheveux, pour un lundi. Elle est professeure de langue à l'école, elle a l'option. Elle a eu un poche café, tout n'y confus.
1: Oui.
2: Voilà. Pas de mal, rendez-vous, Marie-Jo.
1: Vous avez déjà pris rendez-vous ici?
2: Non, parce que ma femme, elle a vu, elle fait les doigts. Marie-Jo, elle fait les doigts. Elle fait les doigts, toi. Elle fait les ongles. Bonjour.
1: Oui.
2: Bah, à des cabines, moi, c'est chaud, hein. Pour avoir vendredi, alors, pour écouter, tu dis quoi, faire quelque chose, je peux faire professeur de langue à option. Vous connaissez?
1: Oui.
2: Voilà. Elle avait pour le café, pour vendredi, alors.
1: Et vous voulez faire une.
2: Alors, attendez, ne quittez pas. Monsieur! Oui? Madame, comprenez rien? Attendez, je vais vous aider. Oui, allô? Allô?
1: Oui?
2: Oui, bonjour, madame. Qu'est-ce que vous voulez dire, monsieur? Il me dit qu'on ne prend pas.
1: Oui, bon, c'est une plaisanterie.
2: Non, mais c'est ma appel, c'est pas Suzanne. Elle me dit, mais moi, il y a une dame qui comprend rien de ce que je vous demande. Qu'est-ce que je transmets alors, monsieur? On peut dire, on dit, Wendudi, il ne comprend pas Wendudi, Wendudi. Alors, monsieur, il dit que c'est pour Wendudi, à 14 ans, à Tony Graffur, on dit pas, tu pas cool, hein? On dit pas cool, hein?
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la belle journée que vous partagez avec la radio d'ici Radio Pénard Skyrock. Bienvenue chez nous, un petit peu plus de midi et demi. Nous, on est ensemble bien jusqu'à 15h pour ce jeudi. Pour la suite, il y aura les Oies Sauvages de Yann Müller. À 20 ans, c'est Andrea Bocelli avec David Guetta et Megan Thee Stallion.

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0: On se rapproche tranquillement des 13h dans ce jeudi après-midi. Bienvenue en Biterrois, bienvenue en bord de Méditerranée. Puis bien sûr, bonnes vacances parmi nous. Vous en profitez pleinement avec du beau soleil. Là, continue de briller encore aujourd'hui sur les plages pour la suite. Ce sera Bad Bunny et Café Con Run.
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1: Bienvenue sur la radio d'ici Radio Pénard Skyrock. Il est 13h. Voici à Shakira Die Die.
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0: DJ Goja et Jason Norulo juste à l'instant. Vous écoutez Radio Pelar Skyrock, 13h10. C'est parti pour ce jeudi ensemble, vous le savez, jusqu'à 15h. Alors bienvenue chez nous et puis bon appétit hein, si vous êtes encore à table. Allez, ça maintenant, c'est Zao et ses mauvais caractères.
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0: Excellent début d'après-midi. Vous avez choisi la radio locale de divertissement, Radio Penard Skyrock, pour profiter pleinement de ce début d'après-midi de jeudi. À partir de 15h, ce sera le retour de Vince, hein, je vous rappelle, qui vous accompagne, lui, jusqu'à 19h. C'est votre playlist tous les jours de la semaine. Et puis, dès 19h, il se passe quoi? Eh bien, c'est Maxime qui vous accompagne cette fois pour le bonus de la playlist. À autant de quelques bonnes adresses, on sera de retour juste après avec Daft Punk, Around the World, sur Radio Penard Skyrock. À tout de suite.
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0: Beautiful Girls par Sean Kingston. Vous écoutez Radio Penar Skyrock, c'est le début d'après-midi. Bah, bonne route, hein, d'ailleurs, pour ceux qui sont en chemin, peut-être pour aller bosser. Merci de nous retrouver sur le 100 FM. Il y a Fred's Mademoiselle dans un instant, et puis aussi Maxime pour la météo des plages dans quelques minutes. En attendant, c'est Djangeli.
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1: Bonjour tout le monde, et aujourd'hui on va partir bronzer à la plage Les Orpelières à Valras-Plage, où la température de l'eau est à 26 degrés. L'indice UV du niveau 9, au meilleur de journée fera 30 degrés, on aura un temps ensoleillé, l'état de la mer elle sera calme, pour la hauteur des vagues elles seront de 0,1 à 0,3 mètres de haut et on aura des rafales des vents qui iront jusqu'à 20 km/h.
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1: Bon, bienvenue dans notre agenda. Notez ce rendez-vous qui a lieu ce week-end au Futsen, le café-théâtre de Viasplage qui vous accueille pour Abigail's Party. Et une comédie culte où une simple soirée entre voisins tourne au cocktail explosif. Rendez-vous samedi 25 juillet 19h30 pour un spectacle qui commencera à 21h. Futsen, café-théâtre, c'est à Viasplage. Et puis à noter, à samedi, cette fois-ci sur l'île des loisirs au Cap d'Agde, le Maca Oana vous propose de vivre une belle soirée à partir de 21h avec DJ Tom Monio pour une soirée open format. Allez, passez un bel été.
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1: Bienvenue chez nous, il est 14h, c'est Radio Pénard Skyrock. Voici Alex Warren, Fever Dream.
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0: après-midi, vous écoutez la radio locale, la radio d'ici, Radio Penard Skyrock, avec Julien Doré à l'instant, c'était Coco Caline. Bon, bah d'ici quelques minutes, je vais vous parler cadeau avec le club penard.fr. Là maintenant, on poursuit avec Angémi. Et pour suivre, il y aura This Is. Bienvenue chez nous.
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0: 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Et bien sûr, bonnes vacances. Dans quelques instants, nous serons de retour avec Zao ou encore avec Ugel.
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2: Début d'après-midi, merci de votre visite. Vous avez choisi le Biterrois et Portes Méditerranée pour venir passer vos vacances. Bah, bienvenue parmi nous. Merci de nous recroiser là sur le 100 FM autour de Béziers. Et puis merci à vous qui nous écoutez directement en version digitale. C'est grâce à l'application Radio Pénard sur les smartphones. Et voici Cœur du Pirate avec Oublie-moi.

0: C'est le petit nouveau de Benson Boone, s'appelle The Time of My Life, sur votre radio de divertissement, Radio Open Air Skyrock. Bonne journée, 2h37 à la pendule de votre radio locale. Enrique Iglesias, tout de suite, et puis dans quelques instants, ce sera Pierre Demer sur Radio Open Air Skyrock.
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1: Ouais, c'est l'été, il y a tout un tas de choses à faire en Biterrois et on est là évidemment pour vous aiguiller peut-être bien dans vos choix. Pensez à Fabricus World d'ailleurs qui vous propose de nombreuses animations quotidiennes, notamment vous pouvez faire la rencontre des mascottes et des artistes chaque jour, et puis aussi la célèbre danse de l'ours. Et puis je vous rappelle quand même que les mercredis c'est Summer Parade et le show K-pop Hunter X. N'hésitez pas, Fabricus World, c'est à Vias. Et puis pas très très loin au Cap d'Agde, le Maca Oana, votre rooftop sur l'île des loisirs, vous propose toujours le mercredi la soirée kitsch à partir de 21h, et en plus de ça il y a un shooter qui est offert pour toute personne déguisée, pensez-y. Allez, on revient dans un instant avec Aya Nakamura.
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Lucky, c'était Aya Nakamura sur Radio Pénard Skyrock, la radio locale, la radio d'ici. On est aux portes des 15h, on va se quitter là-dessus les copains. Rendez-vous demain matin, bien sûr, à partir de 4h pour les leftos. On se quitte avec Farouko Chapa.

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2: Je vous souhaite un très bel après-midi sur Radio Pénard Skyrock. Merci d'approcher à nouveau cette playlist du 23 juillet. Au cœur de l'été, la bande son qui va avec. Voici Manon Lisa, le petit pêcheur, 15h.
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0: La playlist, venez l'écouter entre 15h et 19h, ce comme chaque jour de cette semaine, durant le week-end et pour ces vacances qui continuent. En tout cas, il y a moyen de les poursuivre d'un peu partout avec l'appli Radio Pénard pour vous suivre. Et puis enfin, s'écouter Jennifer Lopez et David Guetta. Tout de suite, Save Me Tonight.
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0: Radio Pénard Skyrock, voici venu le clin d'œil aujourd'hui avec un monument de la disco française. Patrick Juvet, son incontournable Où sont les femmes, sorti en 1977, produit par Jean-Michel Jarre, un titre qui a littéralement propulsé Juvet au sommet. Tube, plateau télé, tournée, une empreinte musicale qui reste encore aujourd'hui un symbole de la grande époque disco en France. Ce morceau, c'est une vraie signature, les synthés de Jarre, la voix de Juvet, le groove irrésistible et cette question devenue culte. Un classique qui traverse donc les étés, les générations, qui fait toujours son effet, que ce soit en soirée, en vacances ou en plein après-midi. Comme maintenant, le clin d'œil tout de suite, c'est Patrick Juvet.
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0: Des classiques comme celui-ci, on en écoute tous les jours sur Radio Pénard Skyrock, ce qui veut dire que le prochain clin d'œil, il est prévu demain dans la playlist, le dernier de la semaine. Et puis enfin, d'enchaîner tout de suite avec Christophe Maé. Voici la lune sur Radio Pénard.
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0: Sinclair, voici Sound of Freedom sur Radio Pénard.
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1: 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Allez, on va revenir. Quelques bonnes adresses pour vous. Et puis, enfin, Bad Bunny, ce sera Café Conron dans un instant sur Radio Pénard Skyrock.
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0: Van Apram sur ADP North Skyrock, la seule radio locale à parcourir avec vous jusqu'à 19h la playlist Lavender de cette semaine. Allez, c'est jeudi, on enchaîne là tout de suite, c'est DJ Tutus, feu.
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1: Allez, pour vous, toujours de bons moments durant l'été. Bien sûr, ce sont vos vacances, celles que vous avez décidé de passer sur le Grand Biterrois. Les villages, les plages, l'arrière-pays, clairement, on n'oublie personne avec Calvin Harris. Tiens, titre de circonstance, voici Summer sur Radio Pénard Skyrock.
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0: plein gaz sur les vacances avec Calvin Harris. Quel plaisir de réentendre ce tube. C'était Summer. Et puis, toujours au cœur de l'après-midi, bien sûr, votre playlist vous garantit une nouvelle sélection d'infos loisirs. Et ça se passe avant 16h. Pour la musique, tout de suite, Flo de la Vega. Aimez les gens sur Radio Pénard Skyrock.
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0: du Pénard Skyrock. Merci de nous suivre de plus en plus nombreux, et ce, d'un peu partout, avec le site de la maison pénard.fr. Le player vous y attend. Toutes les rubriques, les infos à ne pas rater. Et puis enfin, Miley Cyrus pour le prochain son. Voici Dream As One sera du Pénard.
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0: vous posez les valises tout simplement pour les vacances avec nous sur le Grand Biterrois. On est sur Radio Benar Skyrock. Là tout de suite c'est Gims avec Vianney, la même.
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1: Votre après-midi rythmé par les tubes de cet été avec Radio Pénard Skyrock. Oh, voici un prochain tout de suite. Tamim Pala Dracula sur Radio Pénard.
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1: Ce soir, on a le choix et franchement, deux très belles ambiances pour profiter de votre été sur Villeneuve-les-Béziers du côté de la Gambille. Je vous le rappelle, ouverte tous les jours, midi et soir, une ambiance conviviale au bord du canal. Et ce soir, c'est Sunset Session DJ, musique, lumière dorée, fin de journée qui glisse toute seule. La soirée parfaite en mode vacances. Et puis pour vous qui souhaitez une vibe plus nocturne, direction le Cap d'Agde sur l'île des loisirs où le Macaoana annonce un mois de juillet bouillant. Ce soir de 21h à 2h du mat, DJ Elton pour une soirée open format. Sélection DJ soignée, rooftop qui s'enflamme, ambiance été jusqu'au bout de la nuit. Deux spots, deux styles, à vous de choisir votre soirée. Et puis dans un instant, moi je vous ai sélectionné Mickey, ça pique un peu quand même, sera dit Pénard.
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0: Votre après-midi sera du Benor Skyrock. On ne lâche rien, on est bien parti pour l'entame d'une nouvelle heure. Ça va se faire côté de Dixie's Midnight Runners juste avant. Come on Alien sera du Benor.
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2: Ici, votre point de départ, quelle que soit l'heure, sera du Pénard Skyrock avec la playlist, effectivement, pour la suite de l'après-midi. Vos accueillir avec Ugel, Julien Doré, tout de suite, c'est Zao.
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0: Je le confirme, nous sommes bien ensemble jusqu'au bout de cette session. 19h, l'arrivée de Maxime, ce sera pour le bonus. Et puis enfin, de pouvoir vous accueillir au mieux. Ambiance estivale sur le Grand Biterrois. À l'écoute de la playlist, c'est Vince. Je vous ai prévu Mauvais Joe dans un instant, Pilé et Martin Garrix. Ed Sheeran, Repeat It sera des peinards.
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0: qu'un problème, on a peut-être un timing à tenir pour celles et ceux qui bossent avant même de partir en vacances et puis d'aborder le week-end. Tout cela sera possible d'ici demain vendredi. Quelques bonnes adresses et puis au passage, vous écouterez la bande-son de votre été avec Dub Dogs dans un instant, l'Algérino sur la BO de Taxi 5 et Offenbach Star Seller, Forte de Flore, c'est le quart d'heure qui arrive sur Radio Pénard.
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1: Radio Pénard Skyrock, vous êtes amenés à nous rejoindre. Bienvenue, on va s'installer pour la suite de cette journée. Nous ne sommes pas arrivés au bout de nos surprises avec, comme d'hab, une nouvelle sélection d'infos loisirs. Tous les bons plans de votre été ici, sur Béziers, à découvrir donc avant 17h. Pour la musique, aussi on s'en occupe. The Chums, ça arrive, Tequila. Juste après Gims, Soleil sur Radio Pénard Skyrock.
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0: Merci d'écouter Radio Open Air Skyrock pendant le boulot pour cette session vacances. D'ailleurs, vous nous embarquez sur la plage d'un peu partout. Vous êtes en vadrouille avec l'appli Radio Open Air. Dans quelques minutes, l'agenda. Je vous partage les prochaines infos loisirs. Avant cela, c'est Shakira et Burna Boy. Également, cœur de pirate Julien Doré pour un infidèle.
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1: Allez, on a deux très beaux rendez-vous pour profiter pleinement de l'été, à commencer par Via Splage, le Futsun qui vous accueille pour la comédie Le Béret de la Tortue, une pièce drôle, pleine de rebondissements, idéale pour une soirée légère en vacances. Ouverture dès 19h30, le spectacle sera lancé dès 21h. Une valeur sûre du Futsun à ne pas manquer. Et puis toujours pour aujourd'hui, en direction le Cap d'Agde, la Rambla du Soleil qui accueille l'élection officielle de Miss Héro 2026. Un rendez-vous élégant, festif, qui désignera celle qui représentera le département dans la suite du concours régional. Ambiance estivale donc, public nombreux, soirée spéciale au cœur de ce mois de juillet. Deux ambiances, deux styles, à vous de choisir votre soirée sur le Biterrois. Et dans un petit instant, bien vous écouterez Jules, c'est dur d'aimer.
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0: On écoute la playlist aura du Benor Skyrock et surtout ne change rien puisque celle-ci continue en ouvrant une prochaine session de 60 minutes à 17h juste après Superstars. Welcome to Saint-Tropez.
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4: Ravi de vous avoir avec nous, bienvenue sur Radio Pénard Skyrock, 17h pour repartir de plus belle dans cette session de 60 minutes. La playlist, eh bien je vous propose Pierre Demar, on s'écoute, je pense à vous sur Radio Pénard.
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0: Merci de nous rejoindre, de pouvoir profiter chaque jour de l'été des vacances avec toute la team. Vous embarquez avec nous, c'est possible. On le fait de 15h jusqu'à 19h. On va tout de suite s'écouter Andrea Bocelli, David Guetta, DNA.
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0: votre playlist, on l'écoute sans modération aucune d'ailleurs, 15h-19h comme chaque jour, du lundi au dimanche. Vous confirmez le prochain son tout de suite à écouter, c'est King Serenity All For You.
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4: Papa, c'est...

été comme d'hab, vous pouvez en profiter avec Radio Open Air Skyrock et puis pour d'autres sorties de boulot. Oui, ça va se passer dans ces quelques minutes à venir vers les bonnes adresses et puis se retrouver aux côtés des meilleurs sons de l'été. Voici Miles Smith, Hold Me in the Dark sur Radio Open Air Skyrock.

0: va bien pour vous accueillir la porte grande ouverte avec Radio Open Air Skyrock sur les réseaux sociaux. Vous êtes connectés, pouvoir découvrir nos publications, nous laisser tous vos messages. C'est possible, faites-le de par notre page Facebook ou encore Instagram. Là tout de suite, la place à Bad Bunny, Café Conron.
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1: On profite de cette journée de jeudi, ce qui marque aussi quasiment la fin de la semaine et puis vous amener jusqu'au...
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1: On profite de cette journée de jeudi, ce qui marque aussi quasiment la fin de la semaine et puis vous amener jusqu'au week-end d'ici un petit peu moins de...

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C'est chaque jour un plaisir d'être avec vous pour cet été 2026. On partage la bonne ambiance du Biterrois. Les plages du littoral sont prêtes à vous accueillir. Là, vous êtes en train d'en profiter, voire de vous diriger vers celle de votre choix avec toute la team, l'appli Radio Pénard, bien sûr, et Pitbull. Voici Hotel Room Service sur Radio Pénard Skyrock.

0: passer par Béziers, peut-être même une occasion de s'y arrêter pour quelques jours de vacances. Merci d'avoir retrouvé le 100 FM, la fréquence officielle de Radio Bénard Skyrock, la seule radio locale depuis les allées Paul Riquet avec Anime 023. Voici Champagne.
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1: Vous êtes sur Radio Pénard Skyrock, nous avec, pour d'ailleurs vous embarquer dans la suite de votre playlist Lavandaire de la semaine en ce 23 juillet. On se prépare bien au week-end qui arrive, mais aussi les départs en vacances. Tout cela sans oublier l'appli Radio Pénard. Et vous la téléchargez gratuitement sur les stores mobiles. Allez, tout de suite, place à Sound of Legend, voici San Francisco sur Radio Pénard Skyrock.
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0: c'est l'été, les vacances, on n'est pas là pour se prendre la tête, bien au contraire, et surtout profiter. Voilà en tout cas la consigne de ces prochaines heures aux côtés de la playlist et de Théodora. Voici Be My Valentine.
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0: En open air Skyrock, la seule radio locale. C'est sur Béziers ainsi que sur les villages du côté de Viasplage par exemple, où vous avez moyen de nous entendre sur le 100 FM et l'appli Radio Open Air. C'est Maneskin que je vous ai calé là, le prochain son avec Honey, Are You Coming sur Radio Open Air.
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2: Évidemment.

0: plein air Skyrock, votre radio locale. D'ici une petite vingtaine de minutes, le point sur les prévisions météo, quelle couleur du ciel pour demain vendredi, vous en saurez plus. Restez avec nous dans ces minutes à venir également, l'agenda loisir et Manon Lisa, le petit pêcheur.
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1: Et pour demain, ça démarre fort dans le centre-ville de Béziers avec la grande braderie d'été, ce grand rendez-vous shopping du mois de juillet. Donc demain, vendredi 24 et samedi 25 juillet, deux jours pour faire le plein de bonnes affaires et profiter d'un centre-ville entièrement animé. Vendredi matin, départ place Gabriel Péri pour un parcours animé qui vous guide dans toutes les rues participantes. Vendredi soir, ambiance détente autour des halles avec le marché artisanal. Et puis, bon plan pour tout achat chez un commerçant participant. Certains restaurateurs vous offrent le café. Avec samedi, place aux familles. Ces animations gratuites pour les enfants, maquillage, atelier et bien d'autres surprises. Deux jours de shopping, d'animation, de bonne humeur en plein été. La grande braderie d'été, c'est rendez-vous incontournable pour faire vibrer Béziers. Et dans un instant, ce sera Gambi pour la suite. René Caovilla.
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0: du Pénard Skyrock, la suite avec l'arrivée de la BTO. C'est donc pour 18h. On se garde ça dans un instant donc, et pour y arriver, voici Mauvais Joe, Maladie, sur la seule radio locale, Radio Pénard Skyrock.
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2: Il est 18h, le temps d'ajuster les montres et puis de vous confirmer qu'on est reparti dans ces 60 minutes de playlist avec dans un instant Alex Warren. Ce sera Fever Dream et puis un petit coup d'œil aux prévisions météo. Bienvenue.
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3: Un petit rappel des conditions météo de ce jeudi sur l'ensemble du Biterrois. Bon, bah, il y a du changement dans l'air, surtout dans les prochains jours. En particulier à partir de samedi, on va en reparler plus en détail, bien sûr, à ce moment-là. Pour aujourd'hui, on avait des températures qui étaient aux alentours de 20 degrés ce matin. Là, on a eu quelques petites pointes de vent, secteur ouest, nord-ouest, jusqu'à 40 km/h. Température qui était pas loin des 34 degrés encore cet après-midi à Maraussan. À Cornéan, à Sauvian, en Lignan-sur-Orbe. La tendance de demain vendredi, c'est quasi la même chose, hein, 20 degrés au petit matin et jusqu'à 33 degrés l'après-midi. Allez, passez une belle soirée avec Vince.
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0: parfait ça pour les vacances. Alex Warren, vous écoutiez à l'instant Fever Dream, ce titre intense. On va filer direct vers l'ambiance chic et nocturne, cette fois de soirée mondaine, d'hostile, une glisse parfaite, place à Roya sur Radio Benar Skyrock.
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0: votre playlist entre 15h et 19h, ça s'écoute facilement, léger comme les vacances, bon, sans se prendre la tête, bien au contraire, et de partager des ondes positives. Les voici en plus avec Jason Derulo, Watch Say sur Radio Pénard.
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0: Alors, du Benar Skyrock, libre comme l'air. Et pour cette session vacances installée sur les villages du Biterrois, en écoutant la playlist Place Angel et Justice, What You Want sur du Benar Skyrock.
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Oui, c'est là que ça se passe, en effet, sur du Pennor Skyrock pour accompagner l'ensemble de vos déplacements, les retours de plage ou à l'inverse, hein, vous en prenez la direction et puis de nous avoir confié la playlist jusqu'à 19h, ça me va bien. Voici Kavinsky immédiatement, Night Call. Et plus de nous avoir confié la playlist jusqu'à 19h, ça me va bien. Voici Kavinsky immédiatement, Night Call.

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1: Merci de rester avec nous. Ici, sur Bazir, en écoutant Radio Pénard Skyrock pour les vacances, les retours à la maison, au camping. Vous allez squatter les terrasses aussi, boire un verre avec vos amis et puis de s'organiser autour de la prochaine demi-heure de playlist. Les bons plans de sortie, c'est confirmé. On y reviendra avant 19h pour la musique. C'est Take Girlfriends sur Radio Pénard Skyrock.
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0: 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Oui, c'est près de chez vous, ça c'est tant mieux de pouvoir nous écouter également sur les routes des vacances avec l'appli Radio Pénard ou tout simplement à la maison sur pénard.fr. Voici Lizzo Ariana Grande. On s'écoute Good as Hell.
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0: Skyrock, tout va bien, c'est près de chez vous et c'est tant mieux de pouvoir aussi prendre la route des vacances accompagné par votre radio locale. C'est tous les jours possible avec l'appli Radio Pénard. Et tout de suite, VG Dream Supernova.
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1: La meilleure bande-son de l'été, celle que vous pouvez écouter actuellement. Bien sûr, de continuer comme chaque jour avec Radio Open Air Skyrock. Et puis de s'offrir une sélection d'infos à loisirs les prochaines avant 19h. Comptez sur moi. Là, je vais vous jouer Naika. On s'écoute immédiatement. One Track Mind sur Radio Open Air Skyrock pour finir en beauté cet après-midi.
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0: bien installé. Il y a peut-être moyen de continuer à le faire pour ce quart d'heure. Et ensuite, d'accueillir Maxime, ce sera la playlist, le bonus. En clair, on ambiance vos soirées d'été avec tout de suite Lucenzo, Kenza Farah, Obsession sur Radio Pénard Skyrock.
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0: Mais bien, c'est tant mieux pour finir cette journée. Et puis surtout, en finalité, de pouvoir profiter chaque jour au mieux avec les meilleurs tubes. L'ambiance vacances sur les plages du littoral. L'ensemble de nos partenaires à retrouver sur le Club Pénard. Et tentez aussi de gagner des cadeaux grâce à eux. Connectez-vous, c'est gratos. Et là, c'est Bad Bunny avant l'agenda.
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1: Allez, on va continuer de préparer le week-end à venir. 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Dans un instant, on écoutera PLK, Pocahontas.
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Radio Pénard Skyrock en place tout au long de la semaine et de revenir demain, oui c'est possible, dès 15h dans un instant. Maxime pour la playlist Le Bonus, merci d'avoir été avec nous. Passez une belle soirée d'été de vacances en attendant le week-end avec impatience d'ici moins de 24h et puis de se quitter sur le son de Chris Cross Amsterdam. Je vous embrasse fort, prenez soin de vous, restez fidèles, vivez heureux. Je vous dis à demain sur Radio Pénard Skyrock. Ciao, ciao.

0: Eh ben, soirée à l'écoute de Radio Pénard Skyrock. Aujourd'hui, on est le 23 juillet, 19h pour YouTube. Adriano arrive, mais avant ça, place à Taiki sur Radio Pénard Skyrock.
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Allez, c'est parti les copains, on démarre officiellement la PC Bonus. Comment ça va? Très heureux de vous retrouver en ce jeudi soir, ensemble jusqu'à 21h, Max est pour vous accompagner. Avec les cadeaux du Clapenard, de l'info insolite pour YouTube, place au dernier morceau de Blessfire. Ah,

0: sur le 100 FM. On passe la soirée ensemble avec David Guetta sur Radio Penarsky. Ok, David a rendu un bel hommage pour les Espagnols lors de leur victoire, lors de la Coupe du Monde. En fait, lors de son show à Le Choix Club à Ibiza, il a affiché un énorme drapeau espagnol sur les écrans LED. Franchement, c'était grave.
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0: Musique. Évidemment.

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2: 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Et puis, les amis, ce samedi 25 juillet, il va y avoir en fait l'élection de Mister France. Et oui, qui va se dérouler à Bessan. Donc, ça commence à partir de 21h. C'est gratuit, c'est sur la promenade. Et c'est pour les qualifications départementales. Pas mal. Allez, on repart en musique avec le son de Tiakola.
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Et oui, à l'instant, j'avais pour vous le classique Radio Penas Skyrock. C'était Faflara, j'ai pas le temps. Morceau qui est sorti en 2006. Et c'était la bande originale de la série Prison Break. Vendue à plus de 300 000 exemplaires. Classé numéro 9 au top des chartons suisses et numéro en France et Belgique. Et là, on repart. Place à Sensei sur Radio Penas Skyrock.

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1: 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Et nous, eh ben, on repart en musique avec DJ Tutus sur Radio Pénarsker.
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Merci les copains d'avoir choisi la plus belle de son voiture sur le son FM. Là, depuis l'avenue Saint-Saëns, on va écouter Stolet Dance. Allez, on reprend en musique, on va parler sorties loisirs dans les prochaines minutes. Mais avant ça, je vous ai calé Games et Mauvais Joe sur Adopel Skyrock.

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1: 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Et puis les amis, je vous rappelle que ce soir, du côté du Cap d'Agde, il va y avoir en fait l'élection de Miss Hérault. Et oui, ça va se dérouler sur la Rambla du Soleil. C'est à partir de 21h30, c'est totalement gratuit. Et en plus, il y aura la présence de Lou Lambert qui a terminé 5e Dauphine de France. Pas mal. Allez, Europe pour musique, place à NASA sur Radio Pénard Skyrock.
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0: Allez, c'est reparti pour un tour les copains. On a encore une heure à passer ensemble. Il est 20h et pour les tubes, je vous ai calé Gims. Mais avant ça, place à Superstar sur Adopella Skyrock.
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La radio de votre été, c'est Radio Pénard Skyrock avec Gims Niao dans la plus bonus. Et puis les amis, je vous rappelle que Gims va sortir un nouveau morceau demain, mais sous le nom de Maître Gims. Et ouais, à l'ancienne. Allez, reprends musique, place à Adaway.

Lost in the Time. On va écouter l'excellent Armin van Buuren sur Radio Pelnar Skyrock. Et les amis, Armin va jouer ce week-end pour le festival de Tomorrowland. Il sera sur la main stage à 23h. Allez, on reprend musique avec le tube de Meryl sur Radio Pelnar Skyrock.

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1: 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Et nous, on repart en musique avec le son des Offenbach.
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Oui, à l'instant, j'avais pour vous le classique Radio Pénard Skyrock. On va écouter Daddy Yankee Gasolina. Morceau sorti en 2004, c'était extrait de son troisième album, Barrio Fino. Morceau qui s'est classé numéro 12 au top des charts en France, 9 en Autriche, 7 en Allemagne, 5 en Irlande et numéro 2 au Danemark et en Italie. Et pour la suite des tubes, Lorenzo arrive juste après les Daft Punk.

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0: 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Et nous reprenons en musique. Place avec Soleil Grosso.
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0: et dire qu'il a rempli 3 stades de France en seulement quelques minutes. À l'instant, j'avais pour vous Niska Adriano sur Radio Penasquerock. En tout cas, merci les copains. 2 € sur 900 FM du côté de Montady. On reprend le chemin de votre préféré. On va parler sorties loisirs. Mais avant ça, je vous ai calé Timberg.
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1: La radio événement, c'est Radio Pénard Skyrock. Et puis les amis, je vous rappelle que ce soir, il y a surtout les Jeudis de Béziers qui vous attendent sur les allées pour le Ric à Béziers. C'est le rendez-vous incontournable pour tous les amateurs de vin ou tout simplement et ceux qui aimeraient y goûter. On n'oublie pas l'alcool à consommer avec modération, mais sur place, vous retrouverez plusieurs vignerons locaux, aussi de quoi vous restaurer et un groupe qui joue de la musique en live. Profitez-en, c'est jusqu'à 23h ce soir. Allez, nous on repart en musique avec le son de Rihanna sur Radio Pénard Skyrock.
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0: Eh oui les amis, it's the time, on arrive à la fin de cette émission. Prochain rendez-vous demain dès 19h. Demain c'est Ted qui s'occupe de vous dès 4h. Et là on se quitte avec le Monaco. Des bisous, ciao.
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0: Et bienvenue sur Skyrock, bienvenue à vous, bonne soirée, la soirée démarre maintenant, c'est Radio-Libre, c'est jusqu'à minuit.
3: Top départ.
0: Et on est content de vous retrouver en ce jeudi soir. En plus, ce jeudi, c'est un de mes jours préférés, bon, parce qu'on est déjà pas loin du week-end.
3: Ah bah ouais, ça c'est bien.
0: Et puis, qu'on a une belle Radio-Libre à passer avec notamment le problème du mois et les gens qui ont des soucis sur, dans la tête, dans le sexe.
2: C'est ça. Ouais, un peu partout.
3: Et ils postent des choses sur Internet et on les aide.
0: Et on va les aider. On fera un pressommet dans un instant. Bonjour Romano.
3: Bonsoir tout le monde.
0: Bonsoir docteur Romano aussi.
3: Bonsoir également bonsoir. Tout le monde.
0: Docteur Romano est là, Romano aussi.
3: On a quasiment la même voix.
0: C'est ouf.
2: Ouais, c'est vrai, c'est dingue. Hein.
3: Ah, c'est incroyable, je suis le docteur.
2: Et on ressemble un peu aussi.
3: Un petit peu. On est un peu chauds.
0: Donc on ira faire un tour sur les réseaux. D'ailleurs, si vous avez des trucs que vous voyez sur les réseaux, des gens qui ont des problèmes psychosexuels dans la tête, des espèces de tarés, hein, vous voyez ce que vous
3: voyez. Des gens bien arrangés.
0: Ouais, des gens bien arrangés, vous pouvez les envoyer. Vous les envoyez à Romano et il le transmettra au docteur sans aucun problème.
3: Bien sûr, je suis en liaison permanente.
0: Bonsoir. Évidemment. Marie.
2: Bonsoir.
0: Marie, tu manges une banane.
3: Je suis une banane.
2: C'est mon dîner là, oui.
0: C'est ton dîner.
2: Oui, je bouffe une banane.
3: Pas bon dîner.
2: C'est bon les bananes.
0: Et pourquoi tu la suces au lieu de la mordre?
2: Mais non, je la mords. Je suis pas une teubée, je sais manger une banane quand même.
4: Mais pas trop les dents, Marie.
2: C'est quand même plus pratique pour mâcher.
0: Eh bien, bon appétit, Marie.
2: Merci bien, bonsoir tout le monde.
0: Bon appétit à vous qui nous écoutez. Vous pouvez tout faire en écoutant la radio libre. Il y en a qui taffent, il y en a qui sont tranquilles à la maison. Il y en a qui sont sous la couette, il y en a qui sont en train de bouffer. Enfin, vous pouvez tout faire avec nous là.
2: C'est ça.
0: Bonsoir Karim.
3: Bonsoir, salam alaikum.
0: Salam, tu as vu Marie mange la banane à côté.
3: Putain,
0: de toi.
3: Ça m'excite.
0: Ça, j'étais
3: c'est
0: sûr.
3: Chaud. Hein. Pas longtemps, tu vas manger une sucette à la viande.
2: Non, j'ai plus faim.
3: C'est pour le dessert.
0: Un peu de protéines, Marie, c'est vrai que ça fait pas de mal.
2: Ça va aller.
0: Ouais. Ça va, Samy?
7: Ça va, tout va bien. Salut, bonsoir tout le monde.
0: Ça va bien.
7: Ça fait plaisir.
0: Et regarde, il est tout excité, regarde Marie, mais t'es un truc de ouf.
4: Ah, elle en peut plus.
0: T'es complètement détraqué.
7: Ah, c'est un spectacle.
3: Tu veux une banane?
7: Je suis très concentré.
2: En fait, il se dit putain.
3: Viens la chercher, moi j'en ai une dans le cul.
7: Non, c'est vrai. Regarde Marie là, désolé là.
2: Non, mais t'es impressionné par la taille de la banane, c'est ça?
7: La taille de ce que t'arrives à enfoncer.
2: Non, ouais, bien sûr.
7: C'est le gros truc.
3: Des gorges profondes.
2: Ah ouais,
7: bonsoir tout le monde.
0: Salut Guigui. Et Cédric.
7: Ouais.
0: Donc Romano a dit qu'il y avait une banane dans le cul. Toi.
4: Ouais, bah bien sûr.
3: Ah, c'est pour Guigui.
7: Ah non, mais c'est
4: un cadeau de soir.
7: Décidément là.
3: Allez, viens la chercher.
7: Ça commence fort là.
0: Bon, toute l'équipe est là, vous aussi. On va passer une bonne soirée ensemble. Tu sais, c'est marrant, hier on parlait d'accident de bite. Et est-ce que vous avez déjà eu un accident de sexe? L'accident de bite, c'était une bite ébouillantée hier soir.
3: Ouais, c'est vrai.
0: Un accident de sexe. Eh bien, on en parlera tout à l'heure. Je crois que c'est Xavier qu'on aura au téléphone.
3: Ça.
0: Un accident pendant que vous faites l'amour. Est-ce que vous avez déjà eu des petits problèmes pendant que vous faites l'amour? Vous pouvez tout nous dire. Et on en reparlera tout à l'heure avec Xavier. On va lui filer un coup de main. Tiens, un gros témoignage. C'est Cédric, c'est une de tes amies, Mia Mort.
7: Non, du tout, non.
0: Alors, d'accord, parce que Mia Mort a un témoignage à nous faire. On va la retrouver là pas longtemps, hein, d'ici 9h30. Elle sera au téléphone avec nous. Tout se passe en direct, tout se passe sur Skyrock, la plus grande radio libre de France.
3: Eh ouais.
0: Vous témoignez, vous nous laissez vos messages. Des ex au programme. C'est toi, Romano, qui voulait
3: comprendre? Non, pas spécialement, mais bon, je reste.
2: T'es en manque.
3: Ouais, grave. J'en peux plus. Je frôlais la dépression.
2: Ah, je me doute.
0: Parce qu'il y en a pour tous les goûts. Hein. Un petit problème d'accident de sexe pour la Marie, elle adore, puisqu'on aura
2: problème. J'adore.
0: De vite. Romano avec des ex, Cédric avec Mia Mort qui arrive. Et vous découvrirez de quoi va nous parler Mia Mort. Bon, on va donc s'occuper de tout ça, et puis on va prendre les premiers de la soirée. Tu nous feras un petit pré-sommaire dans un instant.
3: Vas-y, pas de problème.
0: Le premier de la soirée, c'est Farid. Farid qu'on a au téléphone dans le 71. Salut à toi, Farid.
8: Salut l'équipe, ça va?
0: Ça va.
3: Salut Farid.
0: Et toi bien, Farid, tranquille?
8: Ça va, tranquille.
0: Alors, t'es où dans le 71? Parce que Romano connaît
8: pas
0: bien.
8: Chalon. Ah ouais, Romano connaît bien.
3: Bah, je suis d'Autun, moi.
2: Il est de là-bas.
0: Autun.
8: Non, Mont-Saint-des-Mines.
3: C'est le Mont-Saint-des-Mines.
0: T'es né là-bas, moi.
3: Je suis né au Creusot, exactement.
0: Ah, t'es né au Creusot, juste à côté.
8: Ah ouais, c'est vrai, t'es né au Creusot, j'avais oublié ça.
3: Le Creusot.
8: Non, Romano, je suis vers Mont-Saint-des-Mines, pas loin du Creusot.
3: Ah oui, donc t'es à côté.
0: On sort le Creusot.
8: Bah, à côté, ouais, 15 minutes, quoi.
0: Eh bien, bienvenue à toi, Farid.
8: Bah, merci à vous.
0: Merci de nous passer un petit coup de fil. Tu voulais nous parler, dis-nous de quoi tu vas nous parler, puis on en reparle avec toi dans un instant, mais donne-nous, fais-nous un état des lieux déjà, tout de suite, pour démarrer.
8: Je voulais parler de mon ex, en fait. Mm-hmm. Je la revois il y a pas longtemps. Mais il y a... Bon, on est tactile, mais en fait, il n'y a pas plus. Je comprends pas.
0: Ah, vous êtes tactile.
7: Je comprends pas.
1: Ouais, ah, mais toi, t'aimerais taper dedans, quoi, comme on dit.
8: Bah, moi, je comprends pas. T'as des fois, on me fait des simulations. Ouais, j'ai mal au sein, tu peux toucher pour voir la nanny.
1: Ah ouais, quand même. Ah ouais, ouais. Ah ouais, c'est quand même bien, bien tactile.
7: C'est un peu d'allure.
1: Ah, non, je sais pas, j'ai l'impression que j'ai un truc dans la chatte. Tu veux pas mettre un
7: bras dans la chatte?
8: J'aurais bien voulu, mais bon, c'est pas encore le cas.
0: Pas encore, en tout cas, ouais. Mais oui, donc, j'allais te répondre, moi. Bah, je comprends pas pourquoi elle est pas tactile, mais j'allais te répondre parce que c'est mon ex. Parce que c'est ton ex,
8: pas la mienne.
0: Moi,
8: je suis pas.
0: Mais si vous commencez des cas là, ouais, je comprends pourquoi tu te demandes pourquoi elle veut pas aller si loin. C'est de se faire toucher les seins, déjà.
8: Bah, c'est ça le problème.
1: Absolument.
0: Tu sais que t'es en train d'exciter Romano qui pense à sa gothique.
1: Ouais.
0: Parce que là, on est en 71, tu vois, ouais, index, et là, fort, tout de suite, les souvenirs sont revenus.
8: Désolé, Romano.
1: Non, non, mais y a pas de problème.
8: C'est
1: dit full qui dit vague.
8: Pas de soucis. Non, en tout cas, moi, ça me fait plaisir. C'est la première fois depuis 17 ans que je passe à la radio.
0: Eh ben, sois le bienvenu, Farid, vous aussi. Si vous voulez passer à la radio, appelez-nous. Bon, on va en reparler dans un instant. Donc, l'histoire de ton ex. On va voir un petit peu pourquoi ça s'est arrêté, combien de temps ça a duré, comment ça a redémarré, enfin tout ça. Et dites-nous si vous avez, vous aussi, resserré une ou un de vos ex, ça vous laisse le temps de réagir.
1: Ouais.
0: On en reparle dans un instant avec toi, Farid. On va juste faire le sommaire le pré-sommaire, on peut dire comme ça.
1: Ouais, c'est ça, une petite mise en bouche, quoi.
0: Voilà. Un petit point sur le problème du bois de ce
1: avec
0: soir.
1: Avec plaisir.
0: Avec plaisir.
2: Ah ouais, j'aimerais bien savoir. ça va être beau, tiens, la lecture, ça.
1: Tout à l'heure, c'est Dr Romano, il faut qu'il vienne bien en moi, là, parce qu'il n'est pas tout à fait là. Là, c'est Romano qui vous parle encore.
0: Très bien.
1: Donc, j'ai pris les dossiers du docteur.
0: Il y a Jules du 02 qui nous dit il adore le jeudi soir parce que les fous du Zob sont là.
1: Ouais,
0: et les folles aussi du Zob. Enfin, pas que du Zob d'ailleurs.
2: Et de la tête.
0: Les folles tout court aussi. Les fous tout court. Dans le problème du mois, ils écrivent sur les réseaux. Et donc, on est allé faire un tour sur les réseaux pour vous tenir au courant de tout ce qui se passe. Et alors, ce soir, au programme de notre problème du mois.
1: Bon, vite fait, bien fait. Il y a une meuf, en fait, elle a un problème, c'est quand elle fait l'amour, elle bave énormément. C'est-à-dire qu'en fait, elle se transforme comme un.
0: C'est comme un chien, bref.
1: Et elle fait des bruits de porc un peu.
0: Très bien.
1: Ça donne envie en tout cas.
2: Ah,
1: ça
2: t'en fait
1: plaisir avec elle. L'autre, elle est en train de baser. Elle fait. c'est vraiment.
2: Très sexy.
0: Mais vous êtes tous tombés, j'imagine. Enfin, si vous avez une certaine expérience, bon, si vous êtes au début de votre vie sexuelle, vous n'êtes peut-être pas tombés encore là-dessus. Mais sur quelqu'un qui faisait des bruits bizarres pendant qu'il faisait l'amour.
1: Moi, c'était qui pue. Elle était très très bruyante.
0: Ah, elle criait.
2: Elle faisait quoi comme bruit?
1: Non, mais elle faisait pas des bruits de porte. Mais elle était.
2: Genre comme dans les films de cul, quoi.
1: Plus ou moins, ouais. Ah putain, j'ai l'impression d'être hardeur, quoi.
0: Bah alors, est-ce que tu sais si elle simulait ou alors si c'était vraiment. Parce que parfois, les filles, j'imagine que pour les mecs, c'est pareil. Vous faites des cris, vous n'arrivez pas à contrôler vos cris, donc vous faites les cris que vous pouvez.
2: Ouais.
1: Mais je pense qu'elle était.
0: Pas l'autre qui fait des bruits de porc, la meuf qui fait quand elle jouit, a priori.
2: Oui, je pense qu'elle se lâche totalement.
0: Ouais,
1: elle se lâche totalement, l'autre elle bave aussi.
2: Parce qu'elle sait que c'est pas sexy, tu vois.
0: C'est comme les rires, on peut pas inventer son rire.
2: Oui, c'est vrai.
1: Cédric, à une époque, vous vous souvenez pas, quoi, c'était qui qu'on avait reçu
0: 50 Cent.
1: 50 Cent, et après Cédric, il faisait le même rire que 50 Cent.
7: Ça faisait bien, ça.
1: Je préférais 50 Cent, tu vois. Quitte à me faire baiser, je préfère me faire baiser par 50 Cent.
7: Ouais, mais qui a dit que je vais me baiser, t'es un ouf,
1: toi. On le sait bien, Cédric. Ah non, 50 Cent, un beau mec, quoi.
2: Ouais,
0: c'est
2: ça. Ah, voilà.
0: C'est vrai que t'as plusieurs rires, Cédric, c'est marrant ça.
1: Mec, c'est pas 50 Cent, c'est un centime, quoi. C'est
2: con,
1: c'est un ticket resto, quoi.
2: Putain.
1: Bon, alors, on en était au deuxième, du coup, là.
0: Alors, donc, le premier moment, ça serait des sons, des sons bizarres.
1: Ouais, de la bave, mais elle bave énormément.
0: Ah, de la bave aussi.
1: C'est comme un bébé, quoi.
0: Ou comme un chien quand tu lui mets un truc à bouffer.
1: Ah non, mais elle peut pas s'en empêcher, tu sais, elle dit, elle en a partout sur le visage. Les mecs, des fois, ils croient qu'elle est en train de faire genre une crise. C'est quoi, une crise d'épilepsie quand tu baves?
0: Ah, peut-être, oui, c'est vrai.
1: Ah non, mais c'est horrible.
0: C'est sympa.
2: Ah, c'est
1: dégueulasse les draps en plus.
2: En même temps, c'est lubrifié pour la pipe.
0: Alors.
1: Non, mais elle bave, mais. Non, quand elle se fait Ken, elle bave, tu sais.
0: Oui. Étonnant.
1: Chelou.
0: Et si vous avez déjà connu.
1: Du mois, hein.
0: Vous avez connu ce problème, vous nous dites, hein. On nous dit qu'il doit faire des pipes baveuses.
2: Ouais,
0: il y a Abdou là qui nous dit j'aime bien quand on me bave sur la bite. Bah, salut à toi Abdou. Bon, on en reparlera tout à l'heure, ce sera le problème du mois numéro 1. T'auras quoi au programme aussi ce soir?
1: Eh bien ensuite on aura une meuf, elle en peut plus parce que son mec en fait il arrête pas de lui dire que c'est un mauvais coup. Tu sais, quand il la baise, il faut, ah putain, qu'est-ce que t'as un mauvais coup. suite.
0: C'est un mec sympa, ça. Non,
1: mais... c'est un mec, tu sais, il lui dit, oh putain, mais qu'est-ce que tu baises mal, là.
2: Mais c'est horrible.
1: Là, c'est mal, je te confirme. Elle, le prend, elle le prend moyennement. Non, mais lui dit, mais tu veux que je fasse quoi? Il fait, ah, mais tu fais rien comme il faut. Il n'y a rien qui va. C'est bon, déjà, pendant l'amour, il fait
2: des langues, en fait.
1: Et après, tu sais, il fait des débriefs. Il fait, bon, bah, pff, la pipe, ça n'allait pas trop.
0: 2 sur 20.
1: Il lui met des notes, ouais, là, mais c'est ça. Il lui dit, bon, pff, la pipe, 5 sur 20 aujourd'hui, sans plus. Il faut que tu progresses, tout ça.
0: Moi, je serai à sa place, je serai la grève du sexe.
1: Ah ouais, non, mais elle en a marre. Elle l'aime.
0: Elle en a marre.
1: Et puis, elle, tu sais, elle trouve qu'il ken bien le mec. Mais elle comprend pas, tu sais, l'impression de se donner. Mais bon, pour le mec, ça ne va jamais, quoi.
0: Peut-être un mec qui a beaucoup regardé de films de cul, qui a pas eu beaucoup d'expérience avec les meufs et qui s'imagine que quand tu baises avec une meuf, c'est obligatoirement comme avec une actrice de cul.
2: Ouais, c'est possible.
1: Alors que c'est rarement comme ça.
0: Oui, bon, oui, parfois, mais... heureusement.
1: Ouais. Oui, ça dépend les.
0: Ça évite qu'elle aille se faire sauter par tout le monde.
1: Ouais, déjà. C'est clair.
0: Alors, après, on aura quoi?
1: Alors, un problème, une meuf, elle s'est fait un piercing sur la langue en suçant son mec. En fait, le piercing est resté coincé dans le prépuce.
2: Ah non!
0: Imaginez la scène. Ah, est-ce qu'ils ont fini à l'hôpital?
1: Bah, ils ont appelé un ami qui a essayé. Après, ils étaient obligés d'appeler. Non, mais après, ils étaient obligés d'appeler. Ouais, ils ont appelé les pompiers, quoi, parce qu'ils n'y arrivaient pas, quoi.
2: En plus, c'est blague.
0: T'imagines pour marcher, Marie?
2: Ah non, mais laisse-moi.
1: Non, mais tu charges sur un brancard.
0: Ouais, mais bon, t'es obligé de charger aussi la meuf.
1: Ah non, mais tu charges à deux.
0: À tous les deux, ouais. Sur un brancard.
2: Ouais. Bah, c'est comme quand tu restes bloqué dans une chatte.
0: T'as déjà un mec que t'as coincé dans ta chatte?
2: Ah non, moi jamais.
1: Ah non, elle est tellement grosse.
2: Non, jamais.
0: C'est l'avantage.
2: Mais j'avais vu un couple comme ça, c'était à la piscine du lac à Tours, pour ceux qui connaissent, qui avait baisé comme ça dans la piscine et ils sont restés bloqués. Mais la honte.
4: Ah, ça fait effet ventouse avec l'autre.
2: Ah bah, ils ont fait sortir tout le monde, les pompiers sont arrivés et tout.
1: Je sais pas y arriver, elle était en Italie, ça
0: y avait des gosses.
2: Ouais, bah ouais, c'était.
0: Ah, il y avait des gosses.
2: En plein air.
4: Baisse devant les gosses.
1: Tu viens pas,
0: t'imagines les gosses.
1: Non, en Italie, c'était passé aux infos partout. En fait, il y avait un couple pareil qui avait baissé dans l'eau. Et en fait, ils ont fait venir les pompiers. Tu sais, il y avait tout le monde qui était autour. Les gens étaient morts de rire.
2: Ouais,
1: Tu sais, ils leur ont mis des espèces de draps, des serviettes. Et ce qu'ils ont fait, bah, c'est que les deux, ils les ont foutus sur un brancard.
2: T'as pas l'air con.
1: Et alors, la honte. Ah, bah, eux, ils ont eu l'air con, puisque, bon, ils ont fait quand même la une de toutes les télé italiennes.
0: T'imagines, tu vois ça, mais tu film, t'es mort de rire.
2: Ah ouais.
1: Ah non, mais c'est clair.
0: Puis la vidéo, elle fait des milliards de vues dans le monde entier.
1: Ah non, mais ça, tu fais un buzz.
0: Tu fais un buzz de ouf, ça.
1: Alors, peut-être un bad buzz un peu, du coup.
2: Clairement, putain,
4: t'as pas vu la vidéo du, je crois, c'est au Portugal, pareil, ça fait un buzz de ouf. Tu sais, le mec, il s'assoit sur une chaise en plastique de jardin, là, et ses couilles, elles restent coincées dans la chaise.
0: Non, j'ai pas vu ça.
1: Ah si, ça me dit quelque chose.
0: Ah ouais.
4: Et tu as pas vu. Et tu vois ce que c'est, les chaises, tu sais, les chaises, comme tous nos parents, il y a tout le monde qui a ça, les chaises blanches
1: en plastique,
0: il y a des trucs
4: dans. Voilà. Et en fait,
0: en diagonale comme ça.
4: C'est ça, voilà, il y a des rainures.
0: Ça fait des carreaux.
4: Et en fait, c'est genre, c'est un mec, je crois que ça c'est au Portugal. Il s'est assis, en fait, il devait être les couilles à l'air.
0: Yeah.
4: Et ses couilles, elles sont passées dans
0: les. Pas de foder, les couilles à l'air.
4: La chaise.
0: Et si.
4: Et du coup, elle dépassait par dessous, il y avait juste les couilles qui sortaient, et du coup, ils ont dû faire venir les pompiers qui ont dû découper la chaise autour des couilles. Donc, le mec, ils l'ont mis en hauteur, les jambes en l'air, pour découper, il y a tout le monde, et il y a des gens qui filmaient.
1: Non, mais ça, bah, t'as l'air
4: d'un. Et la vidéo, elle a fait des millions de vues. Hein.
1: Ah, bah, tu vois, c'est une star.
2: Ouais, super.
1: J'espère qu'il a eu un salon de jardin gratuit, du coup.
2: Ah, bah,
1: c'est un minimum, on va par la marque du salon.
4: Ah, ouais, une belle pub.
0: Si des stars de la télé-réalité nous écoutent, des stars de la télé-réalité en manque de followers, n'hésitez pas.
2: Ça m'a l'air de
4: n'hésiter. Vous les couilles,
0: vous avez eu plein d'idées, l'histoire du prépuce. C'est l'un des drôles, nous dit Sherlock Hoff. Hashtag Radio Libre de Difool sur Twitter. Et Darkinmed, il dit un truc pas con, s'il y a des dodanes sur le trajet en ambulance, le prépuce et la langue ont dû prendre cher. Ah bah ouais.
2: Ah, tu m'étonnes.
0: Non, mais ouais.
1: Non, mais roule doucement et puis t'attaches.
4: Ouais, ils font gaffe. Ouais.
0: Non, mais moi je me rappelle, ils avaient fait venir, j'avais un problème, mon épaule s'était démontée parce que je suis comme les footballeurs.
2: Il est en kiff.
4: Les footballeurs américains.
0: Je fais des luxations des épaules.
4: Footballeurs, pas trop.
0: Comme les footballeurs américains.
1: Les rugbyman, ou alors l'autre possibilité, comme les vieillards.
0: Non, mais plus une luxation romano.
4: Comme les infirmes.
1: Comme les vieillards.
0: C'est que j'ai ça depuis l'âge de 12 ans, moi.
2: Ah, c'est incroyable.
1: Vu avant l'âge, la maladie là où tu vieillis plus vite que la normale.
0: Et donc, il m'est arrivé ça sur la plage, je m'étais démonté l'épaule dans l'eau, ils avaient fait venir l'ambulance.
1: Un hélico?
0: Non, non, l'ambulance.
1: Ah.
0: Ah oui, je raconterai avec un hélico la prochaine
1: fois. Un hélico, c'est bien.
0: Ils ont fait venir une fusée.
1: Voilà, ils ont fait venir Pamela Anderson.
0: Voilà, une fusée sur la plage.
1: Ah, mais là, carrément.
0: Non, mais ils sont venus et j'ai douillé à chaque fois qu'il y avait, tu le disais, les dodanes, mais même des petits trous dans la rue, c'était horrible.
1: Ah non, parce que moi, je me souviens, vous vous souvenez, j'avais eu très très mal au genou, là, j'avais eu un épanchement de synovie pendant la radio libre.
0: Oui,
1: et on m'avait évacué.
0: C'est vrai que ça fait super mal.
1: Mais je n'en pouvais plus. Mais ça durait des heures et des heures. Ouais. Je ne pouvais plus, je ne savais plus comment mettre ma jambe tellement j'avais mal. Je m'étais enflé de Doliprane, j'aurais pu faire une overdose de Doliprane.
4: Moi, j'ai un pantalon, il s'est déboîté l'épaule, c'était pendant une bagarre générale. On s'était battu contre des mecs.
1: Oh, et... je peux dire c'était 10 foules.
4: Non, non, même pas.
1: Ah non, parce qu'il s'est fait marbrer à la fin.
4: En gros, tellement il avait mal, mon pote. Il s'est déboîté, il se vomissait dessus.
0: Tellement il avait mal.
4: Tellement il avait mal.
0: La douleur, ça fait mal.
4: Il se vomissait dessus, frérot.
0: Non, mais je le sais, moi ça m'arrive régulièrement.
1: Ah oui, non, mais ça c'est horrible.
0: Horrible.
1: Et moi, quand il m'avait évacué, là, dans le camion des pompiers, tu sais, le brancard, là, il y avait des espèces de suspensions.
0: Oui.
1: Non, mais c'est-à-dire, et moi, il m'avait attaché, tu vois. Je me débattais, non mais. Il m'avait attaché, mais tu sais, non, pour pas que la jambe elle bouge trop, justement.
2: Ah
1: pour
2: oui,
1: pas que
2: normal.
1: Ça
2: nique
1: ma race. Ah bah ouais. Que les mecs qui roulent à toute patate dans Paris,
0: oh
1: tu vois.
0: Oh, nique ta race.
1: Et en fait, il y a des espèces de suspensions sur, dans le camion des pompiers. Le brancard, il y a des suspensions dessus. C'est-à-dire que ça amortit les chocs de la route.
0: Ah d'accord, je sais pas s'il y avait ça, moi.
1: Ah bah ça dépend peut-être, ouais je sais pas, ça dépend peut-être du camion.
0: Hein. C'est-à-dire que j'ai morflé. Tiens, il y a Jérém, juste avant de continuer notre petit tour.
1: Là, on était au piercing coincé dans la bite.
0: Du problème du mois, bah justement, tiens, il y a Jérém qui nous appelle du 13. Salut à toi Jérém.
6: Salut l'équipe.
0: Ah mais on t'a déjà eu Jérém toi.
6: Bah oui, bien sûr.
0: Si je me trompe pas, t'es notre médecin.
6: C'est ça, le médecin, ah oui. Mais bon, derrière Romano quand même, parce qu'il y a...
1: Le docteur, oui. Alors, ah ouais. Je te passe immédiatement le docteur.
4: Docteur, il y a quelqu'un qui
6: bonjour,
4: vous parle.
6: Bonjour, cher confrère.
1: Oui, bonjour, cher confrère, comment allez-vous?
6: Ça va, professeur Romano.
1: Oui, tu es au courant, j'ai été nommé professeur, oui, dernièrement.
0: Et tu voulais réagir par rapport au petit problème dont on parlait, l'autre qui a coincé la bite
1: dans son piercing de langue, là.
0: Dans son piercing.
6: Exactement, bah alors, ça m'étonne que le docteur Romano ait pas donné le truc, parce que généralement, nous, ce qu'on fait, ça marche très très vite. C'est que quand on arrive avec
1: avec des ciseaux.
6: Non, pas du tout.
1: On vient avec des ciseaux.
2: Ah, c'est
1: le professeur Raoult qui nous a conseillé ça. Tu coupes la bite.
6: En fait, tu prends deux doigts ou un doigt, tu mets un bon doigt dans le cul et ça débloque bien.
1: Ouais, mais ça, c'est vrai pour ceux qui sont coincés.
2: Paraît, ouais.
1: Ouais, mais ça, oui. Ça. Dans les cas de comment
4: ouais, c'est dans le vagin,
1: dans la pénétration, quoi, ouais.
6: Oui. Ouais, exactement.
1: Parce que là, si t'as voulu mettre un doigt dans le cul, le problème, c'est que l'autre, son piercing coincé, c'est coincé dans le prépuce du mec, donc dans la peau de la bite.
6: Ah, ouais.
1: Donc forcément, là, tu peux lui mettre 10 doigts dans le cul, le problème, c'est que ça va rien faire du tout. À part peut-être lui faire mal en plus.
0: T'as déjà eu des gens qui sont arrivés comme ça, coincés l'un dans l'autre?
6: Non, pas du tout. À la rigueur, je pense que le professeur Raoult leur aurait donné un peu de
0: temps. T'as déjà eu des gens qui sont arrivés comme ça, coincés l'un dans l'autre?
6: Non, pas du tout. À la rigueur, je pense que le professeur Raoult leur aurait donné un peu de chloroquine.

0: Il y a de la faute partout, ouais. Ça moisit là.
1: Ouais. On parlait de la meuf qui s'était coincée un truc dans le cul, t'as déjà eu ça, Jérém, à l'hôpital?
2: Oui, ça par contre, oui. ça arrive de
1: tout. Oh, t'as eu quoi de coincé dans le cul?
3: Les Marseillais, ça se coince
2: des choses. Alors, déjà des boules de geisha qui voulaient pas ressortir, parce que j'arrivais plein de fois. Et puis, il y a de la nourriture aussi, ça arrive.
1: De la nourriture? Genre des concombres et des trucs comme ça, non?
4: Ah, j'ai mangé un hot dog.
3: Ah merde.
1: Mais je me suis trompé, au lieu de le manger par la bouche.
4: Bah, j'ai mangé par le cul, disons.
1: J'ai mangé le hot dog, mais par le cul.
0: Ah là, par contre, le médecin, vas-y, dis pas mon nom.
5: C'est ça, jamais de la vie.
0: J'ai mangé un hot dog par le cul.
5: Non, jamais.
1: Donc des boules de geisha, de la bouffe, donc de...
0: Ouais, c'est quoi, carottes, concombres, etc. quoi.
1: T'as eu quoi comme
2: bouffe? Alors, carottes, concombres, mais c'est surtout qu'il y en a un qui avait mis du pain dur.
1: Ah ouais,
2: c'était une bonne idée.
3: Pour les pigeons.
1: faut pas gaspiller la nourriture. Donc il a recyclé, et je tiens à le féliciter. Au lieu de le jeter, le pain dur, il a recyclé le pain dur. C'est bien.
0: Il y en a, il le donne au canard, lui il se le met dans le huc.
1: C'est ça, ouais. Putain, les gens. Mais ils doivent être. Ils sont super gênés quand ils viennent vous voir dans ces cas-là, non?
2: Ah bah oui, là, bien sûr. Bon, après nous, forcément, on fait quand même assez rapidement pour pas les gêner davantage. Mais ouais, bon, c'est vrai qu'il y a des fois, on a quand même envie de se tordre de rire.
1: Oui, c'est ce que j'allais te demander. Mais avec les collègues, on va rigoler, non? T'as vu l'autre, il est arrivé avec du pain dur dans le cul.
6: Ah ouais, non, t'imagines.
0: Mais c'est quoi l'excuse?
1: Je mangerais bien pain au chocolat.
6: Ah bah tiens, c'est la baguette.
0: C'est quoi, le mec il dit quoi? Je suis tombé dessus.
2: Généralement... La bonne excuse, c'est ça a mal tourné. Alors ça, on le sert tout le temps. Ça a mal tourné, mais ouais, avec un peu dans le cul, on t'imagine.
0: Ça a pas bien tourné.
3: Ça a très très mal tourné, ouais, effectivement.
1: En effet, oui.
3: Mais il y a pas un mec qui s'est coincé aussi, tu sais, les écouteurs, mais avec des fils, hein, pas les AirPods dans le trou de la bite.
1: Ah.
3: J'avais vu ça.
1: C'est pas à Marseille, hein, je crois que c'est en Angleterre.
3: Ah ouais, laissez-nous tranquille.
1: Si, c'est un petit. c'est pas un vieux pervers. Hein. C'est un mec, je crois qu'il avait 14 ans, il se tapait une queue et il s'était coincé les. Enfin, petit 14 ans.
0: Non mais.
1: Moi j'étais grand à 14 ans, vous aussi.
0: Moi je te dirais pas pervers, mais complètement con.
1: Mais.
6: Ouais, c'est clair.
1: Mais tu vois, je trouve des excuses quand tu découvres ta vie sexuelle.
0: Non mais faut être complètement con.
6: Faut être ça dans l'urètre.
0: Je te dirais même, faut être fini à la pisse.
1: Imagine si l'écouteur est branché, quand il écoute Skyrock, quand on parle, ça fait vibrer la bite.
0: Non mais je crois qu'il l'avait rentré. Non mais il l'avait rentré par le jack en fait.
6: Ouais, ah ouais, parce
0: c'est ça, il y avait le fil en fait. À la radio, il y avait le fil qui passait dans la tub, quoi.
1: C'est ça, ouais.
0: Non, il n'y avait pas mis les oreillettes quand même.
1: Si vous regardez dans les archives du morning, il doit y avoir la photo du truc, hein, parce qu'on avait parlé dans le morning. Donc c'est bon. Bon, au moins, malgré le boulot, malgré la tension dans les hôpitaux. Il y a des bons moments, on rigole, continuez à vous mettre des trucs dans le cul.
2: C'est clair. Évitez le pain quand même, parce que ça fait assez mal quand je retire. Voilà
1: le pain, c'est vrai que c'est surtout du pain dur, oui, ça doit être un peu rêche pour le trou de balle.
0: Non mais sinon tu le fais ramollir, tu le mouilles quoi.
5: Ah ouais, faut le mouiller.
1: Ah, faut avoir la chiasse.
0: Non mais faut le mouiller, tu sais, tu lui verses de l'eau sur le trou du cul quoi.
6: Ouais, ça ramollit.
1: Ouais, mais le truc à l'intérieur.
0: Ah mais il ramollit, tu le chies.
2: Ah, c'est ce qu'on a fait.
1: Ah, c'est ce que vous avez fait.
2: Bah, on avait fait un lavement.
0: Ah ben bah voilà, alors, une fois de plus, est-ce que je suis validé par le corps médical?
2: Félicitations, voilà.
0: Romano. Il a impressionné, là.
1: Une fois de plus, mais oui.
0: Je sais, parce que ça m'est arrivé. Donc. j'avais aidé Cédric, parce que une de mes aventures qui m'a demandé de ne pas raconter à l'antenne.
5: Tu penses sur moi?
1: J'avais coincé une miche de pain dans mon cul. Une grosse miche.
6: Je sais, les grosses boules. De campagne.
1: Elle était rentrée facile, par contre, pour la ressortir. Bon, si vous bossez dans le médical et que vous avez des petites histoires à nous raconter, n'hésitez pas. Et ben, on va te souhaiter une belle soirée, Jérémy, en tout cas.
2: Merci beaucoup, belle soirée l'équipe, et bisous à tous.
6: Bisous et bon courage.
0: Eh bien, bonne soirée, chers confrères, et bon courage.
2: Bonne soirée, chers confrères.
1: Salut, Jérémy. Ciao.
2: Salut.
1: Alors, on finit notre petit pré-sommaire.
0: On est au quatrième.
1: Ouais.
0: Alors, une meuf, elle a un problème, elle mouille.
1: C'est le pré-sommaire du problème du mois, je dis ça pour ceux et celles qui arrivent là juste à l'instant sur Skype.
0: Bon, de manière générale, elle mouille beaucoup pendant l'amour.
1: Bah, tu vois, elle peut se mettre des pains, ils ont ramolli.
0: Non, mais alors, le problème, c'est quand elle va chez Gynico et qu'il l'ausculte, elle a des giclures de mouille.
6: Oh, non.
0: Et quand elle va se faire épiler la chatte aussi.
6: Ah, non,
0: non. Elle lui met de la cire et.
3: Oh, non,
0: dégueulasse, putain, s'il vous plaît.
1: Ah, t'imagines.
0: Ah, bah, j'imagine. imagine. J'aimerais,
6: ça, c'est chelou, ça.
0: J'aimerais pas être la meuf qui l'épile ou
1: ah, moi non plus. Ouais.
6: Et puis, avec un masque.
0: Tu sais. Ouais, non, mais c'est clair. Ouais, non, mais c'est
1: vous qui aimez les femmes fontaines, vous allez être servi avec, avec elles.
0: Et ensuite, nous aurons une histoire de code ceinture pour la boîte à caca, à code ceinture qui va dans un cul démonté.
1: Bon, dans moins d'une heure, on sélectionnera les problèmes du mois ensemble et on s'occupera d'un des patients de cette semaine. A priori, il y a du lourd pour ce soir.
0: Ah ouais, je suis là aussi.
1: Et dans un instant, bah, tiens, bouge pas, c'est

0: Eric, on va vous présenter Mia Mor. Ah. On aime bien quand vous nous parlez de votre vie, quand vous avez une vie pas comme les autres. Vous allez voir que Mia Mor, elle a une vie pas vraiment, vraiment comme les autres. Et Cédric, c'est pour toi, je te dédicace.
1: Ouais, voilà. Le témoignage
0: de Mia Mor. Et on viendra sur l'histoire de Farid qui était en couple pendant 2 ans, la meuf l'a largué, elle est revenue récemment, qu'est-ce qu'il doit faire? On aura vos témoignages sur vos histoires avec vos ex, vous avez appris avec vos ex, tout ça.
1: Ouais.
0: Vous nous racontez et on prépare nos doubles appels, je n'ai pas annoncé, mais on aura les doubles appels aussi à retrouver. On va les faire avant 10h, tout à l'heure. Restez bien sur Skyrock, c'est Radio Libre.
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0: Donc en fait, il y a toi, il y a ton chien au milieu et il y a ta femme après.
4: Ah, c'est mignon. Ça, moi, par contre, des fois, tu sais, elle met la tête sur l'oreiller et tu te retournes la nuit. Moi, des fois, je crois que c'est carriole.
3: En fait,
0: tu lui roules une pelle. Et...
4: Ah, mais en fait, non, putain, elle pue de la gueule et en fait, c'est bien.
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0: Et ouais, sur Skyrock, Radio Libre avec les ex dans un instant. Est-ce qu'on a la gothique au téléphone?
4: Ah non, elle n'est pas joignable malheureusement.
5: Non, mais va venir dans le
4: après. Non, je l'ai enterrée aussi.
0: Imagine, la gothique viendrait nous rendre visite pour témoigner
4: sur les ex. Non, mais elle n'est pas disponible, elle est sous une pierre tombale.
0: Les ex de Farid. On va retrouver Farid là, dans un instant avec vos témoignages pour les ex. On va parler d'accidents de sexe aussi. Tiens, si vous n'étiez pas là tout à l'heure, on en parlait. Un accident pendant une relation sexuelle, ça vous est déjà arrivé? Qu'est-ce qui vous arrive? Guigui, tu t'es foulé le poignet, non?
5: Non.
3: Ah bah si, ça, forcément.
0: Mais non. Guigui, en ce moment-là, il se fait une entorse au poignet.
4: Ouais, pas du tout, il est très musclé, tu rigoles.
5: Crampe.
6: Non, il crampe à la jambe.
4: Non, mais non, je suis habitué. Je suis comme un sportif sur...
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4: C'est infernal, il veut pas sonner de son cul, lui. Surtout avec ça, c'est vrai, oui. Ouais, c'est ça, non, c'est long, en fait, plus. Déjà, bon, le père, ouais, bon, mais à la limite, bon.
13: Du coup, oui. Le problème, c'est que elle, comme elle a perdu son père, du coup, son oncle, c'est comme ça.
4: Ah,
13: son
4: ok, père, d'accord,
13: c'est
4: un peu le père de substitution. Mais,
0: ouais, ça explique tout, quand même. Ah, et il essaye de faire les choses encore mieux que le vrai daron.
13: Il le fait mal, parce que.
0: Il le fait mal, oui.
13: Il rabaisse les gens, ouais, mais non, il faut pas sortir avec lui.
4: Non, mais et puis bon, elle était grande, quoi, tu vois, c'est pas comme si elle avait
0: 7 ans, oui,
13: elle était grande. Elle était grande, ouais.
4: Je pense qu'elle peut à peu près. Elle peut à peu près prendre ses choix elle-même.
0: Exactement, Romano.
13: Non, mais okay. J'avais l'impression qu'elle écoutait plus sa famille que m'écoutait moi, tu vois.
0: Et donc, ouais, donc ça crée des problèmes dans votre couple, toi, ça t'a énervé, voilà. Vous cognez la tête à cause de ça. Non, mais ça peut se comprendre, je te comprends aussi. Même si pour elle, ça n'a pas dû être facile à gérer. Moi, je te comprends. Comment t'aurais réagi, Marie? T'as 27 ans et t'as ton oncle ou ton père qui empêche ta relation d'amour.
3: Ah non, mais moi je gueule, moi, tu sais, je...
0: Mais tu cries, comment?
3: Surtout, je fais ce que je veux, quoi. Tu vois? Ah non, mais moi j'accepte pas ça, moi.
0: Tu l'aurais dit quoi, par exemple, si t'avais dit « Ce mec, il est pas bien pour toi ».
3: J'en ai rien à foutre.
0: Je veux pas que tu sortes avec lui.
14: Ah, bah, moi, garde la pêche.
3: Ouais, garde la pêche, je l'aurais peut-être pas dit comme ça, mais je lui dirais...
4: Tu te dis « Va te faire enculer ».
3: Non, mais laisse-moi faire ce que j'ai envie de faire, et puis si je me plante, je me plante. Voilà, quoi. Tu vois, c'est grand, 27 ans.
0: Mais vous êtes dans l'équipe, Romano, j'allais dire...
4: J'ai 21 ans,
0: vous
4: moi.
0: Vous avez eu, oui, je sais, bien sûr. Toi, ta mère, elle aimait pas trop les meufs avec lesquelles tu sors.
4: Ouais, mais elle était pas interventionniste, c'est-à-dire qu'en fait...
0: Elle parlait mal, c'est tout.
4: Non, mais des fois, pour me titiller, parce qu'avec ma mère, on aime bien se titiller, tu vois. Elle sait dire des trucs qui vont m'énerver, et pareil, d'ailleurs.
0: La gothique, les vilaines.
4: Non, mais tu vois, mais moi, je coupais court à la discussion. Je disais, ouais, c'est bien, tu sais, lâche-moi avec ça. Mais elle était
0: parce qu'elle s'est pas trompée sur la gothique.
4: Oui, non, ça, c'est vrai qu'avec du recul, elle s'est pas trompée.
0: C'est vrai.
4: Non, mais tu vois, mais par contre, elle intervenait pas dans la relation, tu vois. Elle se permettait pas de dire des trucs à la gothique ou quoi que ce soit.
14: Ah,
4: ouais,
14: bah,
4: sinon, moi, je me serais embrouillé de ouf avec, hein, je pense. Hein. Avec ma mère, hein,
0: ça aurait été grosse embrouille.
4: Ah ouais,
0: ça t'aurait dit, je t'interdis de sortir avec elle.
4: Ah, j'aurais dit, ouais, c'est ce que je veux.
0: Ah, ouais, carrément.
4: Ah ouais, c'est bon. Non, mais c'est bon.
3: Non, mais voilà, on est d'accord.
4: J'avais pas 27 ans, mais tu vois, j'avais 16-17 ans. C'est bon, laisse-moi.
3: Ouais, déjà.
4: Laisse-moi me faire mon expérience, tu vois.
0: Laisse-moi vivre, quoi.
4: Oui, un peu, oui.
0: Bon, et là, vous vous êtes retrouvés, donc Farid, toi et ton ex. Comment ça s'est passé? Vous vous êtes croisés? Elle t'a appelé? C'est comment que vous êtes retrouvés?
13: Bah, en fait, par hasard, je me suis dit, bon, comme j'avais plus son numéro, elle avait changé entre temps. Je suis passé, j'ai mis mon numéro de téléphone dans la boîte aux lettres et j'ai mis Farid et. Un jour, on m'a appelé.
0: Ah ouais.
13: Et du coup, voilà, on a repris contact, on a discuté, on a parlé, on s'est vu.
4: Et là, l'oncle est apparu. Ah, il faut sortir avec lui.
13: Non, mais...
0: il était toujours là.
4: Le mec, il n'a rien à faire.
0: Le lourd.
13: Mais l'oncle est toujours d'actualité, mais c'est pas que, voilà, on se parle. Tu vois ce que je veux dire?
4: Non, mais bon, à un moment donné. Ouais, mais ça aide aussi de mettre Léo là, tu vois. Si l'oncle revenait à remettre. À faire son retour, il faudrait qu'elle lui dise maintenant il faut me lâcher.
0: Vous en avez reparlé des raisons de votre rupture, de l'oncle, de tout ça ou pas?
13: Bah, on en a discuté, mais bon, j'ai l'impression qu'elle n'a pas compris vraiment en prend ce qui était.
0: Faut bien lui expliquer que bon, c'est l'oncle qui a foutu le bordel et que.
3: Exactement.
0: Si vous redémarrez un truc ensemble, faut pas que ça se passe comme ça. Et alors, vous êtes, vous êtes emballé? Comment ça s'est passé? Parce que tu nous as dit, elle me touche, je lui touche.
13: Ouais, bah, en fait, au début, on se voyait, il se passait rien. Après, petit à petit, bah, qu'on se voyait, bah, souvent, bon, elle me touchait les fesses, tu sais, des petites conneries comme ça. Mmh. Et il y a pas longtemps, on m'a dit, ouais, genre, j'ai mal au sein, je peux pas me toucher là, etc.
0: Bon, moi, t'as vivement que j'ai mal à la chatte.
4: Ouais, c'est clair.
3: Tu peux le voir comme
4: genre,
3: ça.
4: Genre, j'ai mal à l'anus.
0: Ouais, au trou du cul, oui, c'est vrai. C'est vraiment
13: mal. C'est tout pour m'exciter, tu vois. C'est très bien que ça va m'exciter, mais au final, je sais qu'il va rien se passer. C'est ça,
0: vous vous êtes embrassé, vous faites des câlins.
13: Bah, en fait.
0: Est-ce qu'on voulait des pelles, en gros?
13: Des câlins, on fait des câlins. Mais j'avais pensé à l'embrasser pour voir sa réaction, mais je ne l'ai pas encore fait. D'accord. Du coup, je me suis dit, je vais appeler Skyrock, vu que c'est des experts.
0: Exactement.
13: Et vous me donnez des conseils.
0: Tu fais bien d'en parler. Non, moi, je pense que c'est bien parti, votre histoire. Après, il faudrait qu'il y en ait un des deux qui. T'as fait la démarche de lui laisser le numéro. Elle a fait la démarche de te rappeler, parce qu'elle n'aurait pu pas te rappeler. Elle n'aurait pas été intéressée, elle ne t'aurait pas rappelé.
6: Ouais, non, c'est clair. Vraiment.
0: Si elle t'a rappelé.
6: Le papier, c'est parti à la poubelle, terminé.
0: Ouais. Après, tu ne fais pas toucher les seins par n'importe qui, Marie.
3: Non, ça se confirme.
0: Est-ce que tu accepterais, par exemple, dans l'équipe, si tu avais mal à un sein? Ou aux deux, d'ailleurs. Que quelqu'un te touche ça, par exemple. Tiens, je vais prendre un exemple au hasard.
6: Au hasard. Hein,
0: qui c'est que je peux choisir?
13: Cédric.
0: Tu veux que je choisisse Cédric?
6: Cédric, hein.
0: Ouais, Cédric, hein. Donc.
3: Si tu touches les seins, j'ai eu tous les seins.
13: Cédric, désolé, mais
0: c'est que... Tu vas l'exciter, hein.
3: Tu crois? Non, mais moi, Karim, souvent, il me touche le sein pour voir si tout va bien.
0: Tu vas aller en prison.
3: Tiens, bonjour.
6: Non, mais c'est pour... Elle est d'accord. Non, mais Marie, elle dit rien.
0: Elle est d'accord.
6: Elle dit rien parce qu'elle est bourrée.
3: Non, mais
0: d'accord, c'est une raison de plus.
3: Il touche le hein, c'est bon, bien
6: moi. Elle a dit, mais tu veux pas me toucher la chatte?
3: C'est une habitude, maintenant.
6: Non, mais tu sais, c'est comme quand Griezmann, il touchait les moustaches d'Adil Rami, tu vois. Avant chaque match.
0: Parce que Marie a des moustaches sur les seins.
6: Ça porte aux gens. Moi, ouais, ça porte aux gens. Toutes les émissions, je touche le sein une fois.
0: Voilà.
3: C'est comme ça que ça se passe bien.
0: Magnifique.
3: C'est super.
0: Très bien. Non mais bon, si tu lui touches les seins, si vous commencez à redevenir intime comme ça.
3: Oui, elle te demande
0: ça,
3: en plus.
0: Je pense que c'est bien parti. Après, comment faire pour... feriez quoi à la place de Farid ou...
6: Ah, je baiserais.
0: Tu baiserais.
4: Ouais, quoi, je baiserais. Ce que je ferais, c'est que je reconsommerais.
0: Ouais. Moi déjà, je voudrais une pelle si vous n'êtes pas roulé des
4: pelles. Non mais moi,
3: c'est par là.
0: Tu lui touches à ça, tu lui roules une pelle. Et
3: logique.
0: Puis, et puis voilà. Toi, Romano, t'attaquerais. Tu te dis, ouais, vous connaissez bien, vous avez déjà fait l'amour avant. Vous faisiez l'amour quand vous étiez
4: ensemble. Non mais bon, quand je disais je baisais, je fais le processus normal. Je lui roule des pelles, voilà, on se retrouve dans un lit, on se
3: câline,
4: tac et bam. Bim bam boum.
0: Rassure-toi, si elle est revenue comme ça et si elle accepte d'avoir des moments à deux, c'est que c'est bien pour vous.
4: Voilà, et t'as
3: pas besoin
0: de
3: soin.
0: C'est le message de Pev sur l'appli Skyrock. Salut à toi, Pev du 34. C'est ça, Cédric. T'en penses quoi, Cédric?
15: Pareil,
4: je pense rien là.
0: Je pense rien.
15: Ah, si, je m'en mets avec elle direct, gros.
0: Bon, très bien. Karim.
6: Moi, j'essaie pareil que Romano. J'essaie de la travailler pour la ken.
4: Oh, t'as besoin de soin.
0: Non, mais bon, t'as envie de revivre une histoire avec elle, Farid.
13: Vu comment c'est parti, ouais.
0: Essaye de refaire comme quand vous avez démarré tous les deux, quand vous étiez en couple tous les deux, avant que vous sortiez ensemble. Qu'est-ce que t'as fait? Tu l'as invité à bouffer au resto? Vous êtes allé.
3: Ouais, classique.
0: Vous êtes sortis ensemble, vous avez fait quoi?
13: La première fois que je déconnais, c'est par rapport à un cousin qui me l'a présenté, tu vois.
0: Ouais.
13: Et du coup, on s'est vu 2-3 fois et la quatrième fois, je me suis dit soit je l'embrasse ou soit ça sera avant d'aller voir quelqu'un d'autre, tu vois.
0: Voilà,
13: du coup, je l'ai embrassé, ça a commencé comme ça, tu vois.
0: Fais pareil, ça va lui rappeler.
4: Non, mais en plus. Franchement, là, c'est quasiment gagné d'avance.
0: Ouais, tu sais, quand là que c'est easy.
6: Ouais. Quand elle t'allume un peu, là, quand elle t'allume, tu vas, tu l'embrasses.
0: Oui.
13: Mais le truc que je voulais te dire, du coup, c'est que là, je t'ai invité à manger chez elle.
0: Ouais.
13: Et genre, vous les mettez bien. Non, mais non, il n'est pas là.
0: Oui, non, mais c'est vrai qu'il a resté raison de poser la question.
6: Ah, bon,
0: si y a l'oncle, n'y va pas. Invite-la à bouffer au resto.
13: Non, quand même. Mitaine. Et du coup, elle voulait me faire plaisir. Elle m'a dit, si tu veux, je peux t'acheter à boire, etc. et tout. Je dis pourquoi pas, mais le truc c'est que si j'y vais, c'est pour qu'à la fin je bois et je rentre, et ça sert à rien quoi.
0: Non mais vas-y, tu sais pas si tu vas faire que boire et que rentrer. Tu vas peut-être faire autre chose entre les deux.
4: Peut-être rentrer dans sa chatte.
0: Voilà.
4: Absolument, vas-y.
0: Guigui, alors qu'est-ce que t'en penses Guigui?
6: Ouais, moi je retenterai un truc, ouais. En plus comme t'en as bien envie et tout, ça a l'air d'être pas trop mal engagé, donc ouais, moi je resterai, ouais.
0: Bon, et alors attention, je me retourne maintenant vers la Marie.
3: Ouais.
4: Bonsoir.
3: Mais vous êtes là.
4: C'est sympa le morning. J'adore.
6: Là, on se réveille tranquille.
4: Et Cabriole, elle est pas là?
6: Non, elle est pas là.
4: Elle est pas venue, Cabriole.
6: Pas ce soir.
4: Il est pas là, Pédo.
6: Pédo, Théo. Théo.
3: Non, il est pas là, non.
4: Voilà.
3: Non, il est pas là.
4: Et Pam Pam, là, elle est pas là non plus.
6: Sam.
4: Voilà.
6: Ah, Sam, oui.
3: Non, mais t'as raison, faut déjà commencer par l'emballer, tu vois. Parce que s'il n'y a pas eu de bisous, on va commencer par là. Et puis petit à petit, hop.
0: Bon, on est tous d'accord.
3: Tu lui demandes si elle a mal aux fesses ou si elle a besoin d'un petit attache.
4: Et les infos, elles sont à quelle heure?
6: Là, ça va pas tarder, Marie. Traite-toi prête.
3: Exagération.
6: On va faire un gros journal, au moins une demi-heure, trois quarts d'heure.
0: Donc, réaction pour toi, tiens. Vous pouvez réagir à n'importe quel moment. Vous nous appelez, hein, vous le savez, 01 53 40 30 20. Vous avez votre appli Skyrock, le skyrock.fm. Qu'est-ce que vous délaissez comme réaction, là? Vas-y, fonce, t'as rien à perdre. Elle n'attend que ça, tu vois. mais t'as rien à perdre. C'est le message de Facile sur l'appli Skyrock. Elle attend que ça. Bah voilà, ça c'est Priscilla qui nous envoie un message. Loïc du 51 de la Marne, il nous dit bifle là, sympa. Tiens, Karim est au téléphone avec nous, on va le prendre tout de suite. Comme je vous disais, vous nous appelez ou passez en direct. Allô, allô, Karim.
6: Quel prénom de
16: oui, bonsoir.
0: Ah, ça c'est sûr.
6: Ah oh, ouais.
0: Karim du 7-5 à Paris.
6: Salut. Ça sent que c'est un beau gosse.
0: Wow. Et donc, Karim, toi tu voulais réagir par rapport à Farid. Qu'est-ce que tu voulais lui dire, toi?
16: Ouais, voilà, en fait, je voulais lui dire que, franchement, qu'il se remet pas avec son ex, hein. Mmh. Allez, c'est qui a quitté qui, déjà, je me souviens plus.
0: Qui, Farid?
17: Ouais. Farid, c'est toi qui es parti ou c'est elle?
0: Ah, qui a quitté qui, d'accord, non, j'ai pas compris.
16: C'est elle qui m'a quitté.
0: C'est elle qui est partie.
6: Ouais.
16: Ah, c'est elle, Farid, s'il te plaît. Ouais. Sois un bonhomme.
13: Ouais.
16: Dégage-la.
0: Pourquoi tu dis ça? T'as eu une expérience difficile avec une de tes ex, toi, Farid, non?
16: Mais non, mais franchement, écoute, franchement, essaie d'avoir une fierté. Muscle ton jeu, mon ami.
0: Muscle ton jeu. Non, mais il y en a qui nous ont dit ça. Faut jamais retremper le
6: avaler sous vos mises, sinon.
0: Oui, retremper voilà. La bite dans le même pot. J'ai eu tout à l'heure le petit message que nous.
16: Non, mais elle est partie tourner. Excuse-moi de te dire ça, mais ça se trouve, elle est partie se faire troncher gauche-droite. Là, tu récupères les restes.
0: Ouais, mais t'as vu, l'histoire, elle est un peu différente parce qu'elle l'a larguée pour des raisons qui sont un petit peu annexes à leur couple. Moi, je suis un peu d'accord avec toi. Karim, quand on est sorti avec quelqu'un que c'est fini, moi j'ai tendance à ne pas retourner avec.
17: Zappé, mais, là, c'est
0: mais là, tu vois, il y a quand même l'oncle qui foutait le bordel, c'était pas facile pour elle. Donc, oui, Médeline, tu vois, tu es d'accord avec moi. Médeline est très émue, elle vient de faire. Donc,
16: voilà, même
0: Médeline,
16: elle est d'accord, tu vois.
0: Mais tu vois, il y a quand même un petit truc de différent. Tu penses pas, Karim, toi?
16: Ouais, je pense un
0: petit peu. Le fait que l'oncle, tu vois, elle l'a pas largué parce qu'elle l'a fait cocu, elle l'a pas largué parce qu'il supportait plus. C'était juste l'oncle qui foutait le bordel dans leur couple.
16: Ouais, mais regarde comment elle se comporte. Déjà, imagine, elle a dû faire ça avec d'autres mecs. Ah, tous moi le fin. Tiens, c'est un truc qui me gratte.
6: Ouais, bon, ça, on sait pas. Mais c'est vrai.
16: Oui, mais non,
6: c'est vrai
16: mais
6: que t'as
16: moi,
6: pas
16: je
6: tort
16: pense
6: non plus.
16: Perso,
6: hein, dans un
16: ouais,
6: sens.
16: Moi, je pense perso que moi, il devrait pas se remettre avec elle. C'est trop facile et elle en profite. Et moi, je pense qu'elles sont trop c'est vicieuses, les nanas.
0: Les vicieuses, les nanas. Marie,
3: mais le mec, non, il paranoïaque.
16: Non, pas toutes les nanas, mais les nanas.
3: Ah, quand même, ouais, merci.
16: Tu reviens, etc. Non, moi, je pense que ça reviendra pas.
0: Tu t'es posé la question, Farid. Tu t'es dit, ouais, bon, c'est fini. J'ai pas envie d'y retourner. J'ai pas envie de ravaler vos vomis, comme on dit.
6: Tu sais, si entre toi, c'est tapé d'autres mecs aussi.
13: Franchement, je sais pas, je peux pas te répondre.
6: Bon, en même temps, elle avait le droit aussi. Hein,
3: c'est ce que j'allais dire.
0: Oui,
3: parce que
0: ensemble,
3: ça change.
0: Non,
6: j'imagine que toi, tu n'as pas attendu non plus. Tu as bien été voir ailleurs.
13: Moi, après, moi, en fait, à chaque fois, je vais ailleurs, mais je pense tout le temps à elle, en fait. Au final.
6: Oui, mais tu es quand même allé ailleurs. Donc, bon, elle aussi, elle a
13: le droit de. Ailleurs.
6: Elle a le droit de consommer du sexe.
13: Il y a pas longtemps, j'étais avec une meuf, mais ça a duré 3 mois, mais. Voilà, tu vois, c'est pas pareil, je sais pas.
0: Tiens, on va lancer un sondage express, vous allez mettre tout le monde d'accord là. Vous pensez comme Karim qu'il devrait pas y retourner, Farid? Ou alors vous pensez qu'il devrait y retourner? Moi je vote, tiens, pour une fois, je vais pas rester neutre. Je vote que. Puisque pour une fois, je pense que tu devrais y retourner, parce que les histoires d'ex, moi j'ai pas trop envie. Mais bon, pour une fois que je pense ça, je vote pour. Il devrait y retourner. Tu vois,
3: je suis pas
0: d'accord avec toi, Karim. Mais allez-y, votez. On fait le sondage express avec l'appli Skyrock, le 41759, le skyrock.fm. Cédric, tu fais quoi, toi?
6: Ben moi, j'ai envie de péter là.
17: Non, d'accord, non, super. C'est pas la question.
0: Tu as une tête de. Oui, on dirait que tu as la tête de. J'ai envie de lâcher une caisse là.
6: Non.
0: Romano, tu y retournes ou pas?
6: Tu sais, il faudrait que je vous raconte. Faites-moi penser de vous parler de Cédric.
0: D'accord.
6: Un animal.
17: D'accord. Un animal.
6: Non, mais tu veux. Si, si, un animal.
0: T'inquiète,
6: il est déjà très, très mal à l'aise.
3: Il est sorti du studio d'ailleurs.
0: T'as lâché une caisse, t'as vu?
17: Non, pas là.
6: Non, alors pareil, moi, pareil que toi, Difool. En temps normal, j'y retournerai pas. Mais là, tu sais, la rupture, ouais, c'est pas. C'est l'oncle qui a un peu foutu la merde.
3: Ouais,
6: et tout
3: c'est ça.
6: Donc,
3: ouais.
6: Je donnerai une deuxième chance à l'histoire. Ouais. Bon, si elle est d'accord, bien entendu.
3: Non, mais t'as raison. Puis en plus, t'y penses tout le temps. Donc,
0: Marie,
3: tu vois,
0: d'accord.
3: Non, mais tente. Après, bon, si tu te casses la gueule,
17: tant pis.
0: Time.
3: T'en vas tenter.
6: Moi, je tente pas, man.
0: Tu tentes pas, t'y retournes pas.
6: Putain, ouais. Ça casse les couilles.
0: Et toi?
6: Ouais, moi, j'y retourne, ouais. En plus, c'est l'oncle qui a foutu le bordel. Donc, ouais, t'as envie d'y aller. Faut y aller, faut tenter, ouais.
0: Tu bouges pas, Farid, Karim, t'as le temps. Tu restes avec nous 2 minutes.
16: Ouais, c'est bon, je suis là.
0: Comme ça, t'auras les résultats. On va voir si. Les auditeurs, les auditrices de Sky sont d'accord avec toi ou pas, donc vous y retournez à la place de Farid ou pas, votez, c'est gratuit, c'est pas cher, vous avez votre appli Skyrock, sinon téléchargez-la, allez-y, faites-nous péter tout ça.
6: Téléchargez ?
0: Exactement, c'est gratuit, c'est pas cher. Bon, on a les doubles appels, on va attaquer les doubles appels. Juste avant, on voulait prendre Xavier là, Xavier qu'on prend au téléphone, Xavier de Malaga. Salut Xavier.
18: Ah. Ouais, salut l'équipe, voilà. Comment ça va Skyrock?
0: Ça va bien Xavier.
19: Salut Malaga.
0: Bienvenue sur Sky.
20: Hola, qu'est-ce tal?
0: T'as 39 ans et donc t'es à Malaga. Et toi tu veux nous raconter une histoire, un accident de sexe. Ouais, oui, ça peut arriver. Et ça t'est arrivé Xavier, donc bienvenue à toi en direct de Malaga.
18: Merci bien. Bah oui, ça peut arriver. Franchement, ça a été un gros cauchemar. Sur le moment même déjà, mais aussi j'ai dû avoir j'ai plus avoir de relations en fait pendant quelques temps quoi.
0: Donc, pendant combien de temps un accident de sexe et pendant combien de temps pas de relation?
18: Voilà, donc l'urologue m'avait dit bon écoute Xav, ici là tu dois rester minimum un an sans cul quoi.
0: Un an?
18: Ouais.
0: Mais qu'est-ce que t'as fait?
18: C'est chaud ton truc. Voilà, en fait je t'explique, donc je m'étais trouvé une nana et tout, mais elle était un peu nympho quand même, hein, donc voilà.
0: Mais la bite. Ce qui n'est pas forcément une bonne nouvelle. Ce qui n'est pas forcément une mauvaise nouvelle.
18: Exactement. Donc au début c'était canon, donc vraiment bien quoi. Je veux dire, les premiers mois c'était super, je me suis dit putain j'ai touché au jackpot là. Mais le problème c'est que un jour, il y avait un soir là, j'ai mis la sixième, je lui bourrais le mou mais laisse tomber. Et c'était, bon je vais expliquer la position, hein, donc c'était levrette debout mais elle penchée sur la table avec son buste, tu vois.
0: D'accord, ah, c'est pas mal ça. On voit, ouais c'est bien ça, ouais.
20: Très bonne idée.
18: Voilà, donc la table elle a vite reculé quoi, jusqu'à la fenêtre, puis ça faisait bang bang bang.
0: C'est bien ça. Non mais c'est bien parce que la fenêtre bloque, à ce moment-là c'est parfait.
18: Voilà, et en fait, ce qu'il y a une, c'est que quand j'étais en cinquième là, et puis j'ai mis la sixième, et en fait elle m'a fait un de ces mouvements de ouf à l'intérieur là. Et ça a fait, ça a fait un truc bizarre et en fait j'arrivais plus à la remettre et je dis mais putain mais qu'est-ce qui se passe, qu'est-ce qui est.
0: J'arrivais plus à remettre quoi, la bite.
18: À remettre ma tub dedans, tu vois.
0: Ah ok.
18: Et alors je regarde et là mon pote je suis tombé mais dans les pommes et je me suis réveillé avec des baffes quand en fait qu'elle me frappait, elle me donnait des baffes, je me suis réveillé, j'ai dit putain j'ai fait un cauchemar de ouf, j'ai vu ma tub, elle avait triplé, j'ai eu peur quoi, elle m'a dit mais non regarde, et j'ai fait oh. Putain de merde, les gars, je me suis fait une fracture pénienne, ça s'appelle un faux pas coïtal, c'est le terme de l'urologue, d'accord.
0: Ah, je croyais que tu t'étais déboîté la bite, tu t'es cassé la bite en fait.
19: Fracture de la tub.
18: Fracture de la tub.
3: C'est plié en deux en fait.
18: En fait, voilà, elle s'est pliée en deux, si tu veux, elle s'est, quand elle est sortie, elle s'est mise entre l'anus et le vagin et elle s'est pliée. Oh. Du coup, en fait.
19: Ah, genre, t'as tapé sur le terrain de boule, quoi.
0: C'est ça, ouais.
18: Voilà, et exactement.
0: Ça fait ça a craqué, non?
18: Ouais, J'ai même pas eu mal sur le coup, en fait. C'est vraiment petit à petit, c'est venu, mais en plus, elle changeait de couleur. En fait, ma tub, j'avais une espèce de. Tu vois les savons qu'il y avait à l'école qui pendaient au mur à l'époque quand t'étais en primaire?
3: Ah, ouais.
20: La boule là.
18: Les gros savons jaunes qui puaient la mort.
0: Les boules allongées là, c'est ça?
3: Ouais, c'est ça, ouais.
18: Ah ben j'avais une tub qui avait quadruplé, les gars. J'avais un truc, c'était horrible.
21: C'est génial.
3: Ah non,
21: elle avait une grosse queue.
20: Ah ouais, magnifique.
3: Mais t'as fait mal?
18: Mais là au moment même pas, mais en fait j'étais sous le choc, j'étais vraiment choqué, je pleurais, j'ai appelé ma mère, j'ai appelé tout le monde et il était tard.
19: Comment je me suis cassé la bite.
18: Le problème c'est que ma mère elle a des fous rires pour rien, donc j'ai même pas su parler avec elle en fait, j'entendais juste
0: Oui il s'est cassé la bite.
18: Voilà, donc du coup après ça virait au rouge bleu, puis après du bleu ça virait au bleu noir.
0: Ouais violet quoi.
18: Ouais, carrément. Et puis après, en fait, j'étais aux urgences, donc à l'hôpital, là, directement. Et déjà, j'arrive aux urgences, déjà, pour expliquer à la bonne femme de l'accueil. Elle me dit, oui, qu'est-ce que vous avez, monsieur? Il y avait plein de gens autour.
0: Bah, regardez, madame. Et là...
18: Je lui dis, bah, écoutez, j'ai eu quelque chose. Et parlez plus fort, s'il vous plaît. Et je lui dis, bah, écoutez, j'ai un problème à mon zizi, là. Je dis, elle dit, mais qu'est-ce que vous avez? Et je dis, bah, je crois que je l'ai cassé. Elle dit, comment ça? Et je dis, bah, oui, je crois que je l'ai cassé. Elle me dit, ok, asseyez-vous, on va appeler l'urologue et tout. Et en fait, le truc de ouf, c'est qu'il y a tout l'hôpital qui est venu me voir. Parce qu'ils n'avaient jamais vu ça.
0: On n'a jamais vu ça. Rare. Regardez cette tub. Regardez, on dirait.
19: Incroyable.
0: On dirait un savon du bahut.
20: Non, mais ça doit être rare.
3: Ah, ouais.
0: Ça s'appelle un faux pas coïtal, c'est ça?
18: Voilà, c'est un faux pas coïtal, coït, qui vient du mot grec ou latin grec même, je sais pas, mais.
0: Ah ouais.
18: L'urologue m'a dit ça. Il m'a dit, écoute, avec le sourire, hein, le gars me dit, oui, c'est super rare de voir ça. Moi, dans ma carrière, en 30 ans, j'ai vu ça que deux fois. Alors il me dit, bah, heureusement que t'es venu, hein, Coco, parce que 12 heures de plus, on devait t'amputer, quoi.
0: Non, mais c'est
18: et là,
0: vrai.
18: Je l'ai regardé. Ah ouais, carrément, parce que j'avais une hémorragie interne, en fait, il était devenu tout noir, on aurait dit un cochon thaïlandais nain, là, tu vois.
19: Un cochon thaïlandais nain.
20: Tu t'es bien cassé la bite, hein.
0: Ah ouais, donc tu t'es pété, on a des corps caverneux.
19: C'est ça, à l'intérieur de la queue. Des éponges, en fait.
0: Qui se gonflent de sang, et c'est pour ça qu'on
3: mange. Exactement, ouais.
0: Et donc tu t'es pété ces corps caverneux.
20: Tu t'es abîmé, ouais.
18: Exactement, celui de gauche sur 4 cm, en fait. On a dû m'opérer d'urgence.
0: Donc c'est une déchirure des corps caverneux à l'intérieur de la bite.
18: Exactement. Donc, et alors on m'a opéré en urgence, microchirurgie, 4 heures, anesthésie générale, tuyaux dans la tub, j'avais des tuyaux partout, j'étais sous morphine au réveil, je te raconte pas, je plantais les gypsy kin en me réveillant, ce qui paraît.
20: Putain, juste d'y penser là, ça me fait mal au sexe. Ouais,
0: il y a le dragon débridé qui nous dit attention, les entorses péniennes sont vraiment très graves. Ah ouais, donc on peut vraiment se casser la bite pour de vrai.
20: Ah, ça existe, ouais.
0: Et Jaiman est mort de rire, lui. Il nous dit, je suis mort de rire, il s'est cassé la bite.
20: Ouais, quoi, à mon avis, quand ça t'arrive, tu rigoles moins.
19: Moins rigolé,
3: c'est clair.
0: Putain, mon pauvre Zab. Et ça t'est arrivé quand, ça?
18: Ça, c'était en 2016.
0: Ah ouais, alors depuis, ça s'est réparé, la bite, elle est normale?
20: Ta bite va mieux?
18: Alors c'est ça le petit cadeau de Noël, on va dire, que j'ai eu grâce à ça. En fait, c'est que donc abstinence pendant un an, bien sûr, pas de sexe pendant un an, pas d'érection.
0: Même branlette, tout ça, rien.
18: Même branlée, je pouvais pas avoir d'érection, en fait. Même le matin.
3: Le matin, tu faisais comment?
20: Non mais il ne bandait pas.
18: Je marchais en mode Tetris, hein. J'étais en 90 degrés là pour aller pisser, tu vois. Donc
20: 90 degrés,
3: ouais, d'accord.
20: Angle droit.
18: 90, ouais, je suis né à Bruxelles, hein, c'est pour ça que je dis les 90.
3: Oui, vous avez compris.
18: Voilà. Donc, et alors, en gros, en fait, le truc qui était chouette, c'est qu'après un an, en fait, ma teub, elle a changé. Du coup, ils m'ont circoncis, d'accord. Donc, ça, je suis vraiment content de ça parce que c'est beaucoup mieux.
0: T'as bien circoncise, d'accord.
18: Voilà.
0: Tu vas devoir découvrir un truc grâce à ta fracture du pénis.
3: Ouais, c'est ça.
20: Super.
18: Voilà.
20: Ouais, mais bon, ça fait chier. Moi, j'aurais dit, j'ai pas demandé pourquoi vous êtes circoncis, de con.
18: À la limite, il m'a dit on était obligé et tout ça, donc moi, bon, voilà, j'ai pas chipoté. Du moment qu'il me l'amputait pas, c'était le principal.
20: Ouais,
18: non,
20: mais bon, de toute façon.
0: Ah, bah oui, t'as dû flipper, oui, quand il te dit vous avez risqué l'amputation à 12 heures près.
18: Ah, bah carrément, je lui ai dit je préfère que tu me coupes les jambes et les deux bras, quoi, mais ça, tu me l'enlèves pas, j'ai dit.
0: À la bite, oui.
3: Oui, tu m'enlèves pas.
18: Du coup, en fait, elle a grossi, en fait. Donc, j'ai eu un lifting gratos, c'est ce que m'a dit mon urologue. Donc, j'avais pas à me plaindre à l'époque, donc je me trouvais normal, j'étais bien, je me plaignais pas. Mais là, je vous jure, elle a vraiment grossi, quoi. Et ça, je suis trop content. Et je sais pas comment ça fait, l'urologue m'a dit.
0: Et ben voilà, comme quoi tout est bien, qui finit bien.
18: Exactement.
0: Eh ben dis-le. Et là, maintenant, tout est normal, tu bandes bien, tu.
18: Ah, mais non, c'est fabuleux,
3: c'est fabuleux.
0: Bon, eh bien, on est.
3: Ah bah putain.
20: Tout est bien, qui finit bien.
0: Tout est bien, eh ben Xavier, on fera attention, donc faut pas y aller trop fort. Hein.
18: Ouais, voilà, donc moralité de l'histoire, même si on croit que vraiment on carbure 6e, on est le meilleur du monde. Que ça déchire, elle s'excite à mort. Les gars, faites gaffe. Sortez pas trop la tête parce que si ça se plie, crois-moi que c'est pas normal.
0: Eh ben écoute, merci Xavier. On te fait des bises, on te salue, puis tu salues toute l'Espagne pour nous et tout Malaga pour nous.
20: Et Bruxelles
18: et la Belgique aussi. Vous déchirez les gars, super.
0: Toi aussi t'as déchiré la bite, toi.
20: Ah ouais, t'as bien déchiré.
0: Merci Xav, et tu quittes pas, t'envoies ton t-shirt Skyrock à la maison.
3: Bisous.
18: Ah, super, merci les gars, salut.
0: Bisous Xavier, ciao. Et on fait les doubles appels là tout de suite. Et on aura mis à mort, hein. On va l'apprendre, Cédric, il est tout excité.
20: Ouais,
0: t'as mis la main dans la poche et tout à l'heure elle bouge de haut en bas.
20: Bien sûr.
19: Je me masturbe.
20: Non, pas du tout, non.
0: Alors, bien mort, si vous venez juste d'arriver, elle a décidé d'arrêter de faire du bénévolat, elle est devenue escorte. Donc elle va nous expliquer.
20: Sacrée orientation.
19: Ouais, c'est clair, ouais.
0: Elle nous explique sa vie, on en reparle, on fait juste avant les doubles appels sur Skyrock.
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22: Allô?
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0: Ah, ça y est, c'est parti. Ah, allez, il y a les numéros, il ne reste plus qu'à les.
19: Les
0: envoyer.
19: Les
0: numéros qu'on a testés depuis 21h. Ouais. Les familles du double appel.
19: Les Fafa, les Mimi.
0: On va commencer par deux numéros qu'on va essayer de connecter.
20: Allez, go.
0: Et on va voir qu'est-ce que ça donne. Va-t-on réussir à les connecter ensemble? Vont-elles avoir un bon feeling? Eh bien, c'est parti.
20: Ça sonne.
22: Oui? Allô? Qui est à l'appareil, là?
23: Ouais, non, tout pourtant, je reconnais un petit peu la voix, puis je ne peux pas dire que c'est...
24: avec ton copain, là?
23: Je ne veux pas le déranger à rien, c'est pourquoi.
24: Allô?
23: Attends, tiens Jean-Pierre, je te le passe parce que je ne sais pas qui c'est, mais c'est une voix qu'on connaît. Il joue sur la
0: grille. Jean-Pierre.
1: Allô. Oui, allô. Oui, j'écoute.
0: Jean-Pierre.
1: Alors, qui est-ce qui appelle là?
7: C'est vous qui appelez.
1: Non, mais c'est une connerie, allez, ramasse tout ça.
23: Ah, ça suffit, vous dites qui vous êtes et vous dites ce que vous voulez, mais vous ne nous dérangez pas, on n'a pas que ça à faire.
7: Ah. Pas que ça à foutre.
8: Oh, sacré con, hein, quelle merde.
23: C'est n'importe quoi, qu'est-ce que c'est que ce tandoule-là, il a plus soif, celui-là.
7: Allô.
8: Putain, Amaury. C'est Amaury, ça.
23: C'est qui à l'appareil?
8: Allô.
0: Amaury.
8: Hein?
0: Amaury.
23: C'est qui à l'appareil?
8: Allô.
23: Oui, allô.
8: Oh, vous avez dû vous tromper, je ne vous connais pas, madame.
23: Bon, bah, au revoir.
1: Au revoir, oui.
0: Au revoir.
1: C'est qui exactement, toi?
9: Patrick.
1: Eh ben, viens au, là, ici, pour voir.
9: Bah, ouais, t'es une bonne salope, hein.
1: Ah, je suis une salope, hein. Et toi, t'es quoi? Toi, t'es un gros pédé, toi, non? Un gros pédé, une grosse pute. T'es pas la putain de ta mère, toi? Eh, moi, je m'en fous, tu sais, fils de putain.
23: Qui c'est à l'appareil?
1: C'est ta grand-mère.
8: Je ne sais pas qui c'est, mais au revoir.
1: Oh là. Eh, mais qu'est-ce qu'il y a, fils de putain? T'as un problème ou quoi?
9: T'es en train de te branler?
1: Mais vous, toi et moi?
9: Il faut qu'il t'encule, là.
1: Hein?
9: Encule-le.
23: Oh, excusez-moi, mais ça va pas aller, là, hein.
0: Ta bonne femme, elle est là ou pas?
1: Hein? Moi, bouffon, espèce de bâtard, elle est où ta meuf, toi, gros bâtard, là? Ah, c'est celle que j'ai baisé hier, là. On l'a sodomisé, gros fils de pute.
23: Viens,
1: tout de suite, gros pas de femme.
23: T'es mort, ta bonne femme,
1: connard. Espèce d'enculé de mort,
23: va.
1: Espèce d'enculé, t'es mort.
23: Ça va, ça va.
24: Et la famille,
23: j'ai
8: fait péler
23: les enculés,
8: j'ai fait péler.
1: T'es grosse putain.
24: Festival, les deux.
8: C'est quoi le numéro? Ça se fout qu'il y a
1: trop
8: de mal. Oh, t'as enregistré ton numéro, putain, je vais aller porter plainte. Ça branche.
24: J'ai une bonne bite, là.
8: Non, hé. J'ai enregistré ton numéro, putain.
24: Tu es comment, là? Tu es en usette, là?
8: Ouais, je suis en usette, en string, à poil, fumier.
0: Oh. Elle est en usette, en string et à poil.
19: Fumier.
0: Elle est les trois
19: et sexy, en plus.
0: Et oui. Et sexy, en plus.
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5: Et ouais, on est tous sur Skyrock tous les soirs. 21h minuit, vous branchez sur Sky. Et vous, vous nous retrouvez, toute l'équipe qui est là pour la Radio Libre. Avec le jeudi soir, un membre de plus. Puisqu'on a le docteur Romano qui sera là avec nous.
1: Ah ouais, un médecin, un vrai.
5: Ouais, d'ici.
1: Ah bah oui, en vrai.
5: Ouais, 20 minutes, une demi-heure, on démarre le problème.
1: Il est en pleine opération là, esprit. Il arrive.
5: Ah, il se prépare.
1: Ouais, c'est ça, il opère un cul.
6: Il opère un cul ouvert.
7: C'est sympa.
5: Voilà, c'est mon cul parce qu'il fuit.
1: Voilà, il est en train de le colmater là.
5: Voilà, il fuit, genre, c'est un truc de ouf.
1: Voilà, incroyable.
5: Incroyable. Bon, le problème du mois, le sommaire du problème du mois, on a eu un pré-sommaire tout à l'heure, je peux vous le dire, on a du lourd si vous étiez
1: pas
5: là.
1: Ouais. Attention.
5: Du lourd dans le problème du mois. On va retrouver également les réactions par rapport aux histoires d'ex là tout à l'heure. Il y aura Dylan qui veut témoigner avec nous. Qu'est-ce que doit faire Farid? Farid, qui était en couple pendant 2 ans, sa meuf, elle l'a larguée et elle est revenue récemment. Elle est très tactile, elle le chauffe, ça va pas plus loin pour l'instant. Farid, ça le rend dingue parce qu'il arrête pas de bander.
1: Absolument.
5: Il est en bandaison permanente. Il aimerait que ça aille plus loin. Qu'est-ce que vous feriez? Les témoignages arrivent. On aura aussi Vincent. Tiens, il y a Dylan, Vincent qui arrive. On verra ce que vous pensez de cette histoire. Et puis on va prendre aussi là tout de suite. Vous l'attendez. C'est Miamor qu'on a au téléphone avec nous.
1: Oh là.
5: Et avec Miamor, on va découvrir les fantasmes des gars qui vont voir des escortes. Donc Miamor, t'es dans le 35. T'es à Rennes, c'est ça, Miamor?
8: Non, je suis en région parisienne là.
5: D'accord. Ah mais tu voyages alors.
1: Ah mais il y a plus de clients peut-être.
8: Oui. Il y en a partout, beaucoup plus qu'on ne le croit, je crois.
5: Bon, tu vas nous expliquer ce qui t'a amené à faire ça, parce que c'est intéressant d'avoir un petit peu ton parcours. T'as décidé de devenir escorte après avoir eu une vie, on va dire, classique, normale, avec des relations avec des gars, et tu t'es dit, pourquoi pas me faire payer pour ça? C'est ça, en fait, ce que tu nous expliquais.
8: Ouais, classique, ça dépend ce que t'entends par classique. Si c'est de la monogamie très en couple, non.
5: Non, t'avais plusieurs partenaires, t'avais plusieurs mecs.
8: Oui, ouais, moi en fait, quand Tinder a commencé, ma sœur m'a appelée et m'a dit « cette appli est faite pour toi ».
5: Ah, parce qu'elle savait que t'étais très très très chaude avec les gars.
8: Oui, ouais, moi j'ai toujours été assez libre.
5: Mais t'as jamais eu une relation sérieuse avec un gars fixe ou non?
8: Si, mais en fait, je pense que ce sera réservé pour quand je serai à la retraite, quand j'aurai vraiment envie de me poser.
5: Ah, t'as le temps là pour l'instant, oui.
1: T'as encore quelques années devant toi,
5: à la retraite, t'as le temps.
7: Non, mais déjà, c'est drôle, t'es arrivé, t'as dit. Déjà, c'était drôle, t'as dit fini le bénévolat.
8: Bénévolat du cul, c'est terminé en fait, je rends des services. J'ai toujours senti ça.
1: Oui, mais tu rends des services, mais ça te rend des services à toi aussi. C'était un plaisir partagé, on va dire.
5: Bah oui.
8: Bah, quand ça me rendait service, c'était vraiment moi qui les choisissais. Et des fois, c'était juste parce que j'avais envie de ken et je leur rendais service.
5: Mais t'es sorti avec des mecs, par exemple, que tu jugerais vilains aujourd'hui?
8: Comment?
5: T'es sorti avec des mecs qui n'étaient pas à ton goût?
8: Ouais, comme ça, de temps en temps, par week-end, tout Tinder.
1: Oui, mais bon, c'était toi qui les choisissais.
7: Ouais, quand même, ouais.
1: Au final, le mec, il te rend des services en tiennant, quoi.
8: Vous voyez, sur Tinder, c'est toujours les filles quoi, qui choisissent. Les mecs, ils soient tout le temps du même côté, et nous, après.
7: Ouais, même dans la vie, en plus, général.
5: Bon, on choisit aussi, Marie.
7: Bien sûr que vous choisissez, mais c'est vrai que.
1: Qu'est-ce que tu racontes, toi?
7: Non, mais c'est vrai qu'en général, on a un peu plus de choix, quoi. C'est plus facile pour une nana,
5: Oui.
7: C'est ça que je veux dire.
1: Ah, ça dépend, voilà, du coup, il n'a aucun problème.
5: Aucun, j'ai jamais eu aucun problème.
7: Bah oui, c'est un mec.
1: Aucune femme ne lui résiste.
7: Elle craque.
5: Bon, et.
8: C'est pour ça qu'il y a très peu d'escortes hommes hétéros. Parce que nous, si on a envie de ken, on va au bar et on en choisit un, quoi.
5: Bah, des gigolos, ça existe, hein, t'as des.
8: Ouais, mais j'en connais que deux.
1: Ouais, mais après, il y en a, c'est leur délire de payer pour baiser, hein.
5: Voilà.
1: Non mais il y en a, ça fait partie du.
7: C'est vrai.
1: Il y en a, ça fait partie du jeu sexuel, ça.
7: Exactement.
1: Les excite de payer quelqu'un,
5: voilà.
1: Tu vois.
5: Voilà.
1: De se dire, je paye quelqu'un, il est à moi pour.
5: Voilà, pour 2 secondes, allez, hop là, tiens,
1: 2 secondes, c'est un peu cher. C'est à peu près la durée de ta prestation sexuelle.
5: Voilà, allez, reviens. Voilà, emballé, c'est pesé, 1000 euros, bam.
1: Non, mais oui, il y a sans doute moins de prostituées hommes que femmes, oui.
7: Ouais, bah oui, c'est logique.
8: Bah, il y en a, mais c'est plus des prostituées, enfin, des travailleurs du sexe pour les hommes, quoi.
5: Ah, tu veux dire, les prostituées hommes, c'est pour les hommes?
8: Ouais, la plupart que je connais, c'est dans le milieu gay.
5: Ok. Tu travailles comment? Tu travailles sur les réseaux?
8: Ouais, moi j'ai un site internet, je suis déclarée, je paye le SAF.
5: Ah ouais, d'accord.
8: Ouais.
5: C'est ta petite entreprise.
8: En fait, c'est légal en France, hein.
0: Ouais, donc t'as le statut prostitué.
7: Et ça fait combien de temps tu nous as dit? Ça fait combien de temps que tu fais ça?
8: Ça fait 5 ans.
7: Ouais, 5 ans. Et, ouais. Et tu gagnes combien à peu près par mois?
8: Bah, ouais. Autant que 10 foules.
5: Pas assez, alors.
0: Tu galères. Hein. Ah, tu as un travail à côté,
5: du coup. Tu gagnes pas assez. Marie voulait arrondir ses fins de mois.
7: Non, pas du tout.
0: Non, mais grosso modo.
8: Non, mais voilà, c'est comme vous dites pas vos revenus, nous on les dit pas non plus.
5: D'accord, bah tu vis bien.
8: Ouais, ça va. Bah, après, ça dépend si j'ai envie de travailler, si ça est beaucoup
7: combien
8: ou pas.
7: Mais c'est ça, par semaine, t'as combien de mecs différents?
5: Bah, ça dépend des semaines. Bah,
8: quand je fais une grosse semaine, je peux en faire 3 par jour. Quoi.
5: Ah ouais, quand même.
7: Ah ouais,
0: tranquille quand même.
5: Ah ouais, putain,
8: ouais. Ouais, mais ça, c'est des grosses semaines. C'est comme, par exemple, je décide de bosser à fond pour pouvoir me reposer 3 semaines derrière.
5: Et les mecs, il y a des mecs que tu refuses? Bon, j'imagine que t'attends un peu de tout qui vient te voir.
8: Bah, en fait, je refuse je filtre pas mal à la façon dont on s'adresse à moi.
5: T'as un mec qui est vulgaire, par exemple, qui te dit
1: voilà, paye ta chatte.
8: Coucou,
1: voilà.
8: Bébé. Coucou, salut, ça va, tout ça, ça dégage, en fait. C'est marqué qu'il faut se présenter.
5: Coucou bébé, c'est gentil, non?
7: Ouais, mais tu veux pas que ce soit un truc.
8: Coucou bébé, c'est pas gentil, en fait.
5: Coucou bébé, c'est pas gentil.
0: C'est un peu trop cash, peut-être.
5: Ah ouais.
8: Bah, en fait, je demande qu'on se présente.
0: Non, mais une meuf que tu connais pas, vraiment, tu l'appelles bébé, tu vois.
5: Salut bébé.
7: Salut bébé.
0: Ou alors, c'est.
7: Et il n'y a pas des mecs qui sont tombés.
8: Juste écrire une présentation, c'est quand même pas si compliqué que ça. Donc, déjà, je filtre.
5: Ouais.
8: Premier filtre. Et après, non, j'ai jamais refusé quelqu'un pour son physique parce que je suis aussi là pour les moches.
5: C'est gentil. Non, mais c'est gentil.
7: Et il y a jamais un mec qui est tombé un peu amoureux de toi, tu sais, qui t'appelle tout le temps, qui veut te voir,
8: ouais,
7: qui veut te voir
8: tous les jours. Ils sont un peu amoureux parce qu'on fait aussi parfois du girlfriend experience, c'est ce qu'on appelle. C'est qu'on joue la petite amie, donc c'est un peu normal qu'ils tombent amoureux aussi, quoi.
5: Tu fais des trucs dans la rue, par exemple, je sais pas, tu te balades avec lui, tu passes l'après-midi avec lui, vous allez faire des courses comme si vous étiez en couple.
8: Ouais, carrément, ouais. Ça arrive.
5: Et là, le mec, il te montre à ses potes, il te fait passer pour sa meuf.
7: Collègue et tout, ouais.
8: Ouais, la semaine dernière, je suis allée à un gala. C'était trop malaisant. J'étais tu sais, les galas d'entreprise.
5: Ouais.
8: On est 10 autour d'une table, il n'y avait que des mecs et j'étais avec un client. Et genre, je le connaissais pas, c'était la première fois que je le voyais. Et je savais pas qu'il était musulman, donc il mangeait pas de porc. Et là, il y a des trucs avec des lardons qui arrivaient. T'es végétarien?
7: Oh merde! Et tu dis quoi aux collègues dans ces cas? Tu dis quoi?
5: Je fais
7: quoi
5: sa meuf?
7: Ouais, c'est ça, je fais quoi comme profession et tout ça? Tu dois inventer.
8: J'ai dit que j'étais. Il a dit que j'étais une amie. Voilà, on n'a pas trop discuté. Bon, après, on a été carrément grillés qu'on ne se connaissait pas, quoi.
7: Ouais, forcément.
5: Et après, vous avez
0: coupé l'ardon, oui. Ouais, ça, c'est un peu cramé. Le mec, s'il le connaissent bien,
7: Si tu dis que ça fait 6 ans, t'es
0: soit ils disent sa meuf, elle est complètement conne.
5: Oui. Elle ne sait pas qu'il est musulman et qu'il ne mange pas d'ardon.
0: Ouais, tu sais, les mecs, ils ont tout de suite un a priori. Quoi, ou alors, il y a un truc quand même.
5: Et après,
8: le
5: truc d'entreprise, t'es allé baiser.
8: Ouais, on est allé dans ses locaux de son entreprise. D'ailleurs, c'est un truc qui m'excite beaucoup, les lieux de travail, j'aime bien.
5: Ah bah écoute, a priori, lui aussi, je pense qu'il était content.
8: Ouais, bah lui, il avait carrément un petit studio, tu vois, c'était le directeur d'une société de transport, et il avait le bureau, le fat bureau, et à côté, il y avait un petit studio, sa garçonnière.
5: Tiens, il y a Laure qui nous envoie un message et qui me dit « J'avais pensé à ça quand j'étais étudiante pour arrondir mes fins de mois, mais j'ai pas pu. »
7: C'est
0: quand même particulier, quand même.
5: Mais toi, comment ça s'est...
8: J'y ai pensé longtemps avant de commencer. Hein.
0: Mais toi, qu'est-ce qui t'a fait franchir le pas? C'est quand est-ce que tu t'es dit... c'est quoi, t'avais besoin d'oseille, t'étais...
8: Moi, j'ai commencé à Londres et j'ai entendu une pub pour un site de Sugar Daddy.
5: Ouais.
8: Et ça me plaisait pas, le concept, parce que j'ai l'impression d'être à disposition d'un vieux gars.
5: Bah, c'est ça, Sugar Daddy, c'est ça.
0: Quoi, les vrais Sugar Daddy, en fait, ils payent les études à des étudiantes.
8: Ouais.
7: C'est ça,
0: ils entretiennent une étudiante. Bon, en contrepartie, l'étudiante doit donner un peu de... donner un peu
8: et du coup, j'ai cherché un site où c'était un peu plus clair. Et j'ai trouvé un site où c'était ouf. C'était comme Blablacar, mais pour les escortes. On y avait des commentaires sur les escortes et des commentaires sur les clients.
0: Ah, des deux côtés, c'est bien ça.
7: Ah ouais.
8: C'est un Blablacar. Du coup, on savait où on allait. Ils savaient où ils allaient.
5: Ouais, elle a des kilomètres au compteur. Hein.
7: Ouais, c'est comme Booking et tout ça.
5: Tiens, on parlait des âges.
8: Et
5: là,
8: du coup, j'ai eu mon premier client et puis ça s'est bien passé. Je me suis dit, c'est juste ça.
5: Et sur les âges, c'est quoi le plus jeune que tu as eu et le plus vieux que tu as eu? C'est quoi?
8: 18 et le plus vieux, fois 75, je crois.
5: Mais t'as pas peur qu'il te claque entre les mains?
0: 75, peut être encore bien.
8: C'est arrivé à une collègue.
5: Il a calé.
0: il est mort
8: de la rue Saint-Denis, le mec est mort.
5: Mais ah, non. Baisant,
0: non. Oh, c'est une belle mort pour lui.
5: Oui. Ah,
7: ouais. Sinon, c'est vigoureux quand même à 75
8: ans. C'est chaud, quoi. C'est chaud, surtout après pour la famille. En fait, elle avait eu des problèmes, la famille.
5: Ah non, mais quand il est mort, oui.
7: Ah oui, non, mais ça, c'est
0: il y a un ancien président de la République française, c'est Félix Faure, c'est ça?
5: Félix Faure.
7: Ouais.
0: Félix Faure, il est mort en se faisant sucer, ouais.
8: Dans un bordel. Ça m'étonnerait pas.
5: Oh, c'est comme mort.
0: Bah, regarde, c'est beau, hein, le mec, il a des avenues partout.
5: Oui, c'est vrai.
0: Félix Faure, il a dans toutes les villes.
7: Et sinon, t'as pas de mec. Du coup, t'as eu aucun mec.
2: Pas de mec officiel, ouais.
8: Ouais, non, j'ai pas de mec, j'ai pas le temps.
5: T'as pas envie.
8: Non, j'ai pas envie.
7: Non, puis c'est pas vraiment. Aussi
0: mais t'as pas envie d'être.
8: Mais je réserve ça par tête, en fait. Je trouve un mec qui a déjà eu des gosses, qui a envie de voyager, qui a déjà eu la routine et qui a envie de kiffer, quoi.
5: Et t'as pas envie d'enfant non plus.
0: Mais t'as pas envie d'être aimé.
8: Non. Je veux pas d'enfant, non.
5: Et ouais, d'avoir quelqu'un, tu vois, quelqu'un à qui parler, quelqu'un d'un amour.
8: Bah, quoi. J'ai des potes, quoi.
5: D'accord.
8: Non, ça suffit.
5: T'as pas envie d'avoir un mec pour lui parler.
2: Tu baises avec tes potes?
8: Pour l'instant, non, ouais. Moi, je me réserve ma retraite dans 10 ans.
2: Est-ce que tes potes peuvent être tes clients? Genre, si t'as un pote à toi,
8: non,
2: tu dis,
8: ouais,
2: je te
8: parle. Question,
7: ah ouais,
8: question.
7: C'est clair, c'est chiant.
8: Ah mais déjà, même avant d'être escort, je couche jamais avec mes potes.
5: On rend pas service à ses amis alors, Miyamor.
2: Non, ça pourrait être le taf,
8: non,
2: tu vois.
8: Non.
0: Mais tu fais une carte de fidélité.
8: Je peux leur donner des numéros de collègues à la limite. Et non, encore, voilà,
0: t'as une carte de fidélité, genre.
2: Il vient deux fois,
0: la dixième est gratuite.
5: Ah oui.
8: J'ai une carte d'infidélité.
5: Ah, t'appelles ça une carte d'infidélité. Mais genre, c'est le mec qui vient plusieurs fois et.
8: J'ai une carte d'infidélité réservée aux hommes mariés avec alliance. Il faut que l'alliance, elle soit bien ancrée dans le doigt. Pas un petit mariage, genre, il y a 3 mois, quoi.
5: Donc, c'est une carte d'infidélité.
2: 9 pipes achetées, une sur deux.
8: Ouais, c'est 6 heures achetées, la 11e est offerte.
2: Ouais, c'est ça.
0: Ah, bah, c'est pas mal.
5: Et
0: non mais c'est bien pour faire des
2: attends, moi j'ai une question. Tu sais quand tu dis une heure, si le mec il peut ken plusieurs fois en une heure?
8: Bien sûr, ouais autant qu'il peut. Bah généralement on passe pas les trois max en une heure. Hein. Pas non plus.
5: Si vous avez une question à poser.
8: Quoi.
5: Ah d'accord.
2: Et toi ton but en fait c'est de faire perdre du temps quoi. J'imagine. Tu sais tu parles, tu te déshabilles.
8: Non moi je suis chill. Franchement moi je suis une meuf cool. Je suis pas là pour. Enfin je suis normale en fait.
0: C'est vrai que c'est contre toi mais t'es couvert lui.
2: Grave.
5: Car on nous demande.
8: Il y a plein de mecs qu'il faut rassurer par rapport à la performance. Tu vois ils ont tellement d'injonctions de la société qu'il faut tenir longtemps ou quoi. Moi je les rassure s'ils tiennent. Deux minutes, je vais pas me foutre de leur gueule, tu vois.
5: T'as du plaisir quand tu fais ça. Une question qui revient souvent là sur les messages. Il y a Chad qui nous envoie un message. Il y a Guillaume aussi qui nous demandait ça. Est-ce que tu prends du plaisir avec les gars?
8: Ça arrive. Ils sont pas tous doués, hein. D'accord. Et on est toutes différentes, donc.
5: Mais tu peux prendre du plaisir.
8: Le mode d'emploi pour moi est pas le même que pour une autre, donc ça arrive.
5: Il y a d'autres questions. Il y a Jiminou là qui nous envoie un message. Jiminou qui a 41 ans et qui demande question pour l'escorte. Est-ce qu'elle a déjà eu une demande de dépucelage, genre un père plein de fric qui paye pour son fils?
2: Oh putain.
8: Non.
5: Est-ce qu'elle a déjà eu une demande de dépucelage, genre un père plein de fric qui paye pour son fils?
2: Oh putain.
8: Non, j'ai eu un départ en retraite.

0: Soit parfois, mais j'aime pas trop. Je préfère me déplacer.
1: Et un mec qui t'a fait halluciner, je sais pas, ou par la gueule qu'il avait, ou par les envies qu'il avait, à part le mec
2: qui t'a chié dans la bouche.
1: À part le mec qui est avec le caca, là.
0: Ouais, ça c'était le plus gore. Oh, il y a eu un grutier. Ça c'était trop cool. Un grutier.
3: Ah, dans sa grue.
0: Ouais, en haut d'une grue. Ouais, ça c'était trop cool.
1: Vous avez baisé en haut de la grue.
0: Dans la cabine, ouais.
2: Oh, moi j'aurais le vertige.
0: C'est
2: moi,
0: vraiment le plus ouf.
1: Comment tu fais pour avoir le vertige? J'adore, tu fais 2 mètres.
2: Ah, j'ai comme le vertige.
0: Parachute. Enfin bon, moi j'ai pas le vertige quoi.
2: Mais dans la grue, t'as pas eu peur parce que les grues ça bouge pas mal quand même, hein, surtout si t'es tout en haut. Ça tremble
0: mais
2: un peu.
0: Non, ça va, tranquille.
2: Ah au ouais, pire, putain, t'es en confiance. Ah, ça j'aurais trop peur.
0: C'est ça qu'on veut quoi.
2: Bon, bah, tant mieux alors, tant mieux. Hein. Et putain, la grue, moi.
0: Et voilà. Non, ouais, j'ai eu aussi un entretien d'embauche. Genre, le mec, il travaille dans une boîte et il m'a fait venir. Il passait des entretiens d'embauche. Et il m'a fait venir dans le bureau comme si j'étais une.
3: Candidate, ouais.
1: Ah ouais, un petit jeu de rôle, c'est ça?
0: Ouais, il y a des scénarios bien sympas. Il y en a, ils ont de l'imagination et c'est cool, ça change du mec, ouais. Vas-y.
1: Ah ouais, t'aimes bien ça.
3: Ah, c'est marrant.
0: Voilà quoi.
1: D'accord, bah écoute, c'est marrant. Tu penses, ouais, t'as dit ma retraite, c'est dans 10 ans, hein, c'est ça?
0: Ouais, entre 40 et 45.
1: D'accord, oh, c'est tôt pour une retraite.
0: Bah, en même temps, je serais plus aussi sage que maintenant. Donc
2: ouais, et puis bon, si t'as fait assez d'oseille.
1: Oui, oui.
0: Oui, et puis bah, la fraîcheur.
2: T'aurais peut-être envie de faire autre chose aussi, quoi.
0: Bah, rien.
1: Voilà, rien. Voilà. un métier sympa aussi.
2: C'est pas mal non plus, hein.
0: Ouais, tu vois, trouver un mec, faire une petite transat, voilà, kiffer quoi, la vie.
1: Et il y a des filles qui t'ont demandé, qui viennent te voir et qui te disent j'aimerais bien avoir une relation avec une fille.
0: Les seules femmes que je vois, elles sont en couple. J'ai pas de femme seule qui viennent.
1: Ah, t'as déjà un mec qui est venu avec sa femme?
0: Ouais, j'en ai plusieurs, ouais, ça arrive. Même des vieux couples, tu vois, qui se reconstruisent après un divorce et qui ont envie de tester des nouvelles choses.
2: Genre plan A3 et tout.
0: Ouais, ou alors juste une meuf, son mec a envie de se faire de nana, et du coup elle m'a choisi.
3: Ah oui, pour pas avoir peur que tu donnes des suites derrière. Et
0: ouais, parce que ce qui est bien dans mon métier aussi, c'est qu'il y a le cadre, tu vois. Moi je suis pas comme une maîtresse, je vais pas envoyer des messages, ah, c'était trop bien.
1: Oui, oui.
0: Et le rendez-vous il se finit, moi je top quoi, c'est mon travail. Fin de
2: chantier,
0: c'est terminé.
2: Ouais.
0: Donc ça, c'est bien, ça rassure la meuf. Elle préfère ça plutôt qu'une nana qui sort de je sais pas où.
1: Cédric, toi qui es un peu un expert du sexe tarifé, qu'est-ce que t'en penses?
0: Ah, Cédric, faudrait que je regarde sa tête parce que je sais pas trop à quoi ressemble, c'est un client.
4: Bah, tu vas sur Instagram, c'est arrobase
2: de belge.
1: Arrobase de belge. Qu'est-ce que t'as dit?
2: Non, elle a dit, ça se trouve, c'est un client, Cédric, c'est possible.
4: Elle va voir.
2: Attends, on va te montrer une photo.
1: Ah, c'est possible que tu aies déjà rencontré Cédric.
4: Non.
1: Ah, Cédric, sois pas modeste.
0: Ah ouais,
4: Cédric.
2: Attends, c'est quand même le propriétaire de PutAdvisor.
4: Attends,
1: le fondateur de
2: fondateur
1: de PutAdvisor.
2: C'est vrai, quand même,
0: c'est ça dire comment il met il a un forum de commentaires sur nous.
4: Ouais, bah grave.
1: Il les teste, okay, et il met son avis à chaque fois.
4: Tu sais, je mets des étoiles et tout, je donne mon avis.
1: Des étoiles.
0: Ah,
4: le vrai de sympa, okay. Fellation baveuse.
2: Fellation baveuse, oh mon dieu, oh là là.
4: Ah, c'est ça dans les commentaires qu'ils mettent les mecs.
2: Ah, oh, mais ça me dégoûte quand
1: même. Donc tu vas voir les commentaires des
4: déjà vu, oui.
3: Ah, ça c'est marrant les commentaires.
0: Bah, mais pourquoi le sexe vous dégoûte? C'est pas sale. Donc.
2: Bah, ouais, non, mais c'est le côté vraiment fellation baveuse.
0: Attends.
2: Non, mais excuse Guigui, il est encore quasiment.
4: Non, excuse-moi. Je suis un novice, il est juste au limite.
2: Je suis tout juste, ouais.
1: Un jour, il sera bavé sur la bite, tu verras qu'il aimera bien.
0: Fellation, il y a de la bave, hein. Tu peux pas faire de fellation.
2: Non, bien sûr, mais c'était la façon.
1: C'est un peu rappeux, quoi.
2: Ouais, mais c'est la façon dont c'était dit.
4: Je connais pas Guigui encore.
2: Non, ouais, tu sais, voilà. J'attends de découvrir.
1: Bah, Cédric va te faire découvrir.
2: Voilà, super, ça va
1: être bien de baver sur la teuf. Amusez-vous tous les deux. Pas devant nous, s'il vous plaît.
5: Ah non, ça.
2: Ouais, sans façon.
1: Bon, merci, bien mort du coup de fil.
0: Bah, de rien, la team. Gros bisous à Marie.
5: Bah, gros bisous. Gros courage.
1: Salut à
0: bisous.
1: Toi,
2: bien mort.
0: Ciao.
2: Salut.
1: Et puis merci, parce que c'était intéressant ton témoignage.
2: Ouais. Bah bon, oui.
1: C'est pas fini, parce qu'on a plein de choses à faire. Problème du mois, dans un instant, le sommaire du problème du mois. Vous allez pouvoir voter, choisir votre problème du mois.
2: Attention, chaud.
1: Et puis, on a plein de réactions pour Farid. Alors, Farid qu'on a eu en ligne avec nous en direct du 71, en direct de Monceau. Alors, Farid, donc toi, c'est l'histoire avec ton ex. Alors, avec ton ex, ça s'était mal passé, parce qu'il y a l'oncle qui foutait le bordel. C'est l'oncle qui s'occupe de ton ex. Moi, elle a 27 ans quand même. Hein. Enfin, elle avait 27 ans quand vous êtes sortis ensemble. ensemble. Et donc vous étiez un peu éloigné pendant un an. T'as remis ton numéro de téléphone dans sa boîte aux lettres. Elle t'a rappelé. Puis depuis, ça se passe pas trop mal. Passer des soirées ensemble. Elle te dit quand elle a mal au sein. Oh vas-y, j'ai mal au sein. Tu tripotes les seins. Mais c'est pas aller plus loin. Nous, on t'a proposé dans l'équipe, en gros,
3: d'attaquer. Ouais, d'y aller, quoi, d'essayer de faire une histoire avec elle.
1: Ouais, Farid.
6: Là, normalement, mardi, son anniversaire.

0: Du coup, je vais essayer d'attaquer.
1: Ah, c'est bien l'anniversaire.
2: Ah, très bien.
3: C'est pas mal.
0: Pour ça, j'ai pas direct. Je vais attendre encore.
1: Alors, c'est, l'idée de l'anniversaire, c'est pas mal. Et à ce moment-là, est arrivé Karim qui nous a dit Non, faut jamais retourner avec une ex. C'est ça, hein, Karim, tu nous as dit ça.
2: Ouais, il dirait pas.
1: De jamais retourner avec une ex, fierté, tout ça, etc. Donc, on vous a demandé d'être les juges de paix, comme on dit, et de voter, de nous dire est-ce que Farid doit retourner avec son ex ou pas. Et en plus, on a des réactions. Il y a Dylan qui voulait réagir. Donc, je vous donne les résultats du sondage express dans un instant. Il y a Vincent aussi qui nous a appelé. Alors, Dylan, il est où? Sur la route, en direct de Montpellier. Salut, Dylan.
4: Salut, l'équipe.
1: Salut à toi, Dylan. Bienvenue sur Sky.
4: Salut Karim, salut Farid, ça va?
5: Salut Dylan, ça va et toi?
4: Bah, ça va.
1: Bon, t'as mal si
4: bon, je voulais te dire un truc vite fait. C'est moi, je te dis, on s'en fout de tous les gens, de ce qu'ils pensent. Si tu l'aimes, cette meuf, vas-y, écoute ton cœur. On s'en fout qu'elle est passée à droite, à gauche, ce que tu veux. T'as fait pareil de ton côté.
1: Oui, c'est vrai.
4: C'est ce que je veux dire?
2: Bah oui,
4: donc, voilà. Merlis, tu fais ton truc, frérot. Bah. Fais ton truc, tu l'aimes, tu penses. Et en bas de la vie, elle te fait toucher ses seins, vas-y, frérot.
1: Voilà, touche-lui les seins, très bien.
3: Touche-lui les seins. Des bons conseils.
1: T'es déjà retourné avec une ex, toi, Dylan, ou pas?
4: Eh, moi, je suis en train de le vivre, c'est pour ça.
1: Ah, et ça se passe bien.
4: Il se passe des trucs, et là, je suis en train de foncer. Je me dis, nique. En fait, j'y vais, je l'aime, cette fille.
1: Bon.
4: Donc, c'est parti.
1: Donc, toi, c'est parti. Donc, bah, ensuite, bah, vous êtes ressortis ensemble ou vous êtes en phase de. Vous êtes un peu comme.
4: Là, on est en phase de. C'est en train de se refaire.
2: Ah, d'accord.
1: Comme Farid, très bien.
4: Voilà, exactement. Et moi, en fait, si je reste sur les préjugés ou sur la fierté et tout ça, mais en fait, ça marche pas. Écoute ton cœur, si t'as envie, même si tu te casses la gueule, on s'en fout, t'as écouté ton cœur, tu l'as vécu.
1: Ouais, après, tu risques d'avoir des regrets.
4: Tu
1: risques
4: des regrets.
1: Ouais, c'est vrai.
4: Eh ouais.
1: Alors toi, tu penses ça, Dylan, c'est l'avis de Dylan pour toi, Farid.
4: Merci, Dylan.
1: Vincent est à Montpellier. Non, Vincent est dans le 28.
4: Je peux faire une petite dédicace avant de vous laisser, comme ça je reprends la route.
1: Vas-y, Dylan.
4: Ah, vous êtes des amours. Je vais faire une petite dédicace à Tristan, mon frérot. Même si on est loin, je t'aime fort, prends soin de toi. Je fais des bisous.
1: Bah, big up à lui. Raccroche pas, Dylan, on va te filer ton t-shirt Skyrock, on t'envoie ça à la maison à Montpellier.
4: Ah, vous êtes super.
1: Et il y a Vincent qui voulait donner son avis. À n'importe quel moment, vous pouvez nous appeler 01 53 40 30 20. Salut, Vincent.
6: Ouais, salut l'équipe.
1: Salut,
6: Farid, si tu veux, le délire, c'est que c'est arrivé un peu pareil pour moi. J'ai une personne tierce qui au contraire me recalait un peu pour prendre la relation avec maintenant qui est devenue ma femme, tu vois.
1: Il y a quelqu'un qui foutait le bordel dans votre couple, c'est ça, c'est qui?
6: Bah en fait, ouais, c'était un peu ma mère qui était un peu réticente sur la relation.
1: Attends, c'est la daronne.
6: Et comme en fait il y avait 80 km qui nous séparaient, elle était un peu méfiante sur la relation parce qu'on parlait déjà de se mettre en ménage au bout de deux ans.
1: Tu peux commencer à y réfléchir.
6: Donc voilà, mais il y a plein de trucs qui coinçaient pour se mettre en ménage. Donc comme moi j'avais pas le permis à l'époque, donc du coup il a fallu que je fasse mon permis pour aller rejoindre madame. Donc du coup j'ai comme disait l'auditeur d'avant. Tu t'en fous, t'écoutes ton cœur et tu fonces.
2: Et tu verras bien.
6: Et voilà, tu t'en fous. Que les parents ils donnent leur avis, certes, ils protègent leur enfant, c'est tout à fait normal. Mais écoute ton cœur et.
1: À partir d'un certain âge. Ouais, tu vois, Romano.
3: Non, mais c'est clair.
1: À partir d'un certain âge.
3: Ça va, tu peux faire ton expérience tout seul.
2: Tu m'étonnes.
3: Même si tu vas dans le mur, tu vas et puis voilà.
2: Non, mais de toute façon, c'est comme ça qu'on a.
3: Avec la gueule de Cédric, bon, c'est pas super.
1: On peut commencer à vivre avec. À voler de ses propres ailes, comme on dit.
2: À partir d'un certain âge.
3: C'est tranquille.
1: Alors, j'ai les résultats du sondage express après l'avis de Karim, suite Dylan, suite Vincent. Qu'est-ce que vous en avez pensé, vous? Est-ce que Farid, attention Farid, le verdict, le verdict.
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1: À 37%, non. Mais oui, à 63%, Farid.
4: Ah, d'accord.
1: Vas-y, fonce.
9: Fonce, ma gueule.
1: Et c'est marrant, il y a plus de filles qui ont dit non que de garçons qui ont dit non. Je regardais les messages que vous avez envoyés là depuis tout à l'heure. Mais bon, globalement, vous pensez qu'il faut retourner avec son ex. Ouais, sinon tu vas avoir des regrets, tu vois. Bah, tiens, je parlais de filles. C'est Sylvie qui nous envoie un message qui nous dit sinon tu vas avoir des regrets. Donc, vas-y, retourne-y, Farid. En plus, il y a l'anniversaire, donc tu tentes le coup pour l'anniversaire, tu vois bien comment ça se passe. Et puis.
2: Ouais, ça tombe bien, ça.
1: Et puis, comme ça, comme le disait Dylan, comme le disait Vincent, moi, t'auras pas de regrets.
4: Ouais, c'est sûr.
3: Allez,
4: c'est
3: pas
4: qu'il me
1: Comment?
4: J'ai dit,
0: Après, c'est ça qui me bloque. Du coup, je vais attendre son anniversaire pour voir comment ça va se dérouler.
9: Ouais, ça va, là.
2: C'est dans pas longtemps.
0: C'est pas longtemps.
2: Tu vas l'inviter au resto.
9: Si tu me disais que c'était en septembre l'année prochaine.
0: Non, quand même pas.
1: Oui, ça va, ça passe. Il y a Léo, là, qui ressort avec une de ses ex, mais nous, c'est que du sexe. Et elle m'a dit qu'elle voulait plus de relations sentimentales.
2: Ah, c'est un plan cul.
1: Juste du cul.
9: Elle veut des centimètres.
1: Juste du sexe, il nous dit.
2: Bah, au moins, il n'y a pas d'embrouille.
1: Ça peut exister,
0: mais bon, moi, je cherche pas trop. Je cherche pas ça.
1: Ouais, t'as envie de quelque chose de plus profond, toi.
9: Moi, j'aime la pipe, par contre.
1: Bon bah tiens-nous au courant, Farid, tu nous dis pour la suite de l'histoire.
0: Mardi ou mercredi, je vais essayer d'appeler l'équipe.
1: Ouais, tu nous laisses un petit message ou tu nous appelles et puis on prendra des nouvelles. Bah, en tout cas, merci pour votre action, merci d'avoir voté.
0: Bah, merci à vous et merci à tout le monde.
1: Merci Vincent, bisous à toi Dylan, merci du coup de fil.
2: Bisous.
1: Et merci Karim. Bon, t'as quand même 37% des auditeurs et des auditrices surtout
10: qui sont avec toi.
1: Karim, qui sont avec toi, qui pensent.
11: Ouais,
1: que...
11: mais hey, du coup, oui. dis-leur, on en repart dans 6 mois. Dans 6 mois, on en repart, tu verras s'ils vont rester ensemble.
1: On va suivre l'histoire, t'inquiète. Bon, bah, en tout cas, merci Karim. Et puis bonne soirée à toi. Et on va t'envoyer ton t-shirt Skyrock à la maison.
10: Ouais,
1: et
10: dans un salut. Temps,
1: on va découvrir notre problème du mois. Ah, on va parler avec Nina aussi. Nina qui s'est séparée depuis 2 mois après 4 ans de relation. Mais il se passe encore des trucs avec son mec. Enfin, vous allez tout découvrir. On va lui filer un petit coup de main. Et puis une histoire de collègue de boulot. Ça va baiser au boulot. Je sens des trucs comme ça.
10: Ouais.
1: Et est-ce que vous êtes curieux?
10: Ah, bah ouais.
2: Bah oui, bien sûr.
10: Bah ouais, assez
9: fait, toujours un peu, quoi.
1: Est-ce que vous êtes hétéro-curieux?
10: Non.
1: Bah pourquoi?
10: Moi, je que dans les chattes.
2: Écoute, c'est très classe.
1: Oh là, viens taper dans ma chatte anale.
2: Mais
1: tu n'as pas de chatte, c'est une chatte anale.
10: Non.
1: C'est un trou du cul sale.
10: Bon, allez. Tout propre.
1: On s'occupe de tout ça, c'est jusqu'à minuit. 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

0: 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Et puis on vous écoute surtout vous, hein, tous les soirs, 21h minuit, c'est Radio Libre.
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0: T'as déjà fait ça, Marie, un plan à trois avec ton nouveau mec et un ex?
2: Ah non, pas du tout.
0: Bah vas-y, fais-le, c'est nouveau ça.
2: Non, alors absolument pas. 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Donc.
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4: Pas que ça non plus.
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5: Eh bien, bonsoir.
0: Bonsoir, comment vas-tu?
5: Moyen, si j'ai la diarrhée, je crois.
0: Ah, super, une belle soirée qui nous attend.
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0: Et ouais, sur Skyrock jusqu'à minuit avec dans un instant le problème du mois, la découverte du problème du mois de ce jeudi soir, mais oui. Et puis on parlera de plein de choses avec des stories qui peuvent arriver un peu à tout le monde. C'est arrivé à Nina en tout cas, une histoire d'amour avec une autre histoire en parallèle. Elle va nous expliquer tout ça d'ici une petite demi-heure. Et puis des histoires de vie qui peuvent aussi arriver à tout le monde. On aura Mehdi tout à l'heure à parler de quelqu'un qui est très très très curieux. Vous verrez dans quel sens il est très très très curieux. Mais avant ça, eh bien oui, c'est l'heure du problème du mois, vous l'attendez. Le problème du mois avec les 5 problèmes du mois de cette semaine. On va en choisir un parmi les 5. C'est vous qui choisirez, nous aussi on va voter hein, comme d'habitude. Romano, tu nous parles de ce problème du mois. Que se passe-t-il?
5: Je ne suis pas Romano
0: dans la... Ah pardon, docteur.
6: Docteur, bien sûr.
2: Et moi je suis Pamela.
0: Et Pamela aussi. Que se passe-t-il dans la vie sexuelle des Français? Mais gros problème.
2: Oh merde, je crois qu'il n'y a pas
0: que... Ça va être dur ce soir. Hein.
2: Ah ouais.
0: Ça va pas être facile cette histoire.
5: Bon, on va voir. Des fois, ça part comme ça et puis ça se finit très bien. Hein.
0: Bon, vous allez pouvoir voter pour un des 5 problèmes du mois. Ils ont des problèmes, ils écrivent sur les réseaux, ils écrivent sur les forums de sexe, ils écrivent partout.
2: Ah, y a
0: sur, sites, sur des sites médicaux aussi, genre Doctissimo, il y a plein de problèmes du mois.
5: Ouais, exact. Ouais. C'est exact. Alors, excusez-moi, j'étais en pleine réunion, on a testé les médicaments.
2: C'est ça,
5: au ministère de la Santé, on s'en est mis plein la gueule.
0: Ça y est, t'as mis de l'ordre dans tes feuilles.
5: Ouais, non, mais ça y est, tout est prêt depuis bien longtemps.
2: Bah, si j'avais tout bien rangé.
0: Ah, bah oui, c'est ce que je vois.
5: Merci, ma bonne Pamela. Alors, le problème du mois, ce soir, nous allons commencer avec la première, c'est pas con.
0: Mais oui.
5: C'est une fille.
0: Oh là, pourquoi tu commences pas par la cinquième?
5: Bah, parce que c'est Sophie. Sophie, la première. Sophie, elle a 23 ans, elle est de Noisy, elle a écrit au.
0: Elle est Noisy.
2: Elle est Noisy, t'as dit.
5: Excusez-moi. Elle est de Noisy-le-Grand, elle a écrit au forum de psychologie.
2: Psychologie.
6: Tout à fait. Ça commence fort. Très fort.
0: Elle a peut-être besoin d'un psychologue.
5: Mais écoute, moi j'ai besoin d'un comment que ça s'appelle?
0: Un orthophoniste.
5: Alors elle a un problème. C'est pendant l'amour. Je vous en ai parlé tout à l'heure.
0: Tout à l'heure, oui, tu nous as parlé tout à l'heure.
5: Mais la musique est là. Hein.
0: Oui.
2: Elle bave.
0: Qui est la musique?
2: Non. Non, pas la musique.
5: Allez, monsieur Marie, si tu t'y vas, on va pas s'en sortir.
0: C'est qui bave?
5: J'ai des grosses difficultés déjà. Non, Sophie, elle a 23 ans, elle est de Noisy-le-Grand, elle est au forum psychologie.
0: Oui.
5: Et elle, en fait, elle a un problème, c'est quand elle fait l'amour et pas qu'en suçant. Par exemple, elle est en train de se faire baiser en missionnaire. Elle bave énormément.
0: Ah, c'est la baveuse.
5: Elle bave et elle fait des bruits de cochon.
0: Comme ça. Ça, c'est bien de parler des bruits pendant l'amour parce que.
5: Non, mais elle peut pas s'en empêcher, tu sais, ça sort tout seul. Elle fait.
6: Il y a
7: des gens qui rigolent comme ça.
2: Ouais.
7: Bon, ok, ils rigolent.
5: Non, mais il y avait une bonne femme là qu'ils invitaient sur tous les plateaux télé. Je sais plus comment elle s'appelait, Nadia ou Nabila ou un truc comme ça.
0: Oui.
5: Et la meuf, elle rigolait comme une truie. Et après, tu sais, elle essayait de se retenir, elle était là.
2: Il y avait eu un C'est mon choix comme ça où ils avaient invité, tu sais, tous les gens avec un. Ah putain.
7: Ah ouais, putain, une animalerie.
2: Ah ouais,
5: un bordel, je me souviens, des vidéos sur le net. Bon, en tout cas, Sophie, elle, c'est pas dans la vie de tous les jours, mais elle marche ta putain de musique.
0: Mais elle est où la musique du problème du mois?
7: Ah, on dirait deux délires, les gars.
5: Tout à l'heure, elle fait des sons,
7: Toi, tu lui fais des signes. On dirait deux ouf.
5: Non, mais elle. C'est, en plus, c'est Diffoul qui fait de la merde et c'est moi qui me fais engueuler. Là, il me menace physiquement. Tout à l'heure, elle est là, la musique.
2: Oui,
5: le son, il est là, le mec. Il est là, le son.
0: Alors, on en est où de la baveuse cochonne, là?
5: Bon, ben, elle en est où? Moi, j'en sais rien, elle est chez elle. Elle a noisi le grand.
0: Et les mecs, ils bloquent?
5: Ah bah oui, non mais elle déjà ça la met mal à l'aise parce qu'elle bave, tu sais, mais elle dit mais ça coule, tu sais, sur son visage. Je te dis, les mecs ils lui disent mais qu'est-ce qui t'arrive, t'as un problème de santé et tout. Elle fait non, j'ai du plaisir.
2: Ah, c'est
0: vous avez aussi des petits cris bizarres quand vous faites l'amour?
5: Non mais c'est abominable. Non, imagine la meuf, tu la prends en levrette, c'est malheureux à dire, mais t'as l'impression de baiser qu'une truie, quoi.
2: Ah bah putain.
5: Tu sais, la meuf elle a
0: Toi, Marie, t'es déjà tombée sur un mec qui faisait des bruits bizarres ou, des, ou qui hurlait quand, quand il baisait ou quand il jouissait.
2: Ouais, un petit peu, ouais.
0: Comme dans les films de cul, tu sais.
2: Je sais plus ce que ça faisait exactement. Putain, je vous avais raconté le truc, mais je me souviens plus.
5: Mais toi, tu chantais, tu nous avais dit, Marie.
2: Ouais, moi, on m'avait dit.
5: Chantais pas papa, quoi, ouais.
2: Non, mais je chantais pas, mais. Ouais, mon ex m'avait dit que je faisais des.
5: Ouais, c'est genre. Mais il avait pris quoi pour que tu crois que tu chantes?
0: Papa, ouais.
5: Le mec, il devait te percher.
2: Non, mais je sais pas. Ah, parce que je m'écoute pas quand je suis, tu vois.
0: Baise-moi, papa, quoi.
5: Nico, il a pas tort. La meuf Sophie, c'est comme un bulldog, en fait. C'est vrai, les bulldogs. Ça bat, ah ouais. Mais ça fait des bruits.
0: C'est vrai,
5: oui.
0: Ouais.
5: Ça fait des bruits. Quand ça marche,
2: je fais. Ah, c'est ça.
0: Donc, Sophie, problème du mois numéro 1.
5: Non, mais elle est embêtée. Bon, les mecs, ils hallucinent. Hein, parce que sur la bave et sur les bruits, il est bruit.
0: Oui.
5: Et elle, ça la met mal à l'aise. Que, tu sais, elle ne peut pas se retenir, en fait. Elle dit, ça sort tout seul. Là.
0: Racontez-nous, ça peut être marrant, ça. Vous pouvez réagir déjà sur le problème du mois. Hein, si vous voulez raconter, je ne sais pas, vous êtes tombé sur une meuf qui faisait des hurlements ou sur un mec qui criait. L'italien de Carriol, ton prédécesseur,
2: ah,
0: Romanesque.
2: Ouais, c'est vrai.
5: Mais c'est un peu ce qu'il a dégoûté, elle.
0: Lui poussait des hurlements en baisant, mais un truc de ouf. Et ouais. Non, ce qu'il a dégoûté surtout, c'est qu'il chiait à la porte ouverte.
5: Non, mais même, en baisant.
0: T'imagines, tu te réveilles, ça pue la merde et le mec, il chie devant toi.
5: Non, mais déjà, premier truc, bon, elle savait que ça
0: allait. En lâchant des caisses, je précise.
5: Ça allait pas coller parce qu'il était déjà. Il avait quoi, 15 ans de plus qu'elle. Oh. Elle avait envie de s'amuser. Le mec, elle lui parlait, il faut faire des enfants. Hein.
0: Oh.
5: Ouais. Donc, le mec, il avait envie, tu sais, de commencer à se poser dans la vie, tu vois. Et puis quand il baisait, il faisait à chaque fois il vient matin, un jour, elle s'est réveillée. Et le mec, il était aux chiottes, il avait laissé la porte ouverte. Et elle entendait
0: il est chi la merde.
5: Et elle m'a dit, tu sais, ça l'a dégoûté. Et après, tu sais, il est venu, le mec.
0: Ah, moi, une meuf qui me fait ça, c'est que ça me dégoûte aussi.
5: Il voulait. Mais c'était pas la première fois qu'ils dormaient ensemble. Hein. Mais même. Mais en fait, elle m'a dit, c'est à ce moment-là qu'il s'est dit, je peux pas rester avec ce mec, quoi.
0: T'as déjà chié devant ta meuf, Guigui?
6: Ah, jamais.
0: Et elle a déjà chié devant toi?
6: Non plus.
0: Non.
6: Mais après, une fois, je suis allé le mercredi après-midi, j'avais mangé au grec le midi.
0: Oui.
6: Et c'était pas un grec très très bon.
5: Ah, une adresse de Cédric peut-être?
6: Ah, mais sans doute.
2: Au passage.
6: Et genre, l'après-midi, quand j'étais chez elle, j'avais trop envie de chier, de ouf. Vraiment, j'étais.
2: Ah, ça, c'est compliqué. Hein.
6: Et quand j'y suis allé, forcément, ça a un peu explosé, quoi. Ah, donc, elle a entendu après, elle m'a dit, t'as fait du bruit là quand même. Je fais, putain, elle m'a cramé.
7: Ah, merde,
6: c'était la honte.
2: Mettre du son sur ton téléphone ou un truc comme ça.
6: Ouais, mais.
5: Non, mais c'est trop cramé, ça.
2: Ouais, c'est un peu cramé.
5: Genre, tu commences à mettre du son à fond.
2: Ouais, ouais, c'est clair.
8: Non, elle chante en même temps.
0: C'est vrai qu'il chante.
2: Chante dans les chiottes.
0: Oh là, papagouin. Papagouin.
8: Ah, mais histoire de masquer un peu le bruit, quoi.
5: Oh là, qui a du caca coquille collioulou. Oh là, c'est dégueulasse. Oh, c'est moi.
0: Ah, le caca
2: collioulou.
5: Oh là,
8: Non, mais j'ai un caca, c'est bon.
5: Oh là, qui a du caca coquille collioulou.
8: C'est Cédric.
5: C'est moi.
8: Casse-toi de là. Ça m'est déjà arrivé de chanter. Hein.
0: Ah, pendant que tu chies?
8: Ah, bah bien sûr, pour masquer le bruit. Quand je sais que je vais envoyer du lourd et que tu chantes le truc qui va exploser.
0: Chante quoi?
8: Je sais pas, une fois chanter The Weeknd.
0: Vas-y, chante The Weeknd.
8: Ah, régale. I feel it coming.
6: Wow, allez. Je sens que ça vient, ouais.
8: Et là, paf, tu vois.
0: Attends, ouais.
8: Bah, ça masque un petit peu.
5: Tu me fais rêver ce soir.
2: Ah, ouais, c'est clair.
5: Le rêve devient réalité. Non, mais moi, je te dis, Non, mais moi, je m'en bats les couilles. Tu sais, nous, Carole, ça fait tellement longtemps qu'on est ensemble.
8: Vous chez la porte ouverte, vous.
5: Ah, on se parle, ouais. Ah, non, après, des fois, ça dépend quand on sent qu'on va. Ouais, quand on sait que ça va. Par exemple, là, tu vois, je sais que la prochaine fois que je vais aller chez, ça va être terrible. Parce qu'elle m'a fait un silicone carnet à midi.
8: Vas-y, parce que.
0: On souhaite tous que ça n'arrive pas avant minuit.
5: Ah, bah là, ça va être.
2: Ah, bah les haricots déjà.
5: Ça va être pire que Tchernobyl.
0: Problème du mois, elle fait des bruits bizarres pendant l'amour. C'est Sophie, et on attend vos réactions, vos témoignages. N'hésitez pas. On passe au problème du mois numéro 2.
2: Oh putain, super.
8: Qu'est-ce qui t'arrive?
2: Je suis content. Ah, mais il est content.
5: Alors, c'est Noémie.
0: Noémie.
5: Elle a 20 ans, elle sort avec. Elle a écrit un forum de au féminin.
0: Au féminin, très bien.
5: Forum au féminin.
0: Heureusement que c'est pas Doctissimo qui serait pas arrivé.
5: Non, tu vois, j'arriverai pas au bout.
0: 20 ans, Noémie.
5: Bon, elle a.
0: Où
5: Elle est, bah, elle a pas de ville, la pauvre.
0: Elle a pas de ville, la pauvre.
5: On ne sait pas d'où elle vient. Elle est perdue dans ce grand monde. Bon, elle a un problème. En fait, c'est son mec, quand ils sont en train de baiser, il lui dit, oh putain, mais qu'est-ce que tu baises mal?
2: Ah ouais.
5: Ah ouais.
2: C'est horrible.
5: Ah, elle est là, oh, mais c'est pas possible de baiser aussi mal. Tu sais, au début, elle lui dit, mais pourquoi, mon chéri? Elle fait, ah, je sais pas, ça va pas, il n'y a rien qui va. Et donc, bon, déjà, c'est pendant l'amour, il fait deux, trois réflexions. Donc, la meuf, elle le prend mal. Mais le pire, c'est qu'après, en fait, il débriefe et il met des notes. Il fait, bon, aujourd'hui, ta pipe, c'est 5 sur 20, quoi. C'était vraiment pas dément. Et tu sais, elle est super vexée. Elle
0: dit, mais ouais, il est prof, le mec?
5: Non, même pas, non, c'est son mec, quoi.
0: Non, mais il met des notes.
5: Non, mais c'est horrible.
2: C'est abusé.
5: Ah, mais moi, tu sais, une meuf, elle me fait ça pendant l'amour, je m'arrête de baiser.
0: T'as jamais une meuf qui t'a dit tu m'as mal baisé?
5: Si,
0: Cariole.
5: Si, non, mais après.
6: Ouais, c'était après.
5: Non, mais pendant, je lui dis, ah, vas-y.
0: Ah, ouais, c'est pendant.
2: Ouais, va niquer ta race.
0: Non, mais c'est peut-être pour le motif, pour la
6: motivation. Marie, t'as déjà dit, genre pendant, tu sais, le mec qui faisait un truc de travers, quoi, tu dis, non, c'est claqué ce que tu fais là, c'est.
2: Non, tu le dis pas comme ça, tu changes de position.
5: Allez, ok, mais
0: moi, l'autre, il me fait chier. Allez, viens, mon chéri, on va bouger là.
5: Ah, moi, elle me dit ça pendant l'amour, je l'insulte. Je dis, ah, va niquer ta race.
2: C'est clair.
5: Laisse-moi tranquille. Ah, je m'embrouille avec elle. Je dis, ah, va te faire mettre. Je lui dis, mais tu te prends pour qui en fait?
0: Non, j'ai jamais une meuf qui vous a dit, bon, allez, on recommencera plus tard, mon chéri, t'es pas en forme ce soir.
5: Non, mais moi, le premier soir avec Cariole, elle m'a dit, bon, déjà, moi, il y a eu pendant aussi. Bah, en fait, pendant si elle m'a fait une réflexion, elle commence à me sucer, elle me dit, mais là, tu bandes ou pas?
2: Là, déjà, bon, ça te fout.
8: Mais tu fais moi le mal.
5: Ah bah je bandais, non, je bandais pas. Non,
8: mais quoi, t'excitais pas?
5: Mais non, mais j'étais bourré, je sais pas. Mais moi, tu sais, de toute façon, le premier coup, tu baises, tu vois, si Cédric, ils sont baisés ensemble un jour.
8: Non, ça va.
2: Allez, tu fais des crêpes, toi.
5: Je te fais rêver. Ah, la première fois, bah c'est toujours foireux. À part avec, tu vois, Mamouta, ça a été.
8: Ah bah, j'ai dit qu'une fois, Mamouta.
5: Ouais, mais
8: non. Pas pour elle.
5: Bah ouais, non, mais j'aurais pu complètement foirer. Hein. Ah, en général, la première fois, gros, je suis une grosse merde.
2: Ah.
5: Je sais pas pourquoi, j'y arrive pas, je suis impressionné, tu vois, ou je sais pas, j'ai...
8: Trop de pression.
5: Ouais. Non, mais ouais, mais je te jure, j'y arrive pas. Elle, et pareil avec la gothique, j'ai eu la première fois, j'ai galéré de ouf. Hein.
2: Ouais, tout ça pour ça.
5: Mais elle m'a pas fait des réflexions comme.
0: Comme
5: elle m'a sorti 2-3 calages dans la gueule.
2: Oui, bah avec le caractère, c'est un peu logique.
8: Si tu l'as pas insulté.
5: Hein? Non mais j'étais bourré, je commençais à avoir honte. En plus, tiens, je disais putain mais pourquoi tu.
0: Ah bah quand t'es avec une meuf le premier soir et que t'arrives pas à bander, oui, c'est la honte.
5: Et dans ma tête, elle dit là, mais putain, mais pourquoi je bande pas, quoi.
0: C'est rien besoin de dire, on sait très bien qu'il y a un truc qui va pas.
5: Tu sais, j'essayais de me faire. Tu sais, quand tu contractes, t'arrives un peu à faire un truc sur ta bite, tu sais, ça te fait un truc dans la bite un peu. Tu sais, j'essayais de. Je lui dis, allez, putain, mais bande.
2: Moi, puis plus t'y penses.
5: Non mais ouais, bon après j'ai réussi à. Non mais c'était minable.
0: Il y a Mohamed qui nous laisse un message qui dit, moi mes premières fois elles sont toujours pourries. J'angoisse quand je rencontre une nouvelle meuf.
5: Non mais moi c'est pareil.
6: Ah moi j'aime bien, moi, la première fois avec une meuf.
0: Ouais moi aussi je bande.
5: Non mais ça m'excite,
6: ça mieux qu'après.
0: Ouais. Ouais moi aussi.
5: Ouais. Bah moi non, non parce que moi je trouve. En fait je trouve ça bien à partir de la deuxième fois moi.
2: Ah mais t'aimes bien.
5: Parce que la première est tellement foireuse.
0: La première là, dis-lui, la première fois elles sont pourries.
5: Bah ouais non mais bon.
6: Ah mais ce qui est bien c'est la curiosité parce que la meuf tu sais quand tu l'as pas vue à poil tu t'imagines quelque chose et après quand tu la vois pas à poil tu dis
5: tu peux te rhabiller un peu du coup.
2: tu es là, c'est toi.
0: Raphaël laisse ton numéro. Raphaël il nous dit que lui quand il est bourré aussi parfois il arrive pas à bonder.
5: Non mais moi c'est pas que quand je suis bourré hein.
0: Salut, Raph.
5: Parce que par exemple avec la gothique j'étais pas bourré. Et pareil tu sais je bandais mou en fait.
0: Et Gabriel du 34 qui lui c'est le contraire. Quand il est bourré il bande bien fort.
5: Non mais maintenant après ça va. Je bande bien hein, mais je dis c'est la première fois je sais pas je suis impressionné par vous les femmes.
0: Bon, les problèmes le problème du mois numéro 2.
5: En tout cas, l'autre, Noémie, c'est dur à vivre pour elle. À chaque fois, tiens, par exemple, elle le suce, il dit mais non, mais pas comme ça. Tu sais, il est jeune, quoi. Mais non,
0: comme il doit être relou, lui.
5: Ah ouais, d'ouf.
0: Ah ouais.
5: Mais fais-tu comment? Tu te débrouilles. Tu sais, l'autre, en fait, ouais, comme tu disais, il fout genre un professeur qui t'engueule à l'école. Mais non, bordel, bon.
0: Pas comme ça.
5: C'est pas incroyable.
0: Problème du mois numéro 3.
5: C'est Pomme.
0: Il y a Tom qui dit moi la première fois j'ai pas confiance en moi. C'est comme Romano pour moi.
2: Ah ouais c'est ça. C'est
5: non mais ce qui me rassure c'est que vous êtes plusieurs à être comme moi.
0: Ensemble. Je bande jamais la première fois. C'est feignant qui nous envoie un message.
2: En fait t'es moins à l'aise la première fois.
0: C'est ce qu'il nous dit. Je suis toujours stressé. Et après ça va beaucoup mieux.
2: C'est un peu logique.
0: Ouais c'est marrant.
5: Ah bah moi ce soir avec Carole j'avais pas le choix. Elle m'avait mis un coup de pression. Mais direct elle m'avait dit bon au départ vu que c'était basé que un peu sur le cul. Elle m'avait dit ouais je te préviens si la prochaine fois c'est comme ça.
2: Étonnant la connaissance.
5: Faut pas s'attendre à ce que ça dure bien longtemps. Quand on voit. Ouais, c'est clair. Mais après, je vous ai pu y aller. Hein. sais, elle m'avait appelé, elle m'a dit, ah, tu viens ce soir. J'étais là, non, non, on dit fou, il me donne beaucoup de travail.
6: Ah ouais, c'est vrai.
5: C'est vraiment un patron, il est dur. Hein.
0: Le problème du mois numéro 3. Pomme.
8: Pomme.
5: Ouais. 29 ans, de Saint-Cloud. Elle a écrit au forum Doctissimo. J'ai réussi à le dire.
8: Oui, c'est bien.
5: Et elle, elle a un piercing sur la langue depuis pas très longtemps.
8: Ah, génial.
2: Ah, oui.
5: Donc son mec, putain, il était comme un ouf. Il se dit, ah putain, ça va être un truc de ouf. Bon, problème, ah, ça a été un truc de ouf. Ouais. T'as commencé à le sucer. En fait, il y a le piercing qui s'est coincé dans le prépuce du mec.
6: Aïe,
5: c'est vrai que t'es coincé. C'est à moitié coincé sous le frein. Tu sais, bon, une horreur. Elle a voulu s'enlever, lui.
8: Lui, il a dû avoir super
5: non, mais il,
8: mal.
5: Non, mais lui, il a hurlé de douleur. Bon, ils ont, tu sais, ils se sont dit au départ, vas-y, ça fait chier, on va pas appeler les pompiers ou le SAMU pour ça. Tu sais, ils ont appelé un pote. Non, mais bon, lui,
8: ça vous arrive, vous faites quoi?
6: Oh, je pense que moi je vais aux urgences direct. Hein.
8: Ah, tu vas pas, t'appelles pas un pote?
6: Non, parce que j'aurais trop peur
5: de mettre pas y aller, gros, aux urgences. T'es obligé de les appeler pour qu'ils viennent te chercher.
6: Ah, bah, je
5: les
6: appelle cash, moi, ouais.
5: Oh, bah, la meuf, ouais. Tu vas pas. Toi, tu vas être debout, la meuf.
6: Ouais, j'avoue.
2: T'appelles un taxi, c'est normal.
8: Et t'imagines si elle te suit pas à la bonne vitesse, elle tire dessus.
5: Non, mais ouais, mais de mieux, c'est. Gros, si
6: t'as pas. Non, j'avoue, ouais, impossible, ouais.
8: En fait, au moins, t'es tranquille, toi, tu peux pas te
9: faire. Ah, ouais, j'ai pas de problème, ouais.
8: T'as pas de prépuce, toi.
9: Ça va, ouais.
6: Non, ouais, j'appelle les pompiers direct. J'aurais trop peur que ma peau elle parte ou.
8: Ah, mais moi
6: que je la revois plus et tout. Là,
8: non, mais qu'elle dévisse son piercing, je sais pas, gros.
2: Ouais, exactement, ouais.
8: Qu'elle dévisse son piercing.
2: Déjà.
8: Ouais, c'est vissé les piercings.
5: Après, ça dépend comment c'est. Ça dépend comment elle est coincée. Ouais, comment c'est coincé. Tu sais, si elle peut pas y accéder. Non, mais moi, peut-être que j'appellerai quelqu'un, tu vois.
8: Ça doit lui faire mal à la langue, dit Mélanie sur l'appli.
5: Bah, surtout, c'est lui qui va avoir mal à la bite.
8: Ouais, Mélanie, on voit que tu as pas de bite. Oui, mais surtout mal à la peau de la bite. Moi, je me la suis coincée dans la fermeture d'un pantalon une fois.
2: Ah,
8: depuis, je broque des boutons.
6: Ah, oh, putain.
5: Non, mais le problème qu'il y a, c'est qu'en fait, pratique, quand tu te la coinces, déjà, t'as mal, et tu te dis, en fait, il faut que je me la décoince maintenant.
2: Ah, ouais,
5: et c'est à ce moment-là qui est horrible, parce que tu sais que tu vas
8: morfler ta race.
5: Que tu vas morfler ta race et que tu vas hurler parce que ça va te faire atrocement mal.
2: Ah, logique.
5: Ah, moi, je me méfie avec ma peau longue. Elle traîne partout.
8: Ah, oui, ça va être une peau très longue. Et oui.
5: Il faut pour plus. Ben, tu vois, Carriol a eu pendant des années un piercing sur la langue, ça ne nous est jamais arrivé.
8: Ben, tant mieux pour ta bite.
5: Ah, ouais. Ah, ah oui, sinon, je vais rappeler un pote. Hein.
8: Donc, attends,
5: non, mais j'appelle un pote.
8: Moi.
5: Je lui explique le truc. Tiens, franchement, je préfère que ça soit un pote qui voit ma bite que les pompiers, tu vois. Les pompiers, déjà, ils vont arriver en équipe. Gros, ils viennent jamais tout.
8: Je préfère les pompiers.
2: T'as pas l'air con, t'as ta meuf accrochée à ta bite.
6: Ah, le pompier, tu le revois plus jamais.
8: Non, mais un pote.
6: Craqué.
5: Non, mais sauf que le pompier.
9: T'imagines, t'as
5: un pompier vient jamais seul.
8: Ils sont au moins
5: en général, mais t'imagines,
9: t'appelles Cédric, il vient déjà, il va se foutre de ta gueule.
6: Ah, il va te filmer après.
5: Non, mais qui t'a dit que j'appelle?
8: Attends, je fais un petit film.
6: Je filme, ah ouais.
5: Non, en fait, j'ai dit Diffoul, mais Diffoul, tellement t'as les mains pourries, tu me feras encore plus mal.
9: Donc tu vas appeler qui?
5: Diffoul, il est capable de se coincer la main en plus.
9: Ouais.
5: Ah merde, j'ai la main coincée dans ton prépuce.
6: T'appelles les pompiers, mais là, t'appelles les pompiers
8: coincés dans ton prépuce.
9: Mais donc, t'appelles qui alors? Parce que ton pote gros porc, il habite pas là, gros. Tu vois, donc le
5: seul. Je sais pas, j'appelle peut-être Marie.
6: Oh non,
2: je pense que
8: je serais
2: la plus efficace là-dessus.
8: Ah, Marie est très efficace.
5: Galvée, ouais, c'est pas... Alors j'appelle Marie, tout dépend l'heure qu'il est. Et le jour, genre un samedi à 2h, 3h du matin, je ne l'appelle pas.
8: Il y a Méro qui me dit, moi je me suis coincé le prépuce dans la fermeture de mon jogging, j'ai tout arraché en panique. Ah oui, t'as dû morfler.
5: Ah mais moi j'y avais laissé un bout de chair.
8: Ouais.
5: En fait, tu sais, je mettais comme quand tu te fais une blessure, tu sais, mettons sur la main, quoi. Ou
9: ouais.
5: En fait, j'avais une croûte, quoi.
9: Ah, t'étais croûté du.
5: Ah, bah, j'avais le bout du prépuce avec croûté, une croûte.
9: Et tu pouvais pas te branler.
6: Croûté du prépuce.
5: Ah, ça me faisait un peu mal. Après, la croûte, elle est partie. Elle est partie une première fois parce que j'avais du trop me branler. Et c'était encore à vif, tu sais. Ça m'avait niqué ma race. Et après, bon, ça avait bien croûté. C'était
9: la bien croûté.
5: Une bonne croûte, quoi.
8: Imagine ton pote, il vient en jogging et il bande en vous voyant. Message de roi de la Vega. Voilà, je bande dans mon jogging.
2: C'est l'angoisse.
5: Non, mais Cédric. Lise, non, je ne ferais pas venir parce que toi, je sais que t'es une grosse pute.
8: Ouais, bah ouais.
5: Et que tu ferais des vidéos.
8: Ah, mais c'est un gros bâtard.
6: Je ferais des vidéos, des photos. Je vois en train de fouiller avec une carotte qui est bleue et je prends des photos normales.
5: Bon, on passe au problème du mois. Attends, je fais un un selfie à côté de ta bite.
8: Ah, je te fais chanter.
5: Oh là, je ris.
9: Non, je la tape sur mon front.
8: Ah, je te fais chanter à vie. C'est mort, poteau.
5: Bon, en tout cas, c'est le problème galère, de pomme. 29 ans de 5 ou moins. Raconte, lui, hein. Tout le bordel après, bon, l'arrivée des pompiers et compagnie. franchement, une magnifique histoire.
0: Le problème du mois numéro 3. Et Romanus nous dit, mon ex, ça m'a percé le gland avec ses ongles. Ah, tu vois. Problème du mois numéro 4 maintenant.
5: Eh bien, Stéphanie, 38 ans de Pantin, elle a écrit au forum au féminin. Mmh. Et elle a un problème, c'est qu'en fait, elle mouille, mais dans des. Bon, quand elle fait l'amour, elle avait déjà remarqué qu'elle mouillait beaucoup, une grosse mouilleuse. Mais le problème, c'est par exemple, quand elle va chez Génico, elle se fait ausculter, ben, des fois, ça gicle. Tu sais, il est là, bon, alors je vais vous ausculter. Là, oh,
9: elle met des faciales, genre.
5: Ouais. Mais ouais, elle est aux yeux. Ah, ouais, ben, souci, Marie est jalouse.
2: Ah non, je suis pas jalouse, non, ça.
5: Et aussi, quand elle va se faire épiler, elle se fait épiler à la cire. Ça, c'est et là, par exemple, elle lui met la cire et au moment où elle tire, pff, oh merde.
8: Ah putain. Alors,
0: c'est une fontaine.
6: Oh, mais c'est un peu une tarée parce que si elle sait qu'elle va mouiller. Pourquoi elle va chez l'esthéticienne? Elle peut faire elle-même.
5: La chatte propre.
0: Bah oui.
6: Mais bon, si elle sait qu'elle va mouiller sur l'esthéticienne.
5: Ah, là, t'arrives à. Tu fais un cire, toi, Marie, ta chatte?
2: Ah non.
5: T'arriveras à le faire toute seule?
2: Ah non, mon Dieu,
0: j'ai rien. C'est rasoir, toi?
2: Oh, ouais, rasoir, moi, tous les jours.
5: Non, mais je vois.
0: D'ailleurs, j'ai de la barbe à la chatte.
5: Carriole, elle n'arrive pas à s'épiler toute seule, tu vois.
0: Elle est douillette, Carriole.
5: Ouais, moi, maintenant, hein. Franchement, sinon, putain, elle fait des piqûres, mais j'hallucine, quoi.
2: Ouais.
5: Elle, avant, elle hurlait, bon, en même temps.
0: J'ai joué à l'hosto, elle a morflé, donc la
5: première piqûre. Ouais, c'est clair, elle est restée quasiment un mois et demi à l'hosto, donc.
0: Ah, bah, c'est comme moi, avec les trois vaccins, maintenant, les piqûres, tu peux en faire
5: pas. Non, mais ça, c'est rien, elle a eu des trucs horribles, elle avait des perfusions de partout.
2: Ouais, la pauvre. Non, mais moi, sinon, j'ai pile, tu sais, avec la pince à épiler, tu vois. Petit à petit, tchic, tchic, tchic, tchic. Tu vois, devant.
5: Mais avec ta grosse chatte, tu mets un an.
2: Je fais petit à petit. Non, mais tu mets.
5: En fait, quand t'as fini de t'épiler, il faut refaire au début, quoi.
2: Mais t'es con, celui-là.
0: En fait, tu t'arrêtes jamais.
5: Mais non, mais ça, c'était comme Carriole qui allait chez le dentiste pour le détartrage, tellement elle faisait chez le dentiste,
2: ah oui,
5: le mec
2: vrai,
5: bien
2: ça.
5: Sympa.
0: Une dent à la fois.
5: Ouais, une ou deux dents à la fois. Sauf qu'en
8: fait, il facture, lui.
5: Non, mais ouais, mais c'est pas la question, le mec, il est sympa. Mais en fait, le problème, si je lui disais, ouais, quand il t'a fait les deux premières et que t'arrives à la fin, en fait, faut quasiment refaire, recommencer continuellement.
2: Ah ouais, c'est ça.
5: Parce que les deux premières, ça va jamais entartré, tu vois.
0: Bon, ça, c'est le problème du mois numéro 4.
5: Ouais, donc en fait, non, mais c'est la même à l'aise, tu vois. Ou même des fois, sans raison, tu sais, elle est je sais pas, en soirée.
0: Avec ses mecs, c'est la folie, pareil.
5: Non ? Ah ouais, et puis, non, mais des fois, tu sais, elle part en soirée dans les bars, elle se met à mouiller, des fois, ses copines.
2: C'est ça qui est bizarre.
5: Ouais, putain, t'as une tache sur le jean. Oh.
9: Et elle a dit, je mouille.
5: Bah ouais.
9: À ses copines.
5: Bah, elle va pas dire je pisse, hein. C'est tu choisis ton
9: ouais,
5: corps.
9: Je transpire ou je me suis assis dans un verre d'eau.
2: Ah, bah, c'est quand tu t'es
0: assis dans un verre d'eau.
5: La meuf, à chaque soir, elle a pas de chance. À chaque
9: non, parce que l'autre fois, j'ai fait du sport avec un pote et à la fin, il avait comme si c'était pissé dessus, tu vois. Et je lui dis.
0: Tu l'avais fait gicler.
9: Non, et je lui dis, tu t'es pissé dessus, c'est pour traquer.
0: Vous avez fait quoi comme sport de combat tous les deux?
9: Non, tu sais, crossfit.
0: Du judo, le mec, il a bandé.
2: Non, même
9: pas. Et il était un peu mal à l'aise. Il me dit.
0: J'ai un pote qui avait bandé.
9: J'ai transpiré, mais transpiré que là, c'est suspect, tu vois.
0: Fais attention, judo. Samy.
9: Tu peux pisser, hein?
0: Non, moi j'ai un pote qui avait bandé au judo, moi.
9: Ah ouais, là je te laisse avec tes délires de pote.
0: Non, mais pas avec moi, hein.
5: Non, mais moi ça m'arrive, t'es pas
9: déjà
5: de l'arrêt du cul, tu vois.
0: Je suis l'arrêt du cul.
9: Ouais, la transpiration.
5: Non, mais
9: ouais,
5: l'été, tu vois, par
9: ça,
5: exemple,
9: c'est quand même pour les sportifs, faut pas.
5: J'ai le caleçon derrière mouillé, tu vois. On pourrait croire que j'ai mouillé du cul, mais
9: c'est le bas du dos, en fait, tu transpires et ça coule.
0: Voilà, moi c'est quand je pète parfois, c'est tout mouillé marron.
5: Ah ouais, mais c'est un autre délire.
8: Là, il y a un problème, là.
5: C'est un autre délire. Mais une couche, Cédric.
8: Non.
0: Et le problème du mois numéro 5.
5: C'est Luna, 25 ans.
0: Et on va voter. Luna.
5: Ilona. 25 ans de Clamart au fond.
0: Il y a que des Parisiens, que des Franciliens.
5: Ouais, bah tu vois, comme quoi. Hein, ça dépend des semaines.
0: Les Parisiens, il y a
5: un forum de psychologie.
0: Elle a quel âge, Ilona?
5: 25 ans.
0: 25 ans, très bien.
2: Oula.
5: Qu'est-ce que je voulais dire? Ouais, on me coupe, après je me perds le fil. Oui, donc en fait, elle avait un fantasme, c'était de goûter son mec. Mm-hmm. Bon, il a eu une manière d'accepter. L'autre, elle est arrivée avec un goût de ceinture, elle lui a démonté le cul. Le problème, c'est que le mec, depuis, il a atrocement mal au derrière. Elle lui dit, ouais, je pense que tu m'as cassé un truc à l'intérieur. Donc elle a regardé, elle lui dit, mais non, ton cul va bien. Elle lui a remis un doigt, elle fait, mais non, regarde. Et lui, il a trop mal au cul. Il se dit, ouais, il faut que j'aille chez le médecin. Tu vois, il a trop honte de dire, ouais, je me suis fait. Bon,
2: ah bah oui, forcément.
5: Monter l'oignon par ma meuf. Donc il cherche des. Elle se demande s'il n'y a pas une crème ou des trucs qui existent pour apaiser de la douleur. Parce que ça va faire une semaine qu'il a mal au derrière quand même.
2: Ah, oui,
5: et donc limite à ne plus pouvoir s'asseoir.
0: On a nos 5 problèmes.
5: Bon, il est en télétravail, donc ça va.
0: Ça vote déjà. Tiens, Azemis qui nous dit, moi je vote direct pour le 5. Je salue 100% algérien aussi. On salue Koura Matteo. Vous votez, allez-y. Dans l'équipe, vous prenez lequel?
6: Moi je vais prendre celle qui va chez l'esthéticienne là, qui mouille.
0: Celle qui mouille pour Guigui.
6: Ouais ouais, c'est quoi, c'est le numéro 4 je crois.
0: Ouais, c'est le 4. Ouais. Samy.
10: Attends, demande aux autres, je réfléchis.
0: Karim.
10: C'est quoi, moi je vais prendre le dernier. Ouais, j'hésite.
0: L'autre 5, qui se fait démonter le cul. Alors Karim, Karim pour le 5. Cédric.
8: L'autre qui est bloqué avec le piercing.
0: Ouais, l'autre qui est bloqué avec le piercing.
5: Oh, c'est... Ça c'est le 3.
8: Ouais, le 3, ouais.
0: Donc vous avez pris Guigui le 4,
6: ouais, c'est ça.
0: Samy le 5.
10: Ah, Karim le 5,
0: Karim prendre, le 5.
10: Je vais prendre le 5
0: Cédric,
10: aussi.
0: Ouais. Cédric le 3. Un autre pour Karim et pour Samy, donc le numéro 5.
2: Ouais. Et moi je vais prendre le 2. Je vais prendre Noémie.
0: Putain, c'est varié, hein. Son mec qui lui donne des notes là.
2: Ah ouais, non mais horrible.
0: Et toi Romano?
5: Eh bien écoute, je me tâte.
0: Là, c'est pas facile ce soir, ils sont bien les problèmes.
2: Ouais, ils sont super.
5: Je vais peut-être.
0: Vas-y, voter,
5: pour changer, hein. Je vais prendre l'autre qui gigue sur, sur Génico ou sur, sur une esthéticienne.
10: Ah, c'est pas mal, 4.
0: Comme Guigui, le plus petit, le plus grand, ils ont choisi la même chose.
6: Ouais, il est pas mal celui-là.
0: Putain, moi j'hésite, le 5 il est bien, le 4 est super, le piercing sur la langue il est. Bon allez, je vais prendre le.
10: Ouais, mais ça, on en a déjà parlé un peu, le piercing et tout, je trouve.
0: Ouais, bon, je vais prendre la fontaine, moi.
5: 4, bon, 5, de toute façon, si vous avez un témoignage à apporter déjà sur à des problèmes, vous avez aucun problème, vous pouvez nous appeler. Hein.
0: Donc, Sophie qui bave et fait des bruits chelous, le 1. Noémie, le 2, c'est le mec qui note sa meuf en lui disant qu'elle est nulle.
5: Oh, c'est nul, c'est nul.
0: Le 3, c'est Pomme de Saint-Cloud, 29 ans, le piercing sur la langue, elle lui coince le bout de la bite. Le 4, c'est Fanny qui mouille super facile chez le gynéco, chez l'esthéticienne.
5: Ah, des petites giclées, ouais.
0: Le 5, c'est Ilona. Avec le god de ceinture.
5: Ouais, c'est ça, il a démonté,
0: le cul de son mec. C'est vrai que c'est pas mal non plus.
5: Il a très très mal.
0: Bon, à vous de choisir. Vite, vite, vite, vous nous laissez vos messages. Allez-y avec l'appli, le 41759, le skyrock.fm. Je vois le 4 pour Tonio. Le 5, c'est un ouf pour Hello Catch. Salut Hello Catch. Le 4, la famille pour Méro. La gicleuse pour Alanus Morissette. Bonjour Alanus Morissette. La grosse mouilleuse pour Mathieu. Ouais, ça se joue pas mal entre le 4 et le 5, là.
2: Ouais,
0: ce sont les messages que vous nous laissez. Le 5 pour Sim. Le 5 pour Jalid. Bon, allez-y, faites péter. On vous. Eh bien, on va compter tout ça. Puis on vous fait le problème du mois, là, dans un instant. Et puis on va retrouver Nina aussi, Nina, avec son histoire, une histoire d'amour qui peut vous arriver à vous aussi. Et Mehdi, qui est très curieux. Mais vous verrez dans quel sens il est très, très, très curieux.
2: Ah.
0: Oui, oui, oui, Marie, on va voir ça d'ici.
2: Ah, oui,
6: elle est curieuse, elle aussi.
0: Minuit. Mais oui, on est tous
2: savoir.
0: Curieux. Eh bien, vous voulez tout savoir, vous restez sur Skyrock. C'est Radio Libre jusqu'à minuit.
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0: Et ouais, tout le monde est là, c'est Radio Libre. Et oui, tout le monde est là, personne ne loupe le problème du mois. Dans un instant, on aura d'ailleurs les résultats de notre problème du mois avec le docteur Romano, son assistante Pamela et puis l'ensemble de l'équipe qui a voté. Et vous qui avez voté aussi pour un des 5 problèmes du mois de ce soir. Je pense qu'on va faire du lourd ce soir.
3: Ah bah oui, évidemment.
0: De savoir qui va gagner, je découvre ça en même temps que vous. Dans un instant, bon, on aura Mehdi au téléphone, on va le retrouver avec nous. Il a un truc à nous raconter sur sa vie sexuelle. Alors, il est curieux, vous verrez pourquoi il est curieux. La vie sexuelle de Mehdi à découvrir tout à l'heure. Puis je vous parlais de Nina, tiens, juste avant les résultats du problème du mois et la lecture du problème du mois que vous avez choisi. Nina, qu'on va prendre au téléphone avec nous dans le 59. Salut à toi, Nina.
10: Salut la famille Skyrock.
5: Salut la famille Nina.
0: Salut Nina. Bienvenue sur Skyrock.
10: Bonsoir, Pamela.
5: Bonsoir, Nina.
0: Ah, quelle voix sensuelle cette Pamela.
5: Hein. J'espère
0: J'espère que t'es pas jalouse, Nina.
5: Parce que Cédric, il m'a donné une définition de modéliste.
0: Ah oui,
5: bah ouais. C'est quoi modéliste?
11: Alors, modéliste, c'est quelqu'un qui travaille, par exemple, les matières, c'est sur l'ordinateur. En 3D, il est fait en vrai.
0: Hein,
11: c'est ça?
5: Non. Le modélisme, gros, c'est les jouets télécomandés, gros.
11: Mais non, modélisme.
5: Mais bien sûr que oui. Mais le modélisme, quand tu fais
12: tu fais une maquette d'avion, par exemple.
5: Et tu fais des voitures radio commandées, des avions.
11: Le modélisme transcrit techniquement et en 3D le croquis du styliste.
0: Bien vu, Cédric.
11: Merci.
0: Vous avez tous tout faux.
5: Je comprends rien, mais je suis mannequin.
0: Elle est mannequin, elle travaille dans la mode.
5: Je suis modéliste, quoi.
0: Mais modéliste, voilà.
5: Mais d'éclair, quoi. Parce qu'il baragouille l'autre.
0: Elle travaille dans la mode. Les modélistes sont dans la mode, mais bien sûr que
5: oui.
0: Modéliste.
5: Tu n'es pas des maquettes d'avion.
0: Voilà, modéliste. Bah oui, il a raison.
5: C'est important,
0: mais il est clair. Bon, alors Nina, donc 28 ans, tu fais quoi dans la vie, Nina? Présente-toi un petit peu.
10: Je suis responsable commercial dans l'agroalimentaire.
0: Responsable commercial dans l'agroalimentaire, très bien. Toi, tu nous appelais, tu voulais nous parler de quoi, toi?
10: Alors, je vais essayer de faire le plus court possible. Il y a 2 mois à peu près, je me suis séparée de mon ex avec qui je suis restée 4 ans. Mmh. On continue à vivre ensemble parce que le temps que je trouve un appart, c'était un peu compliqué. Mmh. Et en parallèle de ça, ça fait 1 mois et demi que j'avais une relation avec un de mes collègues qui est déjà maquée, qui a une femme, qui a 2 enfants avec elle. Et il y a une semaine, tout s'est su. Donc sa femme a été informée. C'est merveilleux. Voilà, les gens de la boîte, les rumeurs forcément ont commencé à s'intensifier.
0: Et comment ça s'est passé votre rapprochement déjà tous les deux? Parce qu'il y a, plein d'histoires d'amour qui démarrent dans les boîtes. Moi, j'ai moi-même 2 amis à moi qui sont en train de se tourner autour.
12: Ouais, moi, je pense qu'il va se prendre un coup de pied dans les couilles à un moment.
0: Ça, tu vois, Romano a déjà envie de jouer avec les couilles de Cédric. C'est deux dont je parle, hein, Cédric et Romano. Je voudrais bien en 69, tous les deux.
12: Bah non, je vais mourir.
11: T'es avec son ventre là, gros.
12: Mais arrête, Cédric, s'il te plaît. Parce que c'est vraiment l'hôpital qui se fout de la charité. Le mec, s'il te plaît, il a un ventre, c'est une génisse. Et il ouvre sa gueule parce que j'ai une petite brioche, tu vois.
11: Mais t'as le même.
10: Romano est très beau.
12: Merci.
10: Il est
12: en tout cas, tu es une femme de goût.
0: Oui. Ah,
11: grave.
0: Comment ça s'est passé? Comment vous êtes tourné autour? C'est qui a fait le premier pas?
10: Alors, c'est lui qui a fait le premier pas. En gros, on a des déplacements presque toutes les semaines sur la région parisienne par rapport à son équipe. Il est directeur d'une équipe. Je me déplaçais avec lui. On était souvent qu'à deux lors de ces déplacements. Donc forcément, t'as l'hôtel, le soir, t'as le restaurant, on mange ensemble. On commence à échanger sur le pro, on commence à échanger sur le perso. Et au bout du 3e déplacement, une petite bouteille de vin, et il vient taper à ma porte et il m'embrasse et il me dit ça fait longtemps que j'avais envie de faire ça.
0: Ah ouais, direct comme ça, tout de suite.
3: Voilà.
12: Après, ce qui est pas mal, c'est pour la boîte, c'est qu'il y a des économies et du coup, vous preniez plus qu'une chambre.
0: C'est vrai que pas con. Moi, je suis le patron, je dis continue à baiser.
3: Ouais. T'as trouvé le côté.
12: C'est parfait. C'est
10: vrai. Donc, je tombe un peu dénu, forcément. Moi, il m'avait toujours plu dès le début, mais je savais que t'étais maquée et tout ça. Il y a quand même 20 ans d'écart aussi, de différence d'âge. Donc, j'ai jamais rien tenté ni rien. On s'entendait juste très bien. On communiquait, on échangeait beaucoup. Mais bon, là, le gars, il vient, il m'embrasse. Donc, je me dis, bon, c'est open et il y a peut-être un truc qui peut se faire.
3: Ah, bah oui.
10: Et voilà.
12: Mais à ce moment-là, tu connaissais sa situation familiale, on va dire?
10: Oui, totalement, ouais. Mais j'étais dans une période, enfin, je suis toujours dans une période psychologique super compliquée. Je fais le
12: fait. Non, mais bon, après, tu sais, t'es pas la première à coucher avec un mec marié, hein.
0: Oui.
10: Oui.
0: Et puis bon,
10: oui, oui.
0: Et puis au final, toi, tu fautes pas, puisque toi, t'es célibataire.
12: Oui, puis bon, vous étiez deux pour faire ça. Donc,
3: c'est ça.
12: Après,
3: oui.
12: Faut aller là-dessus.
10: Mais je lui ai dit dès le début aussi, j'ai dit, moi, je dis, c'est juste pour le cul, franchement, c'est pas trop mon délire, quoi. Enfin, voilà, il y a quand même tout le côté attachement, sentiment, communication, intimité. Pour moi, c'est aussi important que le sexe. Et il m'a dit non, non, c'est pas du tout ce que je veux non plus, machin et tout.
12: Non, allez, tais-toi, on va baiser déjà et puis on verra.
10: Ouais, voilà.
12: Non,
10: c'est ça.
12: On a un silence.
3: Non, mais allez, c'est clair, on est d'accord. Tiens, le contraire.
10: Donc, ça a continué, on va dire, 3-4 semaines, ouais, durant un mois. Et sa femme a eu des doutes. Donc, via la femme d'un autre collègue, machin, elle a réussi à obtenir certains numéros de mes collègues qui lui ont dit, bah oui, à chaque fois que lui va à Paris, ben elle est avec lui, à chaque fois que lui va là, ben ouais. Donc voilà. Et puis
12: oui, mais bon, après c'était votre taf aussi, tiens, vous auriez pu nier.
0: Mais, bah, mais problème, une question, que... Mano. Nier
11: comment
12: Non, mais tu vois, ça faisait partie de votre job, ouais. Parce que la meuf, elle dit, ouais, il l'accompagne toujours. Mais bon, en même temps, t'es payé pour ça. Tu sais, c'est ton taf, quoi.
10: Aussi,
12: ouais.
10: Mais sa femme, à lui, en tout cas, lui a dit, tu sais, tes collègues, ils m'ont apporté des preuves tangibles. Je te dis pas, enfin, je suis sûre et certaine que
0: Poucave.
10: Ouais, de gros bâtards, le dire, oui, tout à fait, ouais. Donc, je sais pas quelles sont ces preuves tangibles, de toute façon, je pense que j'aurai jamais le truc sous les mains, parce que moi, j'ai pas de contact ni avec sa femme, ni avec, voilà.
0: C'est mieux.
12: Mais... Non, mais tout à l'heure, quand je disais, tu sais, par exemple, vous preniez toujours deux chambres d'hôtel ou plus qu'une?
10: Non, on a toujours pris deux chambres d'hôtel.
12: Ouais, parce que tu vois, il suffit que la personne qui s'occupe des notes de frais, elle voit, oh putain, c'est bizarre, dis donc, avant il prenait deux chambres.
3: Ah, c'est ça, c'est chelou.
12: Voilà, si tu veux, la preuve tangible, il appelle la femme, dis donc, je crois que ton mec, il saute sa collègue, parce qu'il n'y a plus qu'une chambre.
10: C'est ça, c'est ça. Ben, je pense que, par exemple, la note de frais, ça fait partie d'une des preuves tangibles, pas pour le côté chambre, parce qu'on en prenait deux à chaque fois, mais sur le côté bouteille de vin, le digestif, le truc comme ça. On faisait pas. C'est ça. Bon, t'en prends qu'une, ça va, mais il y a un soir, on en a pris trois. Voilà. Je pense que ça doit faire partie du truc.
12: Trois quoi, bouteille de vin? Vous êtes des vrais pochetrons.
3: Génial.
12: On fait de la société. Moi, je suis le patron, je dirais. Je vous paye pas pour vous ouvrir la gueule. Chez moi, je paye la première, les deux autres, elles sont pour vous.
10: Ouais. On avait des notes de prix de 600 balles quand même, hein, pour deux jours.
3: Ah ouais, quand même.
0: Vous utilisez des bouteilles de vin, oui, ça.
12: Et a priori, pas les moins chères.
3: Pas de la piquette,
0: Il y a plein de messages que vous laissez et vous dites que c'est pas bien ce qu'elle a fait, Nina. Après, moi, Nina, moi, je trouve que t'as fait, c'est pas à toi qu'il faut en vouloir. Hein. Ouais, je vois le message de NSX qui dit lui, c'est un fils de pute, mais toi, tu es quand même une grosse pute. Oh, attends, je suis pas d'accord, moi, NSX.
3: C'est pas une copine.
0: C'est une fille,
3: de sa femme,
0: c'est une fille,
3: hein.
0: NSX.
12: Bah, attends, c'est deux adultes consentants.
0: Et puis toi, t'as rien fait, toi, t'es pas marié.
3: Oui, tu dois rien.
10: Et puis j'ai pas lancé le truc, quoi, surtout.
0: Bah, en plus, c'est lui qui t'a. C'est lui qui t'a. Oui, c'est lui qui t'a embrassé. Regarde, Sophia,
12: même si
0: elle se met avec un mec marié, c'est dégueu. Et même si t'avais lancé.
12: Non, mais attends, à un moment donné, c'est deux personnes adultes, même si t'avais lancé le truc, t'as interproché le mec. Il a le droit de dire non, tu vois.
0: Bah oui.
12: En l'occurrence,
0: oui,
12: il a dit oui. Après, on n'est pas dans le couple. Oui, parce qu'après, ouais, je pense que les messages, c'est plus moralement, genre.
10: Pour
12: celles et ceux qui, entre guillemets, critiquent, c'est genre, tu brises une famille. Mais je pense que sa famille, de toute façon.
0: Il l'aurait brisé avec une autre.
12: C'est exactement ce que j'allais dire. Il t'aurait pas niqué toi, il en aurait qu'une autre.
11: Ouais, une autre, ouais.
12: Et pour un peu, il en niquait déjà d'autres avant, tu vois.
0: Oui, moi, je trouve pas coupable là-dessus. C'est lui qui a une relation, c'est pas toi.
12: Oui, oui, normalement.
0: Si t'as envie de te faire plaisir. Durex, c'était noté sur les notes de frais ou pas? c'est la question de dragon là sur l'appli Skyrock.
11: C'est pour l'épreuve.
0: Oui, quand même 10 boîtes de capote, ça fait beaucoup en notes de frais.
10: Ouais, tout à fait. Non, mais donc voilà, ça a un peu explosé. Sa femme lui a dit, bah tu démissionnes, il faut que tu démissionnes, je veux plus que tu la vois. Donc là, ça fait 10 jours qu'on fait tout pour pas se croiser dans la boîte. Heureusement, on a des bureaux qui sont super éloignés, donc voilà. Mais je le vis super mal en fait parce que.
0: Et toi, t'étais tombée amoureuse?
3: Attachée, ouais.
12: Comment ça doit jacter dans la boîte?
10: Fortement attachée.
12: Ça doit être. Franchement, ça doit être l'histoire du moment. Les gens ne doivent parler que de ça, les trucs.
10: Ah oui, mais je pense que oui en plus. Et c'est ça qui me fait plus chier. C'est que, putain, je dévoile les têtes des gens et tout. C'est, oh mon Dieu, mais qu'est-ce qui se passe entre eux? D'habitude, ils ont tout le temps plein de réunions et là, il n'y a plus rien du tout. Et voilà. Bon,
0: et t'as essayé de le rappeler? Vous avez rediscuté de tout ça, tous les deux ou pas?
10: Bah, on en discute presque tous les jours par téléphone, encore une fois, parce que
0: ça vous avez gardé contact.
10: Oh, mais il m'a fait comprendre que voilà, le contact il allait être rompu bientôt parce qu'il voulait démissionner. Il a
0: été voir le
10: PDG en lui disant qu'il voulait démissionner. J'ai fait la même chose du lendemain et le PDG a dit non mais il faut arrêter votre délire, vous êtes en train de vous au niveau du boulot, en tout cas de notre hiérarchie, on nie totalement. Je veux dire voilà, on dit que non, il y a jamais rien eu, c'est des rumeurs, machin.
0: Ah, vous êtes allé voir votre PDG en disant il y a trop de trucs qui tournent sur nous, c'est invivable, voilà. On voudrait se barrer, voilà. Tout ça.
10: Exactement. Et le PDG il a dit non mais vous êtes en train de péter un plomb pour rien,
0: des rumeurs. Ils me font chier avec leurs histoires de cul.
10: Ouais, voilà.
0: J'ai déjà une boîte à faire tourner, c'est déjà assez compliqué.
10: Exactement ça. Et donc voilà, où on en est aujourd'hui.
0: Ah ouais, compliqué. Et tu voulais qu'on fasse quoi pour toi, nous?
10: Bah, juste dans ma position, je suis pas en mode genre je veux le récupérer, c'est l'homme de ma vie, et en même temps j'ai mon côté cœur qui veut continuer à le voir, qui veut continuer à avoir de ses nouvelles, qui...
12: Non mais lui là-dessus il dit quoi? Il dit ouais, qu'il veut rester avec sa femme, il veut la quitter pour toi, il veut faire quoi?
10: Non, bah la quitter non, non ouais. Parce que
12: si bah voilà, bah au moins t'as la réponse.
10: C'est que oui,
12: soit tu restes comme ça entre guillemets, tu restes la maîtresse et sans rien attendre d'autre. Ou soit,
0: bah, toi, fais-moi mal, la maîtresse, je suis toute vilaine.
12: Ah ouais, ça t'es vilaine. Oh, ouais. Vilaine. Ah, mais tellement t'es vilaine, que tu mériterais que je te marave bien.
0: Oh voilà, enfin, marave-moi.
5: Viens essayer de marave, tu vas voir.
0: Je te vois bien avec une dominatrice, Cédric.
5: Jamais de la vie.
0: Une maîtresse.
12: Ah non. Je te vois bien avec une boule dans la bouche.
5: Ah mais. Ah,
12: tu sais, une boule de cuir.
0: Et elle te chevauche comme un cheval en te mettant des coups de cravate.
12: T'entends ce malade ce qu'il dit? Répète ce que t'as dit. Tu me vois comment?
5: Avec un gros geek dans le cul.
12: Tiens, le mec. Et à part ça, le mec me fait pas des avances. Hein.
5: Ah, c'est pas des avances. Tu vois bien avec un geek dans le cul. Je t'ai pas dit que j'étais un gros geek dans le cul. Non, mais tu te godes le cul déjà. Donc,
0: Ça m'excite. Qu'est-ce que tu veux que je te dise?
12: Je crois que je vais arrêter tous mes témoignages parce que
3: ça va. Voilà. C'est dingue. Hein.
12: Ça met certains membres d'équipe dans tous leurs étapes.
0: Donc, on résume un petit peu. Donc, si vous nous écoutez, Nina, tu veux demander quoi aux auditeurs, aux auditrices de Sky?
10: Ben en gros, qu'est-ce que je suis censé faire? Est-ce que je vais jusqu'à pousser ma démission et complètement me barrer?
0: Mais non, faut jamais bousiller ton boulot.
12: Non,
0: parce que là, tu bousilles toute ta vie d'un coup. Toute ta vie, non, t'as d'autres choses dans ta vie, j'imagine. Mais enfin, t'as un boulot. T'avais un mec, bon, le mec, il y a un problème avec le mec, et là, tu vas bousiller ton boulot. Surtout
3: c'est ça.
0: C'est pas grave. Ouais.
12: Hein, à la limite, j'ai même envie de te dire, là, c'est le moment d'aller voir le patron et lui dire, ah, écoute, moi, je vais vraiment me barrer, mais par contre, si j'avais un petit supplément, éventuellement, là, bon, je pourrais réfléchir à finalement rester un petit peu plus longtemps que
0: j'avais une petite augmentation, pourquoi pas, oui.
12: Ça pourrait m'aider. Non, mais moi, je pense que de toute façon, il y a la réponse.
0: Elle est vite répondue.
12: La question, elle est vite répondue.
0: La question, oui.
10: Elle est vite répondue.
3: Ouais, ouais, mais... Il ne veut pas quitter sa femme.
12: Lui, non, mais au moins, il a le mérite d'être franc. Il t'a dit qu'il ne quitterait pas sa femme.
5: Bah oui.
12: Donc, c'est soit toi, tu acceptes de continuer d'être sa maîtresse et, bon, en gros, de vous voir, de passer du bon temps ensemble.
3: Ça va être compliqué parce qu'il
0: est d'accord.
12: Ouais, s'il est d'accord.
10: Oui, non, il ne veut pas. Ça, je ne pense pas non plus. Après, bon.
12: Ah, bah voilà, bah, donc, tu ne vas pas démissionner. À la limite, laisse les deux missionner et prends sa place. En plus, il est directeur. Non mais si lui veut se barrer, s'il a abandonné, lui veut se barrer. Non mais ce que je veux dire par là, c'est qu'il n'y a rien à attendre de l'histoire. Voilà, t'as eu tes réponses.
0: Il y a G qui nous laisse un message et qui dit j'ai le même problème avec une meuf de ma classe qui était en couple. On est sortis ensemble et ça s'est su et on est trop dans la merde. Ah oui, mais vous avez un problème supplémentaire, vous pouvez pas démissionner, tu vois.
10: Tu
0: peux pas démissionner de ta classe. Merci, Jay qui a 17 ans et qui nous envoie le message. Bon, vous avez des réactions là-dessus? Vous nous dites, vous êtes déjà sorti avec quelqu'un qui était pris, vous pouvez nous raconter. Et des conseils à donner à Nina, eh bien, on vous attend. 01 53 40 30 20. Vous avez l'appli Skyrock, comme Jay, vous nous envoyez vos messages, l'appli Skyrock, le skyrock.fm. Mehmet qui nous envoie un message qui dit détruit pas son couple, continue à baiser, comme il le dit, Romano.
12: Ouais, mais en fait, a priori, toi, il t'a dit que même ça, il avait pas forcément envie de continuer.
10: Ouais, non. En fait, c'est parce que je l'ai eu au téléphone aujourd'hui. Il m'a posé une question. Il m'a dit bon, si on vient à ne pas démissionner tous les deux et donc à rester dans la même boîte, est-ce que toi, ça va aller de me croiser tous les jours si on doit continuer à bosser ensemble et à faire des réunions ensemble?
3: Ah ouais.
12: Donc, ah, non, mais ça va, voilà, tu redescends d'un étage aussi. C'est pas.
10: Ouais,
12: le mec, ouais, genre, ouais, putain, voilà. Si tu vas réussir à résister, parce que bon,
0: je suis tellement sensuel.
12: Je sais que je suis un sextable, donc. Je suis tellement sensuel. 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

0: message de l'analyse, même on peut le dire, de Amina. Tu sens qu'il y a toujours de l'attirance pour toi. Sexuellement, c'était bien?
1: Oui, c'était mon meilleur coup. Enfin,
0: c'était ton meilleur coup.
2: Ah ouais. Ah ouais. Ouais, c'est ça.
0: Ouais. Ah, parce que des nuits, les déplacements, c'est cool, hein, vous êtes content de partir en déplacement.
1: Bah, en fait, on avait des réunions à 8h, on se couchait à 5h, donc c'était un peu
0: cool. Ah ouais, donc c'était vraiment. Oh. Par contre, il y avait des déplacements, il n'y avait plus un contrat de signer, mais par contre, qu'est-ce que tu te faisais déboîter? Le matin, vous deviez être beau matin avec des poches sous les yeux.
2: Ah ouais, tu m'étonnes. À marcher comme un cow-boy.
3: Ouais, et puis en ayant sifflé 3 bouteilles de vin la veille. Ça devait être joli, les réunions avec les clients.
0: J'adore les bouteilles de vin.
3: Ah ouais, clair. Il n'y avait plus un contrat de signer, le mec il comprenait plus le patron. Je vous paye des déplacements à 600 balles, il n'y a pas un contrat que vous me ramenez quoi.
0: Bon, tu bouges pas Nina, on attend vos témoignages pour Nina, un petit coup de main pour Nina, allez-y, on aura Mehdi aussi. Mehdi, on va parler alcool et puis trucs chelous qu'on fait quand on est bourré. Oui, parce qu'il est curieux, mais vous comprendrez pourquoi il est curieux quand il est bourré. Mais avant ça, on a les résultats du problème du mois. Les résultats du problème du mois. Alors ça donne quoi? Le problème de Sophie arrive 5e, 7% des voix. Et oui, c'est celle qui bave et qui pousse des hurlements quand elle fait l'amour.
2: Détruit.
0: Ouais. Le problème du mois de Pomme, le piercing à la langue, elle a coincé la peau de la bite de son mec dans son piercing. 10% des voix, elle arrive 4e. Le problème de Noémie avec son mec qui lui donne des notes et qui lui dit qu'elle baise mal. 18% des voix, il arrive 3e. Et ça s'est joué, c'est très serré.
3: Attention.
0: 30 et 35% des voix.
3: C'est très serré.
0: Entre le problème de Fanny.
2: C'est très serré.
0: Fanny qui mouille facile, elle va chez le gynéco. Elle lui balance une giclée à la.
3: Ouais.
0: Elle est fontaine en fait. Et elle va chez l'esthéticienne. L'esthéticienne, quand elle lui met de la cire.
3: Ouais, au moment où l'autre elle tire.
0: Et ben 30% des voix pour Fanny. C'est le problème de Ilona que vous avez choisi ce soir avec 35% des voix. Ilona qui a godé son mec. Ilona de Clamart, elle a godé son mec. Et bon, ça a posé quelques problèmes à son mec.
3: Eh ouais.
0: Eh bien, voici de quoi il s'agit. C'est parti. Lecture du problème du mois, Romano.
3: Docteur, c'est à vous.
4: Oui, merci.
0: Ah, docteur, Romano.
3: Oui, bonsoir. Bonsoir.
4: Ouais.
3: Vous allez bien, docteur?
4: Ça va très bien, et vous, Pamela?
3: Ça se passe très bien.
0: Ça va bien.
2: Oui, ça va, ouais, ça va.
3: Ah, bah super.
0: Alors, qu'est-ce qu'elle raconte, Ilona?
3: Alors, Ilona, 25 ans, de Clamart.
0: Oui.
3: Elle écrit au forum et psychologie. Bonjour à tous. Moi, c'est Ilona, j'ai 25 ans, je suis de Clamart. Eh bien, je pense que vous avez compris. J'ai un problème, c'est pour ça que je suis là. En effet, j'ai toujours été très attiré par les anus masculins. Je ne sais pas pourquoi. Moi-même pratiquant la sodomie depuis déjà quelques années, je m'étais renseigné sur Internet, on en avait parlé avec des copines, elles m'ont toujours dit que titiller l'anus de l'homme pouvait lui faire énormément de bien, augmenter son érection et décupler son plaisir.
2: Ah, c'est peut-être une copine à moi, en fait.
3: Ah, c'est ma copine.
2: Bah oui, mais c'est
3: bon. Mon mec, je lui en ai parlé au départ, évidemment, comme tous les mecs, il était très réticent et il m'a dit « Jamais tu toucheras à mon trou du cul, je suis un mec ». Et à force d'en discuter, j'ai commencé à réussir déjà à lui lécher le trou du cul. En effet, souvent je le suçais, je descendais sur ses couilles et au fur et à mesure, je mettais des petits coups de langue sur son terrain de boule et ensuite sur le trou du cul.
0: Mmh.
3: Et j'ai fini par bien, bien lui lécher l'anus et un jour, au bonheur, aux joies, j'ai réussi à enfoncer un petit doigt.
0: Okay. T'enfonces la langue, Marie, quand tu lèches le trou de balle?
2: Non, pas la langue, mais le doigt.
0: Ah, tu mets pas la langue?
4: Le doigt de pas avec la langue.
2: Non, moi j'aime bien
3: mettre la langue dans le trou du cul.
0: Ah, tu vois, Romano, il aime bien mettre une langue dans le trou du cul.
3: C'est plus goûtu.
0: Un trou du cul, c'est goûtu.
2: C'est un bon slogan, le gars.
3: Alors, franchement, la première fois, il avait honte. Mais quand je lui ai mis le doigt, il a poussé un petit gémissement.
0: Aïe!
3: Non!
2: En plus, il a des longs ongles, tu sais.
3: Un petit.
0: Ah, un petit
3: Guigui, ça commence à
2: venir. Guigui,
3: on va fixer une règle.
4: Attends,
3: à partir de ce soir, je te tolère. À partir de la semaine prochaine, quand je lirai le problème du voix, tu iras t'asseoir un peu plus loin.
0: Sur mes genoux.
4: Là, sur les genoux de Samy.
0: Voilà, tu viens sur mes genoux.
3: Voilà, non, parce que j'ai l'impression que toi, tu fais des gros films de cul dans ta tête.
4: Bah, figure-toi que c'était pas qu'une impression.
3: Non, mais t'as. Bon, tu changes du visage et ça m'angoisse.
4: Il faut reconnaître que le problème du mois, en tout cas ce soir, il est passionnant.
2: Il est
4: donc c'est normal que voilà que Je me laisse bercer par ce que tu nous racontes.
3: Il y a des détails.
0: Donc là,

0: en était au moment où Ilona a sa langue dans l'anus de son mec.
1: Il a poussé un petit
0: Ah non, le doigt, pardon.
1: Ouais, il a mis le doigt là.
0: Oui, on est au doigt.
1: Et ensuite, ce jour-là, il a éjaculé, mais très très fort.
2: Ah ouais.
1: J'ai vu sa bite se contracter, mais comme jamais. Je lui ai dit, alors t'as aimé? Un peu honteux, il m'a dit, ouais, bof. Mais j'ai bien senti qu'il avait kiffé. Et de fil en aiguille, j'ai commencé à acheter des petits godes que je lui plaçais dans le trou du cul. Par exemple, quand il me prenait en levrette, pendant ce temps-là, je lui avais mis un petit gode dans l'anus et il me labourait bien.
0: Ah ouais, donc il y avait le truc dans le cul et il baisait sa meuf.
1: Et les ses éjaculations étaient beaucoup plus puissantes que quand il avait l'anus vide.
0: Ah ouais.
3: Ah bah ouais. Ah ouais.
1: Un peu plus. Bah écoute,
3: ouais.
1: Ma gueule.
3: Dieu, j'ai mis un pied de table, le mec il a giclé jusqu'au mur. Il était à 3 mètres le mur. Badigeonner le mur.
1: Ah, c'était. Là, j'ai récupéré un tronc d'arbre par un ami bûcheron.
3: On essaye ce week-end.
1: Il va prendre cher.
0: Ah ouais.
1: C'est clair.
0: En effet, oui.
1: Et là, dernièrement, ça a été l'extase. J'ai acheté un goût de ceinture. Quand il l'a vu, il m'a dit hors de question. Et franchement, une soirée, on était pétés tous les deux. J'ai commencé à lui mettre des doigts, à lui lécher l'anus, à lui mettre des petits godes. Et à ce moment, j'ai sorti le goût de ceinture. Un peu bourré, il m'a dit, vas-y, soir, tu peux me casser le cul.
3: Bon. Ah ouais.
1: Eh bien, je ne me suis pas privé. Je l'ai mis à quatre pattes. Et
0: regarde Cédric, il se passe la langue sur les lèvres.
4: Non,
0: mais t'as la bouche ouverte.
4: Arrête d'inventer des dossiers.
0: Non, mais j'invente pas des dossiers.
1: Il bave, tu sais, il y a un
0: comme ça, Romano et il bave. Comme Medellin avec le gâteau.
1: Moi, je lui dis direct, à partir de la semaine prochaine, j'exige d'avoir des rideaux. Je veux me cacher derrière un rideau comme ça. Et je l'ai sodomisé très très fort. Il hurlait de plaisir.
0: Il hurlait, ouais.
1: Des A et des O. Il a adoré, j'avais trouvé ça super. Le problème, c'est le lendemain. Et quand il a voulu se lever et s'asseoir au bord du lit, il m'a dit « Ah, j'ai très mal au cul !»
4: C'est un ouf, mec.
1: J'ai regardé sur l'anus, il était très bon soufflé. Il était rouge vif. Il était irrité, j'ai bien essayé de lui mettre de la crème, il m'a dit « Plus jamais tu ne toucheras mon trou du cul !» Là, ça va faire à peu près une semaine qu'il a beaucoup de mal à s'asseoir.
0: Ah non, qu'il a mal.
1: Heureusement, il est en télétravail. Mais la journée, c'est très compliqué. En général, pour bosser sur son ordinateur, il s'allonge sur le lit à plat ventre et il met l'ordinateur devant. Sur une chaise, il ne tient pas plus de 5-10 minutes.
3: Oh, putain.
1: Pour manger, c'est très délicat. Je lui mets des couchiers, je lui mets des coussins. Quand il va faire caca, il crie de douleur.
0: Tu vois,
1: il n'ose pas aller voir le médecin, je commence à m'inquiéter. N'y ai-je pas été un peu fort?
0: Peut-être.
1: Lui, il me dit que si. Il me dit, je vais être obligé d'aller chez le médecin, je vais passer pour un con, je ne sais plus quoi faire. Je vous en supplie, aidez-moi, sauvons son anus.
0: Eh bien, si vous vous êtes fait casser le cul, n'hésitez pas à témoigner avec l'appli Skyrock.
1: Bah, Cédric, on clash régulièrement.
4: Casse-toi de là, ça n'a rien à voir.
0: Et le skyrock.fm.
1: Ah là, casse-toi de là, si tu continues de lire, ça m'excite.
0: Ouais, j'ai la bouche ouverte, regarde.
4: Ouais, c'est ça, ouais.
0: Qu'est-ce que tu veux comme réaction pour le premier mois?
1: Si ça vous est déjà arrivé, un accident pendant l'amour, un accident par exemple pendant une sodomie, ça a été un peu.
0: Surtout la sodomie, oui.
1: Ça a été un peu trop fort à votre goût, quoi. Sur le moment, vous avez kiffé, mais le lendemain ou quelques minutes après, vous avez dérouillé votre race.
3: Ouais, voilà.
1: Bien, venez vous raconter, que vous soyez fille ou garçon, hein, ça marche dans les deux sens.
0: Bon, vous témoignez, vous nous dites si vous avez déjà fait les gars, puis il faut pas avoir honte, parce que bon, c'est pas. Marie.
3: On essaye, non, faut pas avoir honte.
0: Si on a un de tes ex au téléphone, on peut le prendre.
3: Bah, bien sûr.
0: T'imagines le mec, il arrive. Oh, elle m'a cassé le cul.
1: J'ai toujours mal.
3: Ah ouais, bah là, ce serait long quand même.
1: Mais t'as des mecs que t'as initié et après sont devenus accro à ça?
3: Ah, je sais pas.
0: Non, mais quand t'étais avec, tu t'es bien rendu compte s'ils te le redemandaient ou pas?
3: Non, mais j'ai jamais demandé.
0: Non mais quand t'étais avec le mec,
1: il comprend rien.
0: Le mec, il disait allez vas-y.
3: Ah ouais, tu veux dire quand on était ensemble?
0: Bah oui.
1: Ouais, c'est ça exactement.
3: Mais c'est la seule fois où j'ai foutu un god, ça a été une seule fois et pas la deuxième fois.
1: Non mais par exemple,
0: le mec, tu l'as mis qu'une fois.
3: Ouais.
0: Ah ouais, donc c'est qu'il a dû morfler.
1: Il a dû souffrir. Ouais. Non mais les mecs à qui t'as mis des doigts dans le cul?
3: Ah ouais, ils aimaient bien après.
1: Ouais, ils en redemandaient.
3: Ouais.
1: Voilà, c'est ça que je voulais savoir.
3: C'était addict, quoi.
0: Romano, je te le dis entre nous, fait le truc avec le God Save North Korea. Elle a tellement envie de.
2: Ouais, non, mais elle a tellement envie là, elle me parle plus trop d'ailleurs, tu vois.
0: Mais si, elle nous en parle tous les matins. Tous les matins, elle nous dit. C'est vrai, elle boit un verre d'eau, elle va chercher une bouteille, elle dit je mettrais bien la bouteille dans le cul. Enfin bon.
5: Ah ouais, direct.
0: Bon, on y revient dans un instant. Le problème du mois, des réactions pour Nina. Ah ouais, la story de Cyril aussi. Cyril qui réagit pour Nina. Et puis Mehdi, qui quand il est bourré fait des trucs chelous. On s'occupe de tout ça, on est là jusqu'à minuit.
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0: 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Et Nono La Grinta sur Sky, on écoute Love You.

0: Grinta sur Skyrock. Nono la Grinta, c'est Love You.
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0: Et oui, on est en plein problème du mois ce soir. On a Nina aussi, des réactions. Tiens, plein de réactions pour toi, Nina. On va te prendre tout de suite. Et puis le problème du mois de Ilona, qui avait le fantasme de goder son mec. Il a accepté. Qu'est-ce qui lui a pris ce jour-là? Alors, des réactions, la réponse, vos témoignages, la réponse du problème du mois qu'on va retrouver tout à l'heure. Et donc, je vous le disais, il y a Mehdi qui arrive aussi. Mehdi qui, quand il est bourré, fait des trucs chelous. Si vous aussi, quand vous êtes bourré, vous faites des trucs chelous, Cédric, tu te fais à poil, toi.
2: Ouais,
0: ça va,
4: c'est vrai.
0: Et tu transformes en pétasse.
2: Un peu en cagole.
4: En chaudasse.
2: Ouais,
0: cagole chaudasse.
2: Quand je bois, j'ai chaud, donc je retire mon t-shirt.
0: Et après, t'es tout efféminé. C'est la nature qui reprend le dessus, on nous dit.
2: Ouais, c'est ça.
3: C'est la vraie personnalité qui reprend le dessus.
0: Ouais,
3: c'est
0: Allez, avant midi, on va reprendre Nina. Allez, Nina, t'es toujours avec nous, Nina de Lille.
5: Bonjour.
0: Avec ton histoire du collègue, ton collègue qui est en couple. Bon, t'es un peu en kiff sur le collègue. Bon, sa femme l'a su parce qu'il y a quelqu'un qui t'a. Enfin, il y a plein de gens qui t'ont balancé dans la boîte.
2: Ah ouais, ça s'est su dans la boîte, on va dire.
0: Tout le monde est au courant, la femme est au courant. Lui, il a un peu coupé les ponts, toi t'aimerais bien le récupérer. Et on a Cyril qui voulait réagir pour toi. Cyril qui est en direct de Strasbourg. T'es là, Cyril?
6: Coucou. Ouais, je suis là.
0: Bienvenue, Cyril. T'as 26 ans, Cyril, hein, c'est ça?
6: C'est ça, ouais.
0: Et toi aussi, t'es arrivé exactement la même chose. Enfin, t'es sorti avec une collègue, toi aussi, c'est ça?
6: En fait, non, ce qui s'est passé, donc moi, en fait, j'ai changé de travail. Donc dans mon nouveau travail, en fait, j'ai flashé sur une collègue.
0: Oui.
6: Qui, en fait, cette collègue, s'était mariée, je crois, juste en sortie de confinement, quelque chose comme ça.
0: Donc la même histoire que Nina, mais dans le sens inverse.
6: C'est ça. Ça, ce qui s'est passé, donc au bout de, ouais, peut-être 2 mois après le début de mon travail, 3 mois, quelque chose comme ça. Donc on s'est rapprochés, etc. Son mari l'a appris un peu plus tard par message.
0: Il y a quelqu'un qui t'a balancé, toi aussi, c'est ouf, ça, quand même.
6: Alors en fait, non, ça, c'est son mari. Enfin, je sais pas comment il a appris, parce qu'en gros, on se cachait aussi au travail.
0: Ben oui.
6: Mais non, je sais plus comment il a appris son mari, peut-être par message, où il nous avait entendu, peut-être une fois qu'on s'était appelé, parce qu'il était censé dormir, mais il dormait pas, quelque chose comme ça.
0: Ah ouais, mais elle a pris des risques aussi, quoi. Et donc?
6: Ouais, bah après, comme dit, donc de base, il était censé dormir, etc. Et donc après, donc il a essayé de la reconquérir, etc. Mais elle l'a lâché, un mois et demi après, quand même.
0: Ah, donc toi, tu nous appelles pour dire que Nina, il y a peut-être moyen qu'ils réfléchissent et que...
6: Alors, pas exactement. Après, ce qui s'est passé, c'est que l'autre, entre guillemets, ne faisait aucun effort, ne s'occupait pas d'elle, etc. Donc après, ça dépend. Enfin, moi, je pars du principe que si jamais il est retourné avec sa femme, c'est qu'en fait, c'est lui qui a fait un écart et qu'il est retourné avec sa femme, parce que c'est lui qui a fait l'écart et pas au contraire parce qu'il se faisait chier avec elle.
0: Ah ouais, donc toi, t'es moins optimiste pour l'histoire de Nina que pour ton histoire à toi. Mais toi, t'es avec cette meuf aujourd'hui, avec ta collègue?
6: Ouais, c'est ça.
0: Ah d'accord, mais c'est cool.
4: Ah,
0: ça.
4: C'est bien, ça fait combien de temps du coup là?
6: Là, ça va faire bientôt un an.
0: D'accord,
4: ah bah, super.
0: Tu vois, Nina? T'aimerais bien que ça t'arrive, ça. Hein.
4: Elle est jalouse.
0: Ça s'est bien passé pour Cyril. Hop là.
4: C'est vrai, comme quoi ça peut bien se passer. Ouais.
0: Il a récupéré la collègue.
4: Et pourtant, il y avait plein de poucaves aussi dans sa boîte.
0: Ouais, aussi. Et t'es toujours dans la même boîte?
6: Oui, toujours.
4: Ah oui, toujours.
6: Mais après, c'est encore caché. Donc,
0: Ah ouais, vous cachez encore votre relation.
4: C'est un peu excitant commencent... aussi. Hein.
0: D'être caché.
6: Les gens commencent à se douter seulement maintenant, petit à petit. Mais ça reste encore caché. Enfin, après, entre guillemets, au travail, on se cache, mais après, dans la vie de tous les jours, on se cache pas, quoi. Donc,
4: ouais.
0: En tout cas, il y a eu plein de messages pour toi, Nina, et c'est vrai, vous aviez raison, tout à l'heure. Il y a Farid qui nous laissait un message, qui nous disait ça, ou Justin aussi, qui nous a envoyé la même chose, qui nous disait, en gros, de toute façon, ta situation, elle est assez simple, Nina, parce que lui, il est avec sa femme.
4: Il veut pas la quitter.
0: C'est à lui de décider, en gros. Donc, s'il a envie de quitter sa femme, il reviendra vers toi, sinon, l'histoire, elle est finie, et toi, tu peux pas y faire grand chose, Nina.
3: Non, mais moi, je pense, je veux pas être négatif, mais vous connaissez
0: bien sûr sur les histoires d'amour.
3: Pas du tout,
0: on connaît ta positivité.
3: Non, mais je suis plutôt positif. Ça dépend des cas. Non, mais là, c'est pas moi qui l'ai dit. C'est le mec qui t'a dit clairement, je ne quitterai pas ma femme. Donc,
0: alors après, il peut faire comme la meuf de Cyril. Il peut réfléchir et puis peut-être dans un mois te dire, bonne à la maison.
4: Il te l'a dit directement.
0: Je viens avec toi.
7: Il n'a pas dit. C'est son comportement là aujourd'hui. Si sa meuf, elle lui dit, tu démissionnes, et il dit oui, je démissionne. Pour moi, c'est qu'il veut faire faire fonctionner son couple.
4: Ouais, c'est ça.
0: Ouais, c'est possible.
7: Voilà.
0: Donc c'est vrai qu'on est un petit peu moins optimiste pour après. Bon, c'est lui qui décidera. Puis toi, t'es libre et t'es dispo. Et s'il est ok juste pour un plan cul comme ça ou des plans cul de temps en temps, ça te branche ou pas?
7: Oui, aujourd'hui, oui. Je suis pas de me remettre en couple en mode sérieux. Donc,
4: non, mais il y a une question qui ne s'est pas posée. Est-ce que tu as su s'il avait déjà eu des maîtresses comme ça, comme toi, avant?
0: T'es la première ou il y a des...
7: Alors, il me dit que je suis la première. Par contre, j'ai su que ta femme avait déjà eu... Enfin, que la situation dans leur couple s'était déjà présentée.
4: Femme
7: avait déjà eu
3: la femme, copain, c'est la...
7: Ouais.
3: La femme,
7: ouais.
3: C'est la cocu de service.
0: Ah, non, la femme a déjà eu un copain. C'est, elle, c'est elle qui l'a fait cocu.
4: Ah, c'est elle.
3: Ah, bah, ouais, très bien.
7: Lui me dit que non. Après,
0: tu peux peut-être jouer là-dessus. Tu dis, ouais, t'es avec ta femme, elle t'a fait cocu. T'es cocu.
4: Ouais, après, s'il n'a pas envie, tu peux rien faire.
0: Peut-être au bout d'un moment, il craquera. En tout cas, merci du témoignage, Cyril. Merci de nous avoir appelé. On espère que ça durera longtemps avec ta chérie.
3: Bah ouais.
4: Soyez heureux, hein.
0: Ok, Cyril.
3: Qui ne te fera pas le même coup qu'il a fait à son mari, oui.
0: Oui,
4: c'est mieux, effectivement.
3: Ça serait con quand même.
4: Comme ça, oui.
0: Et puis, embrasse toute l'Alsace pour nous, Cyril. Merci en tout cas.
6: Ça marche.
0: Et on t'envoie ton t-shirt Skyrock à la maison. Et Nina, tiens-nous au courant de la suite de la story, de la suite de l'histoire.
7: Okay. Merci beaucoup l'équipe.
0: Et je vous Sky à Lille aussi pour toi.
3: Bon courage.
4: Bisous, bon courage.
7: Merci beaucoup.
0: Bisous Nina.
3: Bisous.
0: Et on va prendre Mehdi juste avant le problème du mois. On s'occupe donc du trou du cul du mec de Ilona. Il a regretté d'avoir fait plaisir à sa chérie en réalisant le fantasme de Ilona, c'est-à-dire se faire goder avec un god de ceinture. Bon, elle y allait un petit peu fort. On en reparle tout de suite. Et bien tout de suite après Mehdi. Ouais, parce que je vous parlais de Mehdi. Mehdi en direct de Pontoise. Salut à toi Mehdi.
3: Salut Mehdi.
5: Ouais, ça va l'équipe, tranquille.
0: Ça va. Alors bienvenue Mehdi, présente-toi un petit peu. T'as quel âge, tu fais quoi dans la vie, tout ça, dis-nous tout.
5: En fait, je les explique en
0: d'accord,
5: fait.
0: D'accord, je suis...
3: Mais dans la vie, tu fais quoi sinon?
4: En scred.
3: Alors,
4: bonjour,
3: tu veux pas savoir?
0: Bah alors, explique-nous Mehdi, vas-y.
5: Donc en fait, voilà, mon fantasme, en fait, c'est me faire éjaculer par un mec, en fait.
0: Mais t'es gay?
5: Non, du tout, je suis hétéro-curieux.
0: Ah, t'es hétéro-curieux. Mais t'as déjà fait l'amour avec un mec?
3: T'as déjà fait un truc avec un mec?
5: Ouais, deux fois.
0: T'as fait quoi? Ah ouais, deux fois seulement.
5: Deux fois en fait.
0: Mais t'as
5: deux
0: fait, fois. T'avais quel âge quand tu l'as fait?
5: Oui, ça avant le Covid en fait, en 2019.
0: 2019, la première fois, et t'as enchaîné juste derrière, toujours avec le même mec?
5: Ouais, toujours. Après, le mec il est tombé amoureux, moi j'ai lâché l'affaire, tu vois.
0: Ah ouais, donc toi c'était juste pour du cul, et quand t'as vu qu'il est tombé amoureux, t'as fait un peu flipper.
5: Ouais, voilà. Oh, je t'explique en fait. Moi je suis. Quand je suis dans la rue, je regarde que les meufs.
0: Ok.
5: Et après, quand je tease, quand je bois,
0: ouais.
5: Ça me dérange pas de coucher avec un curé, tu vois.
4: Ah oui?
5: Donc en gros, ouais, c'est juste ça en fait.
0: C'est pour ça, Marie, que tu tapes plein de mecs, c'est parce que tu bois et.
4: Ah, ça doit être ça, ça y est,
0: c'est
4: ça.
0: Moi, c'est pareil, quand je bois, j'arrête pas de me taper des mecs.
4: Non, mais
0: pareil. Mais t'es fou.
4: Non mais c'est chelou ce que tu dis. C'est-à-dire que tu te lâches et t'as envie d'un mec à ce moment-là.
0: Non, c'est chelou. Bah oui, ça te désinhibe.
4: Ouais, c'est vrai.
0: Donc tu fais des trucs que t'as peut-être envie de faire dans ton subconscient. Et puis le subconscient il remonte quand t'es bourré. Et là tu tapes un mec.
4: Ouais, mais ça faisait longtemps que t'avais envie de faire ça.
5: Marie, oui, ça fait un petit moment en fait.
3: Et quand tu tapes un mec, tu donnes ou tu te fais donner? Ou les deux?
5: En fait, je me suis tapé un mec deux fois. C'est le même mec. C'est tout dans ma vie. J'ai 40 ans. J'ai fait une fois. Enfin, deux fois avec un mec.
0: Et ce mec, tu l'as rencontré comment? Comment c'est un mec
5: En boîte. En boîte.
0: Ah. En boîte, comme ça, ouais.
5: Et, en boîte, comme ça. C'est fait comme ça, naturellement.
0: Mais tu. C'est lui qui t'a dragué? Tu l'as dragué? Comment c'était?
5: Je sais pas, en fait. C'est une boîte. C'est une petite boîte dans une petite ville où tout le monde se connaissait. Enfin, entre guillemets, tu vois, tout le monde se connaissait. Moi, j'ai une tête de Lascar. Entre guillemets, on papotait, tout ça, voilà quoi. Je connaissais le barman, j'ai récupéré des verres, tout ça, bon, peu importe. Après, le mec, il est vers moi. On a papoté, après, je me suis laissé avec la tise, tu vois.
0: D'accord, ouais. Et après, tu t'es retrouvé chez lui, ou. Et puis,
5: ouais. Non, pas chez lui. On est parti dans sa caisse, comme j'étais en scooter, j'étais en T-Max.
0: Ah oui, donc
5: il faisait froid.
0: Ah oui, donc il t'a ramené dans sa caisse, et là, vous avez baisé dans sa caisse.
5: Voilà, en fait, j'ai laissé ma moto dans la boîte, on est parti dans les bois, bien sûr.
0: Oui, vous n'avez pas fait ça sur le parking de la boîte.
4: Oui, bah oui, ça, forcément.
3: C'est mieux.
4: Je vais pas faire ça sous un réverbère et tout.
0: Et t'as fait quoi? Vous avez fait quoi, tous les deux?
5: En fait, moi, quand je suis dans ma tête, quand je suis défoncé, je suis passif.
0: Ah ouais, donc tu t'es ah ouais, donc c'était carrément.
3: Attends, tu t'es fait donner comme pour répondre à ma question tout à l'heure.
5: Voilà quoi. Et ben c'était pas mal. Et il a éjaculé avant. J'ai dû finir avec ma main.
0: Ah, toi tu t'es branlé, t'as pas arrivé à éjaculer. C'est lui qui a éjaculé, puis après toi tu t'es terminé.
4: Moi j'ai une question.
5: Ouais.
8: Est-ce qu'il avait du beaucoup de sperme?
4: Non, mais c'est une question.
8: Et est-ce qu'il avait une grosse queue?
4: Parce que
3: très bonne
4: question. T'avais picolé.
0: C'est Marie qu'elle adore ça.
4: T'avais picolé, oui, d'accord, mais avant, donc t'étais avec des nanas.
8: Et t'avais vu quoi exactement?
4: Non, mais est-ce que t'avais déjà eu envie de te mettre un doigt ou tu vois quelque chose?
5: Ah oui, ça je l'ai fait depuis mon adolescence en fait.
4: Ah d'accord. Prostate,
5: moi, je suis très prostatique en fait.
0: Oui, mais bon, Romano, il se met plein de doigts. Et
4: oui, non, mais bien sûr.
3: Je me mets plein de doigts.
5: Ouais, mais
3: tenu quand même.
4: Non, mais du coup, tu te mets un doigt, tu te dis, je vais avoir un truc un peu plus gros.
3: Non, mais ça veut rien dire. Moi, j'ai jamais eu de. Tiens, je vais me mettre un doigt, tiens, je peux me prendre même une bite, tu vois.
4: Oui,
3: sinon, j'ai une pull court, Romano, si tu veux.
4: Pour toi, oui.
5: Non mais Romano, tu connais pas la chose, je vais t'expliquer en fait. Ah, avec un doigt, avec une meuf, tout ça, c'est bien, tout ça, c'est gentil. Et bon, quand tu aimes ça, il faut qu'on te tape dedans, tu vois.
3: Après, tu entre guillemets, t'essayes de te rassurer, ou je sais pas, en disant ouais, je suis hétéro-curieux, t'es bon, déjà tu serais plus bi. Bon, mais bon,
0: après, t'as attendu 38 ans avant d'avoir ta première relation avec un mec, toi, Mehdi.
5: Ouais, c'est ça, ouais.
4: Ouais, mais il a dit que depuis toujours, il avait envie. Donc...
0: Et
3: Ouais, parce que pour moi, l'excuse, c'est un peu l'alcool, c'est un peu l'excuse, tu vois.
0: Oui.
3: C'est que.
0: Ouais, évidemment, Romano, t'as pas d'excuse à avoir, ouais.
3: Non, mais c'est pas grave.
4: Façon de parler, tu vois.
3: Non, mais façon de parler. Mais
0: toi et le mec, ils sont au courant, j'imagine que tu l'as dit à personne.
3: Non, mais ça te rassure de dire, ouais, parce que j'étais bourré, j'ai fait ça, mais c'est qu'au fond de toi, t'avais envie, tu vois.
5: Non,
2: mais l'alcool, ça l'a aidé.
5: Quand je suis à jeun, je pense. Si j'y pense. Mais j'irai pas, tu vois. Ah ouais. Moi, j'ai jamais pu le premier pas, tu vois.
3: Je veux pas ça t'aide à y aller, mais au fond de toi,
8: l'alcool, ça désinhibe.
3: Oui, non, mais au fond de toi, c'est que t'as envie. Tu vois, moi, je peux être bourré, jamais je me ferai enculer.
0: Méfie-toi, tu passeras peut-être une soirée avec Cédric et tu craqueras sous son charme.
2: Encore
0: peut-être.
2: Moins, mais c'est pas moi qui.
3: Je te jure, je longe les murs.
0: Et aujourd'hui, t'as envie de. T'as une meuf, comment ça se passe dans ta vie actuellement?
5: En fait, j'ai eu deux longues relations. Bon, après, voilà quoi, tranquille. Mmh. Et maintenant, je couche à droite à gauche,
0: Et t'as pas recommencé. Enfin, t'as recommencé une fois avec ce mec-là, vous êtes redonné rendez-vous, vous avez recommencé votre truc.
5: Mais quand j'ai recommencé, en fait, il voulait que je le sodomise et j'ai pas aimé. Tu vois.
0: Et donc, il est tombé amoureux et donc t'as arrêté le truc.
2: Mais toi, tu te vas te poser avec un mec.
4: Tu vas être passif.
5: Non, jamais.
0: Ouais, t'as juste envie d'avoir des relations sexuelles avec un gars. Et là, tu nous disais que t'avais envie de te faire éjaculer dessus maintenant.
5: Oui, mais en fait, la première fois, je lui avais dit, j'ai pris moi dessus. Juste con, il m'a jeté sur la jambe.
3: Ah merde!
0: Ah, il a validisé. Bon, bah, oui,
3: c'est pas arrivé.
0: Ça arrive, il vise mal. Mais tu. Je sais pas, tu devrais aller draguer sur les sites de rencontres, non?
5: Non, c'est pas mon délire, j'ai trop peur. Moi. Je tombe sur le truc de ouf, des psychopathes, je sais pas, j'en sais rien avec tout ce qui se passe.
0: Oui.
5: J'ai trop peur. Franchement,
3: après, le mec que t'as rencontré en boîte, ça peut être aussi un psychopathe, t'es emmené dans les bois.
4: Oui. Ou une meuf, hein.
5: Non, parce qu'en fait, voilà quoi, tu vois, franchement, j'étais désinhibé après, voilà quoi.
3: Va sur les applis bourrées,
0: peut-être que ça passera, ouais. Non, mais tu devrais aller, moi je serais toi, bon, pourquoi pas les applis, je te disais les applis, bon, ou alors tu sors et puis tu vois, tu te laisses aller, mais si t'as vraiment envie de le faire, vas-y, fais-le, on n'a qu'une vie, Mehdi.
3: Ah, il faut savoir en profiter.
0: Exactement, il faut savoir en profiter. Tu voulais qu'on fasse quoi pour toi, nous, Mehdi?
5: Mehdi, tu me dis ça, franchement, j'ai pas donné mon snap tout ça.
3: Il était à deux doigts de chercher un mec.
0: Non, mais par contre, on peut, si tu veux, on peut prendre les numéros pour toi. Vous nous laissez vos numéros si vous voulez. T'es à Pontoise, hein, c'est ça, Mehdi?
5: Ouais, c'est ça. Ouais.
0: Bon, si vous voulez rencontrer Mehdi de Pontoise, si vous êtes en région parisienne ou dans le coin, bah, on va te filer le numéro de Cédric, tu vas voir. Tu le feras une dernière fois et puis après tu repasseras à autre chose.
4: Ouais, c'est ça.
3: Je veux dire, après, ce serait la dernière fois, vraiment la dernière fois de ta vie.
0: Non, mais on peut lancer un appel pour toi si tu veux, Mehdi. Comme ça, on récupère les numéros, t'en fais ce que tu veux, tu rappelles, tu vois si ça se passe bien. Et puis, comme t'as le numéro, t'es déjà plus rassuré. Tu vas me dire sur les applis aussi, tu chopes les numéros, tu vois, t'es plus tranquille, non?
5: Non, non, mais c'est pas ça. J'ai peur qu'on me reconnaisse ou un mec qu'ils connaissent. Tu vois, c'est ça que j'ai peur. Tu vois, parce qu'en fait, les gens, ils se cachent, tu vois.
0: Ah, tu veux rester.
5: Il y a des mecs comme moi, tu vois, ils se cachent.
4: C'est concu, hein.
0: Et c'est vrai ce que tu nous avais dit, tu l'avais fait dans une ville qui n'était pas chez toi.
4: C'est ça, une ville de province,
0: une petite boîte. Ou alors, tu te fais un petit tour de France.
2: C'est ça, faut retourner ailleurs.
0: Tu t'arrêtes dans une ville.
2: Ou alors, à l'étranger, tu vas te faire un week-end, tu sais, à l'étranger.
0: Ouais, tu te fais un week-end à l'étranger.
4: Non, c'est ton kiff, ouais, d'être passif.
0: Et puis, ouais, t'as pas envie que ça se sache parce que t'as pas envie que les poteaux, ils le sachent, la famille le sache. Après, faut pas avoir honte. Enfin, moi, je comprends aussi si c'est dans ton entourage.
4: Chacun son truc, hein.
0: T'as envie de garder ça. Non, mais on peut. Hey, moi, je récupère des numéros. Enfin, on récupère des numéros.
4: Ouais.
0: Et puis, on te file les numéros. Allez-y, les gars, si vous voulez. On fait ça, Mehdi ?
2: Allez.
5: Ouais, je veux bien.
0: Bon, alors, on va faire ça. T'es beau gosse, Mehdi, t'es comment ? Vas-y, excite. Regarde, Cédric, la main entre les jambes.
2: Ah, ben grave, ouais, tu imagines même pas, gros.
0: Décris-toi.
2: Ah, oh, ouais.
5: Oh. Ouais, je suis grand, je suis 1m90.
2: Ah, ouais.
5: Je fais 100 kilos, muscles. Bah, ouais, beau gosse.
0: Ah, ouais, donc.
5: Yeux,
0: une belle bête.
5: Vert marron.
0: C'est vrai.
5: Et voilà.
2: C'est gentil. Ça te tente ou pas ?
4: Non, gentil. Va,
2: allez, tranquille.
4: Modeste.
5: Gentil. Cool, tranquille. Discret. Mais au volant, je suis calme.
0: Et puis discret, ouais.
4: Surtout. Ouais, c'est ça. Ouais.
5: Bon, bah, très discret.
0: Bon, bah, on fait ça pour toi, Mehdi. Laissez-nous vos numéros, on les prend et puis on te file tout ça, on te file tout ça juste après. Tu bouges pas, Mehdi. Merci en tout cas de nous avoir appelé pour nous parler de ça.
2: Bah
0: parce
2: oui.
0: Puisque ça a
5: été
4: très personnel.
5: Juste une petite question. Romain, il parlait de la prostate, mais lui aussi, ça m'était trop curieux. Il devrait essayer, tu vois.
2: J'en suis sûr,
5: il se le cache.
0: Et tu sais, en plus, il a un plan, hein, tu sais, il a un plan avec des membres de l'équipe.
5: Mais j'en suis sûr qu'il se le cache.
0: Je ne citerai pas.
2: Ouais, ouais.
0: Et tu devrais y aller. Orlando.
2: Vu le plan que j'ai, ça me donne pas envie des masques.
0: Regarde le plan riche.
2: Je pense que ça renforce mon hétérosexualité, ce plan-là.
0: C'est peut-être pour ça que t'es pas passé à l'action.
2: Sans doute.
0: Bon, bah, en tout cas, Mehdi, merci en tout cas de nous avoir appelé pour nous parler de ça. Vous avez vu, vous pouvez tout nous dire. Hein, tous les soirs, on est là. On te reprend, Mehdi. On t'envoie ton t-shirt Skyrock à la maison à Pontoise. Et
5: ok, ça fait plaisir.
0: Bisous, pote. Ciao.
4: Bisous.
0: Et on va retrouver notre problème du mois, là, maintenant, avec les témoignages pour le problème du mois. Et dans le problème du mois, on parle d'anus défoncé.
2: Ah, bah, c'est le mec d'Ilona, ouais.
0: Cédric, s'il te plaît, arrête d'agresser Romano. Alors, je sais bien que tu voulais faire une réaction pour le problème du mois, pour voir si ça plaisait à Romano.
4: Ah ouais.
2: T'auras ton temps de parole, Cédric.
9: Ouais, c'est ça.
0: Voilà. Qu'est-ce que tu fais ? T'aimes bien Godé Romano ?
9: Ah non, ça va aller.
2: Arrête de lui poser des questions comme ça.
9: Non, mais
2: elle
9: doit dire. Non, non, non plus, non. Je laisse ça à Cariole, je sais qu'elle en a très très très envie, ça.
0: Bon, alors, c'est dommage que tu veuilles pas nous répondre, c'est Barak qui nous a laissé un message et qui nous dit que lui, il l'a fait une fois avec un gode-ceinture, avec sa copine, et il l'a fait qu'une fois parce que ça lui a démonté le cul, ça lui a fait trop mal, même si sur le coup, c'était pas désagréable, sauf au moment où elle rentre. Ah oui, tu veux dire que le moment où elle rentre, ça fait un peu mal. Après, c'est pas désagréable, mais par contre, ça défonce le cul.
4: Ouais, donc t'as compris ce que ça faisait à ta meuf pour la première fois. Mais c'est à peu près la même chose, hein. On a le même anus.
0: Aucun rapport, Marie.
4: Mais bien sûr,
2: ah la première fois, c'est toujours tout bizarre. Passe, hein. Maintenant.
0: On n'a pas du tout les mêmes organes, Marie.
4: Non, loin de là.
2: Imagine une six voies. De...
9: Ah ouais,
4: ouais, bien sûr.
2: Eurotunnel.
0: L'autoroute du plaisir.
4: Ouais, ça, avec des
0: échangeurs. C'est une autoroute.
4: Avec des échangeurs. Non, mais c'est ça, il faut faire attention, c'est normal. Et tout à l'heure, quand tu parlais des trucs sur le cul, t'as oublié de dire aussi, quand tu ripes, quand le mec ripe, que t'es dans le, et que le mec est dans le vagin,
0: moi, je suis premier sur le rap, moi, le rip.
2: Je suis premier sur le rip.
0: Je connais pas ça.
4: Ah non, mais ça, c'est horrible. Moi, ça m'était arrivé, c'était...
2: Ah, quand le mec glisse, ouais.
4: Ah, ouais. Pas, ah, putain, qu'est-ce que t'as mal.
2: Alors, qu'est-ce qui c'est bon.
0: On est dans le trou du cul, on est dans le problème du bois.
2: Ah ouais, c'est trop bon d'avoir mal.
0: Et on aura dans 10 minutes...
2: Fais-moi mal, je suis vilaine.
0: Dans 10 minutes, un quart d'heure, on aura la réponse du problème du mois par casseur de cul, c'est 2C, là.
2: Ouais, c'est ça, c'est 2C, aka casseur de cul.
0: C'est lui.
2: Bon pseudo.
0: Et
2: c'est bien trouvé.
0: Et vos témoignages en direct. On a Débo, là, qui voulait réagir. Débo en direct de Marseille. Salut à toi, Débo.
10: Salut, Banks.
0: Ah, t'es un garçon.
4: Ah ouais, Débo.
10: Ah, Débo, pourquoi alors?
0: Ah, parce que je croyais que c'était Déborah,
4: Déborah,
0: moi.
4: Ouais.
10: Ah, Déborah, ben non, c'est Djibou.
0: D'accord. Salut, Djibou.
10: Salut à toute l'équipe, salut Banks. Oh, alors, je vais juste vous expliquer. J'ai 42 ans.
0: Oui.
10: 42 ans, depuis l'âge de 18 ans, j'essaye de vous contacter, c'est la première fois que je vous
0: ai. Non, mais t'es jamais arrivé.
10: Je suis jamais arrivé.
0: Mais c'est où ça?
2: Et tu faisais le bon numéro?
10: Le numéro, je le connais par cœur.
0: Ah, 01,
10: 53, 40, 30, 20.
0: Ah, bah oui, c'est
10: voilà,
0: le bon.
10: Le
0: bah
10: ouais.
4: Ça a marché le départ.
0: Et bah, c'est le gros.
10: Ça fait plaisir de vous avoir. Banks à toute l'équipe.
0: Banks à toi, Banks.
2: Banks.
0: Voilà.
10: Alors, voilà.
9: Donc, c'est Gilles de la Tourette.
0: Donc tu voulais réagir, Dibou, pour l'histoire du problème du mois de ce soir.
11: Ah. Ouais, alors le problème du mois ce soir, voilà, moi je voulais réagir en fait. Oui. Parce que tout simplement, je suis d'accord, donc des fois il y a des erreurs, ok, donc je pourrais expliquer le contexte d'abord. Je suis dominant.
0: Ah, tu es voilà. Dominateur.
11: Voilà, dominant. Pas dominateur, dominant.
0: Mal voilà, dominant.
11: Donc c'est plus soft.
0: C'est ça.
11: Un mal dominant. Un mal dominant, 42 ans. Donc c'est un peu plus soft en fait qu'on n'est pas dans le SM. On est plus dans le bondage. Ce qu'il faut savoir, c'est
0: t'as
11: que...
0: T'as bien attaché tes meufs, c'est ça, bondage.
11: Un peu plus, voilà. Un peu plus, en fait, c'est dominer, en fait, les femmes. Exactement, c'est ça. Donc, par contre, c'est vrai que lorsque il y a une secousse anale, ça se passe très mal. Ça se passe très mal.
0: Lorsqu'il y a une secousse anale,
9: c'est quoi
0: tu t'es fait, tu t'es fait secousser.
11: Non, pas ça du tout. C'est-à-dire que lorsque en fait tu es en train de pénétrer la femme et que d'un coup tu te retrouves dans l'anus, effectivement, ça fait très mal. C'est toute une préparation. Une préparation, c'est psychologique. Psychologique, c'est dans la tête.
0: C'est
11: ce qu'on appelle en fait la libération aussi de la femme ou de l'homme, peu importe ce qu'on prend, mais ça s'appelle une libération.
0: Une libération par rapport à la sodomie. Donc il faut se libérer et après on peut se faire sodomiser.
4: Non mais il a raison sur le fait que c'est hyper psychologique quand tu te fais enculer. Je parle de ça comme ça, mais bien sûr c'est psychologique. Il faut que tu sois hyper ouvert à ça, ouais.
11: C'est comme les femmes françaises.
3: C'est quoi, tu dis à ton cerveau,
0: vas-y, fais enculer mon trou du cul.
4: Bah, tu dis, j'ai envie de me faire soumettre un petit peu, ou genre de trucs.
0: Tiens, vas-y, Cédric, j'ai envie de me faire soumettre.
9: Ne sois pas, non.
3: Mais dis-le comme ça pour voir si ton trou du cul s'ouvre.
0: Voilà, pour voir si ton trou du cul.
9: Mais même dans ta gueule, ça va s'ouvrir.
0: Dites-vous dans votre tête, j'ai envie de me faire soumettre et regardez si votre trou du cul il s'ouvre.
3: Ah, moi, j'ai envie de péter.
0: Putain, moi, je dis ça, mon trou du cul, il se serre.
4: Ah, moi,
3: j'ai envie de lâcher de ouf.
0: Ah, bah, tu vois, ton trou du cul s'ouvre.
3: Je suis prêt.
0: T'as envie de te faire soumettre.
3: Non, mais j'ai envie de faire caca surtout, là.
4: Ah, oui, bah, non.
0: Tu dis ça pourquoi, Dibou? Parce que un jour tu as essayé avec une meuf, elle a sorti, je sais pas, un doigt, enfin son doigt ou un gode ceinture, et tu t'es préparé psychologiquement et elle t'a sodomisé derrière.
11: Ah, pas du tout, non, pas du tout. Pas
0: ouais,
11: du
0: parce
11: tout,
0: que pour un dominant, je me disais, un dominant qui se fait enculer, c'est pas.
11: Avec ça, je dis juste en fait c'est psychologique par rapport à la femme. Comme tu prends par exemple les femmes fontaines, toutes les femmes sont fontaines. Toutes les femmes, toutes. Le truc, c'est de les amener à devenir femmes fontaines.
3: Ah, mais quel est le rapport avec le problème du mois?
4: Ouais.
11: Mais c'est la fontaine.
3: On a eu
0: un problème du mois sur les fontaines, non, quelque part. Bon.
3: Ouais, mais bon, à ce moment-là, vous avez pas témoigné sur le problème du mois d'il y a 6 mois, parce qu'on va s'y perdre.
0: Ah, Romano, il est tout perdu.
3: Non, mais femmes fontaines, mais de l'anus?
9: Ah non.
11: Mais là,
0: non, mais tu veux dire, Dibou, qu'en fait, avec le cerveau, on peut tout accepter, quoi.
4: On peut faire beaucoup de choses.
0: Genre, par exemple, si tu décides de te faire, t'es un garçon, ta meuf a rien avec un gode ceinture. Si dans ta tête, tu te prépares psychologiquement à recevoir un gode ceinture, ça doit rentrer.
11: Après, chacun a ses limites. Tout simplement.
0: Oui, moi ça fait partie de mes limites d'ailleurs. Tu vois, le gode ceinture, je mets une limite. Juste avant le gode ceinture.
4: Ouais, faut que ça.
0: Vous êtes d'accord avec Dibou, Karim, si tu te prépares psychologiquement à te faire enculer, est-ce que tu.
4: Oui, il va jamais se préparer.
3: Je ne crois pas. Non, mais je vois ce qu'il veut dire.
0: Non, mais je comprends aussi ce que tu veux dire.
3: Non, mais t'as pas tort pour plein de trucs dans la vie, en fait. Quand tu te prépares psychologiquement, t'appréhendes mieux le truc. Ouais, tu vois. Même pour, je sais pas, un boulot ou une épreuve, un truc sportif. Après, ouais, pendant un truc dans le cul, un gode ceinture, on se fout.
9: Psychologiquement, ouais.
3: Faut être bien, bien préparé quand même. C'est un travail de longue haleine.
0: Samy, toi qui es Marseillais, tu le sens un peu comme Dibou ou pas?
9: Ah, j'ai beau bien me préparer, je pense qu'il y a rien qui va passer dans
3: le monde.
0: Même si. Et pourtant, avec les matchs de l'OM.
9: Ah, pourtant, ça y va. Pourtant, j'ai l'habitude, des sodos.
4: Et l'autre qui l'ouvre.
0: Qui l'autre?
9: C'est qui ça, l'autre?
4: Guigui.
9: Et l'autre, le connard, là.
3: Il fait vraiment.
9: Non, chier, non, bah après, bon.
0: Ah, Guigui, tu te sens, toi?
9: Non, mais je sens, mais.
0: Bah,
9: mais...
0: si, tu dis, après, au
9: non,
0: bout,
9: mais si tu te prépares bien, ça veut dire que t'as aussi l'envie, à la base.
0: Et je pense qu'un jour, il y a une meuf qui va te défoncer le cul.
9: Bah, on sait pas.
0: Tu vas arriver en boitant.
3: Même un mec, même.
9: Non,
4: mais là, genre, il y a une nana qui arrive, là, elle te dit, bon, on fait l'amour, mais.
0: Je te gode le cul.
4: Je te gode. Tu dis oui ou pas?
9: Genre, elle est grave bonne. Tout dépend de la taille du gode.
3: Si vraiment, admettons, elle te dit.
0: Tiens, un petit comme ça.
4: Il est pas fermé.
0: Non, mais là, forme aérodynamique.
3: Ça, c'est une bouteille de Plico de 33 centimes.
0: Non, 50.
3: Bah, 50, c'est mort. Non, mais la meuf, elle est trop bonne. Elle te dit, vas-y, on baise, mais en fait, finalement, bah, quand on baise, mais je te baise.
2: Je te baise.
3: Alors, attends. C'est-à-dire qu'en gros, c'est moi qui la baise ou celle qui me baise?
0: Les deux.
4: Non, mais. Les deux, vous faites tout, mais.
3: Tu baises avec ton petit zizi, là, et puis elle te dit, au bout de deux minutes, elle te dit, vas-y, là, je t'en fais un bon, je vais t'enculer.
0: Et là, elle sort un petit goût de ceinture.
3: Un petit truc sympa.
0: Non, un truc comme ça, tiens, regarde.
3: Non, franchement. Ah, comme ça, là, c'est ouf.
0: Ah, tu rentres ça,
4: mais comme t'habites.
3: Non, mais si. Non, mais
0: c'est pour ceux qui connaissent, c'est les boîtes à hits. Les hits, c'est des cigarettes.
3: Non, c'est Icos, ouais, ça, non?
0: Non, c'est hits.
3: Ah, bon, c'est quand même pas tout fin, ton truc. Hein.
2: C'est quand même pas.
0: Oui, c'est pareil, en fait.
4: Non, mais de toute façon, il nous a quand même dit ça dépend de la taille.
3: C'est les cartouches et l'appareil, s'appelle Icos.
0: T'as raison.
3: Non, mais si t'es vraiment dans quelques années, je continue à être en galère, ce qui est possible. Ouais, bah, vas-y, tiens, je vais te donner un conseil. Prépare directement ton trou de balle. Parce que, ouais, effectivement, je pense que la galère va continuer. Donc, non, je serais prêt à faire l'effort, peut-être dans quelques années.
0: Oh là là. Vivement dans quelques années.
3: Il y en a un qui est sur le coup.
2: Ah, bien sûr.
3: Il est là direct. Voilà, je suis prêt.
0: Donc, Dibou, toi, une petite préparation psychologique et tu penses que tout passe. T'as réussi à convaincre des meufs comme ça qui n'avaient pas envie au départ et puis t'as réussi à les convaincre.
4: Voilà.
12: Il faut pas oublier un truc, c'est que même si vous êtes dominant, même si vous faites les mecs, que vous êtes parfait fort et compagnie, c'est la femme qui décide.
3: Non mais c'est la femme qui décide, il y a une certaine limite. Ma meuf elle me dit ouais je vais te chier dessus. Non mais parlez pour la meuf sur elle-même.
0: Ah oui d'accord.
4: Parce qu'il dit il est dominant, mais moi j'ai déjà eu des mecs dominants.
3: Je peux te dire qu'ils ont fini avec des.
4: Ils ont
3: pris une table entière dans le huc. Il l'a ramené moi leur grande gueule.
0: Et donc la réponse de C2C.
3: C2C, casseur de cul.
0: Le casseur de cul. Le casseur de cul, attention, réponse du problème du mois.
3: Ma chérie
0: Leonard. De mecs qui.
3: Demain soir, on pourrait témoigner encore.
0: Il y a encore les messages que j'ai pas lus. Là, j'ai lâché les messages depuis un petit moment. Ah, bah voilà, demander à Romano de témoigner. Il demande à Carriol avec son fantasme du god ceinture. Et demain, il nous dit. Voilà, ça c'est bien ça.
3: Non, mais on en a pas. J'en ai pas à la maison. Mais on a plus de code. On a plus de sextoy à la maison.
4: Ah, bah oui, il y a plus rien.
0: Bah, voilà, bah, on va te retrouver.
3: Je les avais ramenés à Skyrock et il y en a qui sont
4: marrés.
3: Il y en a qui sont marrés avec.
4: On t'imagine.
0: Oh là.
3: Oh non. Oh là, devine où ils sont.
0: Oh oui. J'en ai perdu certains.
3: Oh non.
0: Ils sont perdus dans mon truc.
4: D'ailleurs, il y avait une poupée gonflable aussi qui a disparu.
3: Oh là, ouais, non, mais ça c'était pas moi. Oh là, mais c'est ma femme. Moi, je vous ai pas dit, c'est elle, ma meuf.
2: Ouais, c'est ça, ouais.
3: Je l'ai retrouvée, je l'ai gonflée.
4: Je vais vous faire un chat.
0: Alors.
4: N'importe quoi.
0: Et la musique.
3: La musique, Bon alors, casseur de cul.
0: Oui.
3: Ma chère Ilona, mais là, tu sais que la sodomie est un art. Au départ, pourtant, c'était bien parti. Tu avais fait la bonne démarche, tu l'avais amené doucement sur le chemin du plaisir anal. Des petites léchouilles lors d'une bonne pipe. Ensuite, le petit doigt, quelques petits godes. Mais le problème, c'est que tu as peut-être abusé sur la taille du god ceinture.
0: C'est possible.
3: En effet, pour qu'il termine avec un mal de cul pareil, c'est que tu n'as pas dû y aller de main morte.
0: Ouais, la taille, et puis comment. Ouais, c'est ça aussi, surtout d'aller pas aller de main morte.
3: Je pense que tu lui as trop tamponné l'anus d'un seul coup. Il n'était pas prêt. La preuve, aujourd'hui, ça fait quasiment une semaine qu'il ne peut pas s'asseoir. Il faut essayer de mettre des crèmes apaisantes. Peut-être de la Nivea. Au moins, c'est assez neutre. Ça ne risque pas, dans tous les cas, de lui faire du mal.
0: Ça fait pas mal, la Nivea, au trou du cul ?
3: Non, parce que sur les muqueuses, ça va. Tu peux mettre ça sur les brûlures, les trucs comme ça, mais.
0: D'accord.
3: Je ne suis pas sûr que l'effet soit garanti. Ce qui est sûr, c'est que ça ne lui fera pas de mal. Ne lui mets pas n'importe quoi. N'oublie pas que l'anus est une muqueuse. Et ça peut vite le brûler, en plus de la douleur.
0: Ah, t'imagines, le mec, il a déjà le cul cassé, si en plus, il a le cul brûlé.
3: Très honnêtement, au bout d'une semaine, je serai quand même lui, j'irai voir un médecin.
4: Bah, c'est ça, ouais.
3: Ce n'est quand même pas normal. Moi-même, me faisant sodomiser et sodomisant régulièrement, je n'ai jamais eu de douleur excédant les 2-3 jours.
4: Ah,
3: voire 4 grand max.
4: Ah ouais, 4. Alors,
0: quand même 4 jours de mal au cul.
3: Mais alors là, une semaine.
4: Parce que le lendemain,
3: ça dépasse tout.
0: Oui.
3: Regarde peut-être l'état de son anus.
2: Il faut que tu le sculptes. Vous vous connaissez bien, c'est ton mec. Demande-lui de se mettre à quatre pattes sur le lit, écarte-lui les fesses et
0: c'est le tuto au regardage d'anus.
4: Elle lui a ravagé.
2: Et regarde dans quel état il se trouve, boursouflé, sortant, etc. Peut-être des fissures sont apparues. A-t-il saigné? Tu ne nous renseignes assez mal. Je te propose éventuellement de laisser un mail.
0: Voilà, laisse un mail à Casseur du
4: avec
0: cul.
4: Une photo.
2: En m'envoyant peut-être une image.
4: Ah bon,
2: je m'y connais bien en matière de sodomie. Je pourrais peut-être te renseigner. Ou alors, va chez un pharmacien et demande-lui une crème pour l'anus.
0: Alors, mon partenaire s'est fait casser le cul. Je pourrais avoir une crème pour l'anus.
2: Sans préciser que ça vient d'une partie avec un goût de ceinture.
0: Oui.
2: Je peux comprendre que ça soit gênant. Surtout qu'en ce moment, il y a beaucoup de monde dans les pharmacies.
0: C'est vrai. Ils se font foutre un truc dans le nez.
2: Non, mais c'est vrai, des fois, autant il y a des périodes des pharmacies, il n'y a personne en ce moment, c'est quand même pas le moment d'arriver.
4: C'est un peu compliqué, là.
2: Bonjour, je me suis fait péter le cul.
0: J'ai une crème.
2: Je pense que vous devriez quand même faire un saut au moins à la pharmacie. Et vraiment, si ça dure, sans plaisanter, il faut aller chez le médecin. Bon courage. Bisous à son anus malgré tout.
0: Exactement.
2: À bientôt. N'hésite pas à m'envoyer un mail.
0: Ah, avec la photo. Ouais. Et Arthurette dit, moi je pense que le problème c'est qu'il était bourré. Ah oui, c'est vrai qu'il était bourré, ouais. Elle n'a pas dû voir que c'était assez lubrifié. Lui s'en est pas rendu compte, il s'est fait casser le cul.
2: Non mais c'est ça, pour que le mec il accepte. À mon avis, ouais, il devait être bien fait.
0: Ouais.
2: Dans le délire, il s'est laissé aller. Mais
4: Il n'a pas senti sur le moment. Et c'est le lendemain, même pendant une semaine.
2: On ne lui reprendra plus.
0: Et bien voilà pour ce beau problème du mois.
2: Merci à vous en tout cas pour les témoignages.
0: Et merci pour les témoignages, nouveau problème du mois jeudi prochain.
2: Oui.
0: Et nouvelle radio libre demain soir dès 21h. On compte sur vous, c'est vendredi, il y aura Pamela et les pervers.
4: Ah oui.
0: Il y aura les doubles appels, il y aura le clash de la drague aussi demain vendredi. Ouais. Et puis vous tous, 21h minuit, la plus grande radio libre de France, demain matin, le morning. Et là c'est parti, Urban Music non-stop, le son de Skyrock toute la nuit. Profitez bien, bisous et à demain.
4: Ciao.
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1: Donc on vient d'écouter à l'instant Tame Impala avec Jenny, c'était Dracula. On est parti là juste après la radio libre de l'été. C'est Urban Music non-stop toute la nuit. C'est Wahid, hyper content d'être avec vous là jusqu'à 5h du mat. On est là tranquille, il y en a qui profitent des vacances, d'autres qui n'ont pas la chance d'avoir de vacances et qui taffent même, bah, vous inquiétez pas. On est ensemble avec tous les numéros 1. Ça va bien se passer sur Skyrock. Il y a MC Minor GP qu'on écoute maintenant en souvenir, le brésilien MC Minor GP, phénomène brésilien qu'on écoute avec Menina Di Vermelo. Juste après MC Minor GP, c'est Rambo Goyard qui arrive avec BMS. Et Nike à venir aussi dans les prochaines minutes avec One Track Man.

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Le son continue, on est en direct la minuit 20 sur Skyrock avec un classique maintenant. Snoop Dogg, Wiz Khalifa, c'est Young, Wild and Free, juste après Mauvais Joe qui arrive avec Pilé sur Skyrock.

Le son d'Adèle Castillon sur Skyrock, c'était Été avec toi. Moi, je vous souhaite un bel été, on est avec vous hein, sur Skyrock. Tout l'été, on vous lâche pas en direct. Minuit 35 avec le son de Sky. Aya Nakamura, la rafleuse maintenant, la grosse connexion, c'est Sexy Nana et Ice Spice avec Did It First juste après sur la première radio urbaine mondiale, c'est Sky. C'est...

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0: DJ K-West sur Skyrock avec Chambre 04. Passez une belle nuit, un bel été, on est connecté là sur Sky. Il y a Chauve-Souris qui est là, qui laisse un message, Hugo 54 aussi. Tous les numéros 1 sont là avec Big Flo et Oli. Ils ont choisi Skyrock pour leur tournée dans toute la France qui démarre au mois d'octobre. C'est le Karma Tour. Skyrock.fm pour choper vos places. Picasso, c'est ce qui arrive. Vélo et Dallas aussi. Ah, ils sont bretons, Bélo et Dallas, ils viennent de Rennes, on les écoute avec Séminaire sur Skyrock. Et classique de Nelly aussi à venir avec Kelly Roland, c'est Dilemma sur Skyrock.
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Passez une belle nuit à l'écoute de Skyrock avec le son de Leto. C'était Chéri Coco. On va d'écouter à l'instant 1h du mat, c'est Wahid. Bien content là de passer la nuit avec vous jusqu'à 5h du mat. Avant de retrouver Emeric tout à l'heure là pour le morning best comme chaque matin là pendant tout l'été. Tous les meilleurs moments du morning de Difool. Et à 6h, c'est l'été du morning de Difool. Tout l'été à 6h, 9h15 avec Vincent. Ouais, c'est pas parce que c'est les vacances d'été qu'on vous réveille pas, qu'on vous accompagne pas au boulot. On est là pour vous hein, sur Skyrock. Sinon là on est reparti ensemble avec plein de bons sons encore. Nouvelle heure qu'on démarre ensemble avec Mauvais Joe du Triangle des Bermudes. On l'écoute en solo avec Maladie sur Skyrock, juste après Michael Jackson, Billie Jean et Inigo Quintero dans quelques minutes avec Sino Estas sur Skyrock.

avec le rappeur qui vend le plus de disques en France, c'est Jul qu'on va écouter à l'instant sur Skyrock là, avec Parfum Quartier. Il est 1h16, on est en direct, ouais, sur Skyrock tout le temps, on est avec vous, on vous lâche pas, même pendant la nuit, pendant l'été, pendant les vacances. Courage à vous si vous êtes en train de bosser, justement, si vous n'avez pas encore de vacances, on est avec vous sur Sky. Dites-moi ce que vous faites en écoutant Skyrock à 1h16. Rien de plus simple, vous m'envoyez votre message 41759, ça c'est si vous voulez l'envoyer par SMS, sinon il y a l'application Skyrock, elle est gratuite. Vous envoyez votre message, ça arrive directement dans le studio et comme ça je les lis en direct là, dans les prochaines minutes. On fait ça là d'ici 15 minutes, je lis tous vos messages en direct, donc allez-y, lâchez ça. Et puis sinon le son de Skyrock continue, je vous gère tout ça aussi avec Shakira. C'est le son officiel de ce mondial de foot qui s'est terminé avec une belle victoire de l'Espagne. Shakira, Burna Boy, c'est Die Die sur Skyrock. Leto arrive aussi avec Pineapple et Naughty Boy en souvenir avec La La La sur Skyrock.

Le Polak sur Skyrock, PLK qu'on vient d'écouter à l'instant avec Pocahontas. Il a choisi Skyrock là pour sa tournée qui démarre au mois de septembre. Tournée dans toute la France, il démarre très très fort avec deux stades de France, donc ça représente carrément 160 000 personnes en fait. Et juste après, tournée dans toute la France, tournée des Zéniths, PLK a choisi Skyrock et il sera aussi, attention, au Golden Coast Festival, le festival 100% rap là, qui se passe avec Skyrock. Ça sera du côté de Dijon fin août pendant 3 jours, les 28, 29 et 30 août. Et la bonne nouvelle, bah, justement, c'est qu'on vous file vos invites dans la roulette. Ça tourne à tout moment, vous pouvez vous inscrire maintenant là pour être dans le tirage au sort. Roulette par SMS au 720 pour aller au Golden Coast avec la personne de votre choix. Sinon vous êtes connecté, ça c'est bien cool, merci à vous. Il y a Issa du 44 qui laisse un message, qui est sur la route au boulot, qui est routier. Bah, bon courage à toi Issa, merci d'avoir choisi Sky là pour passer le temps en mode boulot. Il y a Jdav aussi qui est au taf, qui est cariste. C'est trop long, en plus je bosse avec des blaireaux. Ils vont être contents. Merci Sky de faire passer le temps plus vite. Bon bah en tout cas si on te fait passer le temps plus vite, c'est cool, c'est le principal. Chris du 13 aussi qui dit salut, je vais livrer une station essence à Marseille et courage à tous les pétroliers avec les travaux et déviations. Ah c'est sûr, ah, ça rend fou ça l'été là, les travaux comme ça là. Alors, en même temps, bon c'est le moment pour. Bon courage à toi Chris, courage à vous qui êtes en train de bosser. Le son de Sky continue, je vous le gère avec Tame Impala qu'on écoute maintenant. Voici Tame Impala et Jenny, c'est Dracula sur Skyrock. Juste après, Bilouki arrive avec Full et Soprano dans les prochaines minutes avec DJ sur Skyrock, la première radio urbaine mondiale.

0: Nouveauté Skyrock, puisque oui, on est premier sur les nouveautés, c'est Gims. Gims et Mauvais Joe du Triangle des Bermudes qu'on vient d'écouter à l'instant avec Vive la Monnaie. Ouais, je suis plutôt d'accord. Qui n'aime pas l'argent. Le son continue sur Skyrock avec DC's et Théodora. Le morceau qui est resté littéralement 23 semaines. Numéro 1 des ventes, numéro 1 du hit Skyrock, découvert sur Sky justement. DC's, Théodora, c'est Mélodrama et Niska aussi en souvenir. Avec WLG, Wesh le Gang. Souvenir du charo Niska, ça arrive tout de suite sur Skyrock.
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